Donc, notre témoignage et notre foi, c'est le carburant. Le carburant qu'il faut. Tu peux avoir une voiture, la voiture est jolie. La voiture est tellement le genre que quand les gens regardent même, quand ça passe, on regarde, à perte de vue, on regarde toujours. Mais si cette voiture n'a pas de carburant, elle va rester comme un instrument d'ornement. Un instrument d'ornement sur ta cour. Ça ne te servira à rien. Cette voiture ne sera en service que quand tu es en train de rouler avec. Et pour que tu roules avec, il faut le carburant dans la voiture. Alors, un enfant de Dieu qui est stagnant, est un problème. Il est un problème. Et la stagnation finale et spirituelle, c'est que tu ne regardes pas là où tu es en train de partir. Et on les regarde portés sur Canaan. Quand Moïse a envoyé les espions pour aller espionner et voir Canaan, afin d'apporter les témoignages, beaucoup sont venus. Ceux qui n'ont des regards que sur Égypte ont trouvé plutôt les géants. Le témoignage, c'est que là-bas, il y a les géants. Oh, on était comme les fourmis devant eux. Hey, Moïse, l'affaire là, hein, quand on va arriver là-bas, ils vont nous écraser. On ne voit pas celui qui va vivre. Alors, Caleb et Josué, ils ont témoigné de ce que Dieu a dit. Là-bas coule le lait et le miel. Bien-aimé, quand tu sais qu'ici c'est bon, alors il n'y a rien qui t'empêchera d'entrer là-bas. Il n'y a rien qui t'empêchera d'entrer là-bas. Comme quelqu'un qui a faim et il voit, il entend, il passe quelque part, il entend les bruits dans cette maison, les bruits de fête. Ça veut dire que la table est dressée. Alors, même n'importe quel genre de protocole, tu dois être à la porte. Comme il s'est déterminé et il sait qu'il a faim, s'il entre là-bas, il va manger au moins quelque chose. Et qu'est-ce qui va l'empêcher d'entrer? Pendant ce temps, les autres, les mécréants vont dire que oh, il y a un gros vigile devant la porte. Le genre qui est costaud, hein? Mais celui qui est déterminé ne voit plus le vigile. Même si ce n'est pas la parole qui va entrer, s'il va composer le vigile, s'il va même entrer par ses jambes, quand le vigile va écarter les jambes et les pieds pour bloquer la porte, il va même entrer. C'est pourquoi le Seigneur a dit, il est difficile à un homme riche, parce qu'il regarde que ses richesses, d'entrer dans le royaume des cieux. Et si facile au chameau d'entrer par le trou d'une aiguille. Facile au chameau d'entrer par le trou d'une aiguille. Parce que quand tu es déterminé, c'est ta foi, tu es déterminé par ta foi. Même si le trou est petit comme ça, et tu es gros comme ça, c'est un peu comme, tu vois, tu mets des blocages quelque part dans ta maison. Parce que la souris passe par ce côté. Tu mets même le grillage. Mais tu es étonné que la grosse souris est venue passer par un petit trou du grillage. Parce qu'il est déterminé. La souris sait qu'il y a à manger dans ta maison. Alors, mets tes grillages comme tu veux. Il va passer. Elle va passer, la souris va passer. Parce qu'elle est déterminée. Mais si l'animal est ainsi, mais les hommes aussi manquent de foi. Ils manquent de foi. Et ils passent le temps à accuser Dieu. Parce qu'on manque de foi, de détermination. On est déterminé qu'à des choses vaines, à des choses qui périssent, à des choses qui te détournent, à des choses qui te détruisent même. Si on te dit qu'il y a l'argent posé là-bas au niveau de poste central, si tu étais même boiteux, tu vas sortir, tu vas courir le jour-là comme si tu n'étais... Et parce que tu es friand d'argent. Mais quand on te parle du Sauveur, on te parle du Seigneur, on te parle de celui qui te donne la vie. Non, tu n'as pas de foi. La foi-là est morte. Mais si ce sont des choses éphémères, tu vas te lever, tu vas courir. Tu vas courir. Alors, nous sommes ce matin également, avant d'ouvrir la Bible, nous sommes dans un texte, le péché. Nous sommes dans ce thème. Le thème-là, c'est le péché. C'est le péché. Et hier, j'ai parlé, j'ai défini un peu. Ce matin, il a fallu d'abord passer par ces autres petits points. Parce que nous devons nous rassurer que ce qu'on est en train de faire, Dieu est en train de valider ce qu'on est en train de faire. Ce matin, Dieu voulait que quelqu'un soit, que l'âme de quelqu'un soit guérie. Une âme qui est malade, que ça soit guérie. Et ça ne devait que passer par sa parole. Et cette parole est sortie. Cette parole d'exhortation est sortie. Et je rends grâce à Dieu, je remercie le Seigneur Dieu Tout-Puissant, parce que ce matin, il y a une âme qui a reçu un bon médicament. Alors,

0: À la technique de ce matin, M. Salomon et Sanaïla, Royal FM Espace Cameroun, Radio Vision, M. Kwekamel Alum est là pour ce autre service. Et bien, Bella Samari à l'écoute éditorial, le directeur de la Royal FM, Roger Kiedeki, qui est le superviseur général loin de l'éternel, du Dieu Tout-Puissant, le berger de la maison, le pasteur Emmanuel Noël Bissaï. Alors, nous sommes également en cette journée, comme je le disais, et pour cette émission, la lumière du matin, parce que on a aussi des choses à faire avec Dieu. Nous sommes résolus de marcher avec le Père, de faire l'œuvre de Dieu, d'être fier avec ce Dieu. Bien aimé, faire l'œuvre de Dieu ne t'empêche pas de travailler. Ça ne t'empêche pas de gagner, gagner ta vie dans ton quotidien. Ça ne t'empêche pas d'aller au travail. D'ailleurs, même il y a certains qui sont en train de suivre cette émission et ils sont encore en train, au même moment, de travailler. Et c'est très important. Rien ne doit t'empêcher de servir Dieu. Alors, et le fait, la preuve qu'on sert Dieu, c'est que partout où tu es, tu te comportes, tu as un comportement digne. Tu as un comportement digne. Pendant que les gens remboursent l'argent avec, en trompant les clients, tu rembourses honnêtement. Si quelqu'un oublie son argent et chez toi, tu l'appelles et tu lui remets cet argent. Et quand tu es en train de vendre, tu ne caches pas le mauvais en bas pour montrer un peu que c'est très bon. Mais si c'est le mauvais, tu montres et tu donnes le prix qui est correspondant à ça. Tu ne vends pas seulement parce que tu veux gagner sur le dos des gens, mais tu vends parce que tu vas avoir le bénéfice nécessaire. Et c'est là que Dieu vient et il bénit le peu que tu as. Et quand il a béni le peu que tu as, alors tu te retrouves en train de faire de grandes choses avec. Pendant que celui qui cherchait des biens éphémères, qui voulait seulement monter sur le dos des autres, qui voulait seulement verser, comme on dit, le piment dans les yeux des gens avant d'attraper leur argent, il finit par se retrouver dans des endroits de cupidité, dans des endroits idolâtres pour dilapider cet argent. Parce qu'il a eu d'une manière frauduleuse. Quand tu as quelque chose d'une manière frauduleuse, tu trouves ça comme un cadeau, donc ça vient encore dans ta peau, ravager même ce que tu avais gagné dignement. Parce que c'est le mauvais grain. Le mauvais grain vient empoisonner tout le sac. N'acceptez pas le mauvais grain. Vous êtes serviteur de Dieu partout où vous êtes, si seulement vous vous comportez digne et que la vérité est en vous. Vous êtes serviteur de Dieu. C'est ça qu'on appelle au plein temps bien-aimé. Ce n'est pas comme les dinosaures qui refusent même de travailler. Ils partent s'asseoir quelque part dans les temples et ils passent le temps à escroquer, à donner les messages aux pompeux parce qu'ils veulent juste ravir les poches des gens. Et ils disent, je suis en plein temps. Qui vous a dit que le peuple dit plein temps? Donc, quand tu sors de ta chapelle là, tu n'es plus pasteur, tu n'es plus prêtre, tu n'es plus enfant de Dieu, tu n'es plus chrétien. Tu es chrétien que quand tu es dans les quatre angles, là où il y a les trucs pour taper et pour prier et tout. Mais quand tu sors de là, tu ne l'es plus, n'est-ce pas? Ça veut dire que tu es un chien. Parce que le chien rentre toujours dans ses vomissures. Il rentre toujours dans ses vomissures. Alors, il ne faut plus être un escroc. C'est lui qui travaille. L'apôtre Paul pouvait dire, j'ai travaillé durement. Regardez maman, j'ai travaillé durement pour pouvoir à mes besoins et aux besoins des autres, pour soutenir également l'œuvre de Dieu. Et cela n'empêchait pas que les gens venaient également lui donner des actions, des grâces, des sacrifices, lui donner de l'argent, parce qu'il fallait que ces gens-là également, ils apportent dans l'œuvre de Dieu. Oui, ils apportent pour l'Évangile. Ils soutiennent l'Évangile. On soutient l'Évangile. Oui, l'Évangile est soutenu. Et ça ne doit pas être un enchantement. Ou bien des paroles qu'on cherche de gauche à droite pour torturer ton cœur, pour presser ta chair, afin que l'huile qui est là-bas sort. C'est pourquoi le Seigneur dit que la main gauche ne doit pas voir ce que la main droite a donné. Oui, ça veut dire que d'un élan de cœur, d'un bon cœur, pour soutenir l'œuvre de Dieu, c'est d'un bon cœur. Et je rends grâce à Dieu, j'implore la grâce de Dieu davantage pour que le Seigneur Dieu Tout-Puissant augmente encore davantage les avoirs de ceux qui disposent les cœurs pour le faire ainsi. Parce que Dieu, si ce n'est pas par Dieu, tu ne peux pas. Si ce n'est pas par Dieu, tu ne peux pas. Il y a beaucoup que Dieu leur a dit, soutiens, soutiens mon œuvre. Mais comme ils étaient à Califourchon, ils ont pensé que c'est plutôt un homme. C'est plutôt à un homme qu'on est en train de donner. Ils sont restés stagnants. Et alors, chemin faisant, ils ont trouvé plutôt malheur sur leur chemin. Parce que ce que Dieu dit là, c'est afin que par là également, il fait quelque chose davantage dans ta vie. Mais comme tu penses que tu es en train de vouloir faire quelque chose à un homme, tu ne vois pas ce que Dieu est en train de te dire de faire. C'est là où, chemin faisant finalement, tu te retrouves dans des choses. Parce que Dieu ne peut dire quelque chose, il ne peut pas dire pour rien. Il le dit parce que c'est que chaque fois que tu es en train de le faire, il y a quelque chose que lui aussi il est en train de faire dans ta vie. Il y a quelque chose. Et quand tu endurcis ton cœur, alors il y a aussi des choses que tu vas rencontrer qui vont apporter l'obscurité dans ta vie. Parce que bien aimé, quand nous travaillons, ce que nous gagnons, c'est la grâce de Dieu. Ce que nous on a, c'est la grâce de Dieu. Quand tu travailles et que tu es payé, c'est la grâce de Dieu. C'est la grâce de Dieu. Et tu trouves quelqu'un à côté de toi, Dieu te dit que voici un orphelin. Fais-lui quelque chose, soutiens-le. Tu sais ton cœur, tu dis que il est un orphelin. Peut-être c'est lui qui a tué son père. Voilà le raisonnement. Voilà une veuve. Dieu te dit, soutiens cette veuve. Soit dans les prières financièrement ou matériellement. Tu dis que, ah, qui te dit que ce n'est même pas son... Que ce n'est même pas elle qui a tué son mari. Tu vois un enfant démuni en route. Tu es pris de chagrin. Et quelque chose te dit, soutiens cet enfant. Tu dis non, on m'avait dit que quand les gens qu'on trouve qui sont dans les rues là, si tu lui donnes ton argent, il va tirer encore tout l'autre qui est dans ta poche. Vous aviez vu ça comment? Vous voyez, il y a des choses, des imaginations vraiment bêtes. Si tu es enchaîné par le diable, c'est là où tu peux avoir des imaginations pareilles. Parce que tu sais que tu sers le même diable que lui. Et tu sais, il y a un diable derrière toi. Quand tu vas sortir, le diable va dire pourquoi tu as sorti ça. Mais je m'en vais nous dire une chose. Dieu ne te demande de faire, il ne peut pas te demander de faire quelque chose si derrière ça, sans que derrière ça, il y a aussi quelque chose qu'il va faire. Mais beaucoup ont endurci leur cœur et finalement se sont retrouvés dans la position de si je savais. Et on va alors chercher maintenant à les prendre dans ce qui n'était pas pour vouloir se racheter. Non, il faut plutôt que on se repente devant le Seigneur. Quand c'est passé, repens-toi devant le Seigneur. Et quand maintenant une autre position se retrouve et que Dieu te parle, agis comme Dieu te dit d'agir. Et tu verras ce qu'il fera dans ta vie. Ce n'est pas aux hommes, ce n'est pas peut-être à certaines entités. Mais quand Dieu a parlé, c'est parce qu'il a parlé et il sait ce qu'il va faire. Alors, le temps est allé si vite, le temps a passé si vite. Alors ce matin, nous sommes dans ce thème, le péché. Et hier là, le texte de base, c'est 1 Jean chapitre 3 du verset 1 au verset 4. 1 Jean chapitre 3 du verset 1 au verset 4. Bon, maintenant je peux dire les antennes sont déjà libres pour quelqu'un qui veut peut-être appeler. Papou dit que j'ai encore muselé ce matin. Les antennes sont déjà libres parce qu'on a passé d'abord un temps d'exhortation, un temps d'enseignement, même si on n'était pas dans ce thème. Alors, chaque thème vient pour recadrer l'église du Seigneur. C'est pourquoi les disciples pouvaient dire, pendant que vous vous occupez à partager, à servir la nourriture et tout, nous nous occupons à enseigner la parole, à enseigner la parole de Dieu. Quand on est né de nouveau, on se doit d'être enseigné pour savoir comment on doit marcher. Sinon, tu ne sauras pas comment tu vas marcher. Si on te dit que le dehors est dangereux, le dehors est mauvais, et que tu fuis le dehors, qu'on te dise maintenant comment tu vas vivre dedans. Si on ne te dit pas comment tu vas vivre dedans, tu vas encore finir par aller dehors. Alors, je m'en vais déjà prendre cet auditeur à la 2. Allô?
1: Bonjour, pasteur.
0: Bonjour, ma soeur bien-aimée Ruth.
1: Oui, pasteur, soyez béni.
0: Amen, amen.
1: Et pasteur, je rends grâce à Dieu pour le souffle de vie qu'il nous donne dans cette journée.
0: Oui.
1: Et je rends grâce à Dieu pour la prière que vous avez levée ce matin. Je crois et j'ai la foi que Dieu va agir dans ma vie.
0: Alléluia. Alléluia.
1: Donc je prie que tous ceux qui ont suivi la prière de ce matin aient cette foi afin de voir la main de Dieu agir dans leur vie.
0: Amen.
1: Oh. Bonne journée, Père.
0: Gloire à Dieu, merci. Seigneur éternel, Dieu Tout-Puissant, tu as déjà mis ton cachet sur ce message. Ce message qui est venu, Seigneur, au Père Tout-Puissant, de la bouche de ta servante. Le cachet du ciel est déjà sur ce message. Et quand tu as mis le cachet du ciel, qui peut encore se lever contre cette parole? Qui peut venir changer cette parole? Quand tu as mis ton cachet, Seigneur, au Dieu Tout-Puissant, ça veut dire que cela s'accomplira. Béni sois-tu, Seigneur, au Père Tout-Puissant, car cela s'accomplira. Non seulement dans la vie de la bien-aimée Ruth, mais aussi dans la vie de toute personne. Comme elle a dit, Seigneur, dans la vie de toute personne qui ont dit oui et amen en cette parole, et ils ont compris. Ils ont compris. À toi l'honneur, la gloire, la majesté, Père, dans le nom puissant de Jésus-Christ. Amen. Donc, en attendant la réaction des uns et des autres, comme je l'ai dit, les antennes sont déjà libres, et nous sommes dans ce thème. Et hier, on a lu dans le livre de 1 Jean chapitre 3 du verset 1 au verset 4. Et alors, qu'est-ce qui nous a intéressé également hier? C'était de comprendre quelle est l'origine d'abord de l'homme. L'homme sur qui on veut parler, le péché là. Parce que quand on parle du péché, le péché ce n'est pas sur les arbres, ce n'est pas sur les animaux, c'est sur l'homme, l'être humain. Oui, je prends également cet autre auditeur à la une. Allô?
2: Allô,
0: bonjour, bien-aimé. Oui, qui est Armand de Mimboman?
2: Oui,
0: Armand, bonjour Armand. Oui. Ouais. Je suis un peu à peine Armand, si tu peux un peu élever la voix, s'il te plaît. Élève un peu les
2: gens. Comme mon père.
0: Oui.
2: Oui, j'étais en train de dire que, pardon, j'ai suivi le thème.
0: Amen.
2: S'il vous plaît, mon père.
0: Oui.
2: Il y a des gens que vous priez pour moi. J'ai un esprit qui est en train de me dominer. Pardon, mon père. L'esprit de la colère, l'esprit de la paresse et l'esprit du célibat.
0: Ah, ok, d'accord. Bon, et tu vas, et chaque fois dans tes prières, il faut renoncer à cela. Parce que si tu valides un esprit, il va te suivre. Tu comprends, non? Si tu valides un esprit dans ta vie, il va te suivre. Si tu le valides, il va te suivre. Mais si tu constates qu'il y a quelque chose qui ne va pas, il faut renoncer à cette chose, il faut refuser cette chose. Parce qu'il n'y a personne qui a été créé par Dieu et qui n'a pas sa cote part. Ça dit que ce soit l'homme, que ce soit la femme, les deux sont appelés à être ensemble et c'est ça le mariage. Éternel Dieu, Père Tout-Puissant, je me lève contre ces paroles prononcées, esprit qui suit cet homme. Je refuse au nom puissant de Jésus que cela ne soit plus ainsi, que cette parole, ces mots ne soient plus ainsi et que sa vie ne soit plus ainsi. Au nom puissant de Jésus-Christ, Seigneur éternel, que sa vie également, ô Dieu Tout-Puissant, soit cette vie qui t'honore, soit cette vie, Seigneur, ô Dieu Tout-Puissant, qui te respecte, qui marche selon tes principes, Seigneur, et qui honore ta parole, afin de bénéficier les grâces qui sont derrière cette parole. Et les grâces qui sont derrière la parole, Seigneur, ô Dieu Tout-Puissant, c'est que le mariage est également pour tout le monde. C'est que, ô Dieu Tout-Puissant, Père éternel, la vie de paix est pour tout le monde. Que cela soit ainsi pour lui, au nom puissant de Jésus-Christ. Amen. À la 2 également, à la 2. Allô?
2: Bonjour, cher pasteur.
0: Bonjour, Patriarche Mani Onana.
2: Merci pour la parole de ce matin. Mon sujet de prière est que notre pays soit inondé dans la paix.
0: Oui.
2: Que les quatre lignes frontalières du Cameroun soient scellées dans le sang de Jésus.
0: Alléluia. Gloire à Dieu. Gloire à Dieu. Seigneur Jésus-Christ, tu as versé ton sang. Ce n'est pas en vain que tu as versé ton sang. Seigneur, la parole est sortie ce matin et ton sang va faire le travail. Ton sang va faire le travail. Gloire à toi, Seigneur. Ton sang va faire le travail. ta parole est déjà sortie et ton sang va faire le travail. Quand une parole est sortie, l'esprit de la parole suit cette parole et il y a accomplissement. Béni sois-tu, Père, au nom de Jésus-Christ. Amen. Également à la 2, allô?
3: Allô?
0: Oui.
3: Bonjour.
0: Bonjour.
3: Oui, bonjour à mon vieux collègue. C'est Monsieur Oumpierre.
0: Oui, Monsieur Oumpierre.
3: Oui.
0: Uh-huh.
3: Bon, il fait dans les brochettes.
0: Oui.
3: Oui, je suis l'édition là. Bref. Oui. Et mon frère qui avait le picon, il m'a demandé de parler.
0: Uh-huh. Gloire à Dieu.
3: Uh-huh. Oui, bon, je suis ici à la mobile, je fais dans les brochettes. Mm-hmm. Il y a beaucoup de choses qui se passent ici là depuis un bon bout de temps. Franchement, ça ne va pas.
0: Oui, il y a quoi qui se passe?
3: Il y a le comportement un peu par rapport au business, non, par rapport au travail.
0: Ah, ok.
3: Oui, les tentations, il y a des tentations un peu.
0: Oui.
3: Tu as la maison, tu as arrangé la marchandise, tu sors même, tu. Je ne sais pas si vous comprenez un peu.
0: Oui, je comprends, je sais. Là, et quel est le sujet de prière? Quel est le sujet de prière avant que je te donne juste un petit conseil là?
3: Oui, j'aimerais que ça passe, si on peut faire même 30 secondes ou une minute ou prier un peu pour moi, pour que ça aille un peu mieux.
0: Oui, et je dois prier. Et le seul conseil que je m'en vais te donner, c'est que il est certes, bien sûr, il y a beaucoup de gens qui font des pratiques dans les lieux de commerce et tout. Mais quand tu sors de la maison et que tu as prié, il faut avoir la foi. Il faut garder cette foi-là. Il faut être convaincu que, comme tu as prié là, quel qu'en soit ce que quelqu'un peut faire, quel qu'en soit les pratiques que quelqu'un peut vouloir faire pour t'empêcher soit de vendre ou bien pour faire obstacle sur ton comptoir, que cela ne doit pas être. Et s'il arrive même que la journée n'a pas bien donné, rends grâce à Dieu. Le jour que la journée a bien donné, rends grâce à Dieu. Car le Seigneur Dieu Tout-Puissant, il sait ce qu'il prépare pour tout un chacun. Je m'en vais prier. Éternel Dieu Père Tout-Puissant, j'implore ta grâce maintenant pour cet homme, Seigneur, afin que son lieu de commerce soit assaini. Que le sang de Jésus inonde son lieu de commerce au nom puissant de Jésus. Père éternel Dieu Tout-Puissant, étends ta main de grâce sur lui, ainsi que Seigneur, ô Père Tout-Puissant, sur tout ce qu'il tient. Ô Père, afin que, ô mon Dieu, ta bénédiction descende et que ta grâce l'accompagne partout où il est, au nom puissant de Jésus. Bénis Seigneur, ô Père Tout-Puissant, sa vie, bénis son commerce et bénis Seigneur, ô Père Tout-Puissant, ses ambitions. À toi l'honneur, la gloire, la majesté, au nom puissant de Jésus-Christ. Amen, amen et amen encore. Il n'y a plus assez de temps pour celui qui est en train d'appeler à la une heure. Certainement que le Seigneur Dieu Tout-Puissant exauce ta prière. Je sais que tu as quelque chose à dire à Dieu, compte tenu du temps, celui qui est en train d'appeler là. Que le Seigneur Dieu Tout-Puissant exauce ta prière au nom puissant de Jésus-Christ. Amen. Oui, Monsieur Inge Jean-Claude, bonjour. La matinale
4: bonjour,
0: royale.
4: Bonjour, homme de Dieu. Bonjour aussi à tous nos fidèles et nombreux auditeurs. Eh bien, la matinale royale, le sujet tourne aux anges de ce mercredi matin. Vous êtes dans une salle d'attente d'un hôpital. Un usager se met à suivre ses messages vocaux à plein volume. Quelle sera votre réaction? C'est la question de ce matin.
0: À l'hôpital, n'est-ce pas?
4: Mm-hmm.
0: Ce qui n'est pas conseillé. Vraiment, la réaction serait de se rapprocher de la personne et de lui donner vraiment les principes. Parce que ce qu'on appelle l'éthique et la déontologie, partout où on se trouve, il y a toujours les règles. Il y a les règles dans des endroits. Il y a certains malades qui ont souvent cardiaque même, à cause de certains bruits. C'est pourquoi aujourd'hui, M. Ngué, et les hôpitaux même, qui se retrouvent à côté des bars, à côté, même les écoles, là, vraiment, ce n'était pas ça. Donc, vraiment, l'administration, il faut qu'elle nous aide aussi à éloigner des hôpitaux, tous ces genres de bruits, des bars, parce que la santé même aussi est en apport avec le calme que tu peux avoir. Oui. Donc, cette personne se doit juste d'arrêter un peu de se comporter ainsi. C'est parce qu'il est dans l'ignorance. Oui. Seigneur éternel, Dieu Tout-Puissant, merci pour ce matin également. Et nous te disons merci également pour toute personne qui ce matin ont reçu, Seigneur, au Père Tout-Puissant, ta parole et qui ont résolu dans leur cœur de mettre en pratique cette parole, ainsi que les enseignements que tu nous as donnés, ô Dieu Père très saint, afin que nous soyons exemple de ces enseignements. C'est là où nous voyons ta grâce dans notre vie. Gloire et honneur à toi. Que ta présence, Seigneur, nous accompagne tout au long de cette journée. À toi l'honneur, la gloire, la majesté, au nom de Jésus-Christ. Amen. Amen.

0: Il est 6h.
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Le sport, l'économie et bien entendu d'autres actualités seront au menu de cette autre livraison de la matinale royale pour le compte de cette semaine, mesdames et messieurs. Nous vous permettrons également, comme tout le matin, de prendre la parole pour vous exprimer par rapport à la question dans notre débat du jour. Aujourd'hui, le sujet, vous êtes dans une salle d'attente d'un hôpital. Un usager se met à suivre ses messages vocaux à plein volume. Quelle sera votre réaction? Votre avis nous intéresse ce matin dès 6h25 à l'heure à laquelle le téléphone sera ouvert. Toujours au menu de cette troisième livraison de la semaine de la matinale royale. Là, au premier arrêt qui va nous conduire au cœur d'un fait de société passe au scanner à 6h35, ce sera Issue Aztec avec le concours de l'éditorialiste sociopolitique de Royal FM et Belbella Samari. À 7h, on va faire le round-up de l'actualité sportive nationale et internationale dans le couloir. Royal Sport Bilingue amené comme tous les matins par l'éditorialiste chef des sports de Royal FM, Eric Christian Kouam et toute sa team. Et puis à 7h40, mesdames et messieurs, je l'ai dit, l'économie sera en puissance sur la radio des auditeurs grâce au journal éponyme présenté par l'éditorialiste économie de Royal FM, Yannick Elouim. L'équipe commence ce matin, c'est avec le roi Salomon sur la console centrale pour la mise en onde. Alain Osé Kouikam derrière les caméras côté régie vidéo. La coordination centrale de cette équipe est assurée par le directeur général de Royal FM, Roger Kiev, sous la supervision générale du PDG, le révérend pasteur Bissaï Emmanuel Noël. La voix tous les matins entre 6h et 8h qui contribue à faire certainement de votre matinée le meilleur moment de votre journée est celle de votre humble serviteur JCN, trois lettres en or sur la fréquence royale, appelez-moi Jean-Claude Ingué. Et avant toute chose, mesdames et messieurs, commençons comme tous les matins par rendre grâce à Dieu.

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Et voilà, Junior Belinga qui signe son retour avec le titre Douma, qui fait donc partie de sa nouvelle et dernière inspiration musicale sur le marché, naturellement disponible dans les différentes plateformes de téléchargement légal, hein, côté digital. Lui qui a également enflammé la scène de la Mutuelle d'Assistance et de Solidarité le 4 juillet dernier à l'occasion de la journée de clôture de la Masso. Acte 6, c'est justement de la Masso. Nous en parlons ce matin puisque nous sommes désormais rendus dans l'acte 7.

0: Mercredi 22 juillet 2026, il nous reste, selon le compte à rebours pour l'acte 7 de la mutuelle d'assistance et de solidarité, exactement 342 jours. Nous sépare donc de la date limite des cotisations pour le compte de l'acte 6, de l'acte 7, j'arrive, de la MASSO. Donc 342 jours nous sépare de la fin des cotisations de l'acte 7. De la MASSO désormais partie sur les rails et vous le savez, la fin des cotisations pour l'acte 7 ce sera le 29 juin 2027 à 16h. Donc aujourd'hui 22 juillet 2026, il va nous rester donc exactement, et ça je le rappelle encore pour ceux qui nous écoutent à l'instant, il va nous rester exactement 342 jours et ça fait 353 jours qui nous séparent donc de la grande journée de célébration de la clôture de l'acte 7. Ce sera le 10 juillet 2027 ici même à Yaoundé, ça. Vous le savez. Donc, je reprends donc à l'attention de ceux qui nous retrouvent à l'instant. MASSO acte 7, date limite des cotisations, le 29 juin 2027 à 16h pour cotiser 26 000 francs CFA dans l'offre MASSO classique. Et maintenant, nous avons MASSO garantie santé, c'est 50 000 francs CFA. Nous avons MASSO bourse académique, c'est 100 000 francs CFA pour les cotisations. On aura l'occasion d'y revenir en détail, mais déjà retenez que les cotisations sont désormais ouvertes. D'ailleurs, sont ouvertes depuis le lendemain de la fin de l'acte 6 de la MASSO avec la grande journée de clôture qui avait lieu le 4 juillet 2026 au stade Omnisport à Madou Aïdjo de Yaoundé. C'est l'occasion encore pour nous ce matin de rappeler à tous les bénéficiaires, toutes les personnes dont les noms ont été tirés au sort le 4 juillet dernier dans les différentes offres MASSO, notamment maison pour habitation, financement pour activité, génératrice de revenus et naturellement voiture à usage personnel. Eh bien, rendez-vous dans n'importe quelle agence Renapro Finance SA pour vous signaler parce que le process ne fait que commencer. Pour l'instant, vous êtes bénéficiaire, mais vous n'êtes pas encore propriétaire. Pour que vous soyez propriétaire, il y a encore une procédure qu'il faut suivre parce que, voyez-vous, la MASSO, chaque année, elle fait ce qu'elle dit, elle dit ce qu'elle fait. Donc, rendez-vous dans n'importe quelle agence Renapro Finance SA pour vous signaler afin que l'on puisse vous permettre de suivre le processus qui va vous amener à devenir désormais propriétaire de l'offre MASSO dont vous êtes bénéficiaire pour l'instant. Ça, c'est très important et dans quelques jours, on va commencer la remise de ces différentes offres MASSO, donc grand public, pour que ceux qui n'ont pas pu être là au stade Omnisport à Madou, à Aïdjo de Yaoundé le 4 juillet dernier, ou alors ceux qui étaient là, qui puissent effectivement témoigner naturellement et confirmer comme le soleil de midi que ce qui a été fait est donc effectif. Alors, nous sommes rendus à l'acte 7 qui arrive avec des innovations. Ça, on vous l'a dit depuis quelque temps avec le compte à rebours qui est désormais lancé. Je rappelle que la fin des cotisations, ce sera le 29 juin 2027 à 16h et la date de célébration de la clôture de l'acte 7 de la MASSO, c'est le 10 juillet 2027. Ça, il faut le noter dans vos agendas dès 7h30 du matin. Et maintenant, ce qu'il faut donc retenir pour ce qui est de MASSO acte 7, nous avons désormais trois formules. Pour faire simple, nous avons notre MASSO mutuelle d'assistance et de solidarité. Formule classique que vous connaissez déjà, qui existait depuis 2020. Les cotisations, c'est 26 000 francs CFA. Et lorsque vous cotisez 26 000 francs CFA, ça vous donne droit à de nombreux avantages et puis également au bénéfice des offres MASSO. Alors, en termes d'avantages, pour ceux qui cotisent 26 000 francs CFA dans l'offre MASSO classique, vous bénéficiez de l'assistance en cas d'événement heureux ou malheureux. Vous bénéficiez donc d'une réduction de 35% sur le paiement de toutes vos factures en soins de santé au complexe hospitalier La MAMU. Donc, vous également, ainsi que 9 personnes de votre choix dont vous prendrez le soin d'indiquer les noms dans votre livret MASSO. Et le livret MASSO qui est très important parce que c'est à partir de ce livret que vous suivez également le rythme de vos cotisations. Donc 26 000 francs CFA, c'est pas donné, c'est pas cadeau. 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Vous pouvez cotiser 100 francs par jour, 500 francs la semaine, 2 000 francs le mois, ou alors vous cotisez les 26 000 francs CFA d'un seul trait. Ça dépend de vos capacités, vos possibilités sur le plan financier. Et toujours en termes d'avantages pour MASSO offre classique, eh bien, il y a l'implantation des forages dans des secteurs où on a des problème d'approvisionnement en eau potable. La MASSO, là, vient confirmer son caractère citoyen avec, naturellement, cet accompagnement sur le plan social. Au niveau, donc, des populations, il s'agit là pour la MASSO de rendre l'ascenseur au pouvoir public qui encadre la MASSO dans le cadre de son déploiement sur le terrain avec maintenant cet appui à l'endroit des pouvoirs publics au niveau de leur mission régalienne parmi lesquelles l'approvisionnement des populations en eau potable en tout temps, en tout lieu, en toutes circonstances. Et ceci passe par l'implantation des forages dans le secteur où on a ces problèmes-là. Et pour cela, il faudrait qu'on on est là-bas, 20 mutualistes au moins qui souscrivent dans 26 000 francs CFA parce que ce sont ces mutualistes qui sont appelés à contrôler la bonne utilisation de ces forages afin que ces forages soient donc profitables le plus longtemps possible à tout le monde, même à ceux qui n'ont pas cotisé. C'est de ça qu'il s'agit. Hein. Donc vous comprenez que c'est exactement là l'expression de la solidarité, c'est-à-dire que vous cotisez, vous permettez à ce que l'on implante un forage dans votre secteur qui va bénéficier à toute la communauté. C'est là le bien fondé de la mutuelle, de l'assistance et de solidarité qui vient donc exposer tout le caractère de la solidarité, c'est-à-dire se sacrifier les uns pour les autres pour qu'au final tout le monde en sorte bénéficiaire. En dehors de cet avantage, il y a également l'assistance sur le plan juridique. La MASSO vous accompagne dans le cadre de la rédaction de vos contrats, de vos conventions, et même si vous avez un souci qui interpelle la justice dans le cadre de votre activité professionnelle, eh bien, la MASSO est là avec son équipe d'experts en droit qui vont donc vous assister pour vous orienter, vous guider sur comment vous comporter, le chemin emprunté afin que vous soyez rétabli dans vos droits sur le plan juridique. Et maintenant, sachez que personne ne perd à la MASSO. Donc, il y en a qui se plaignent que, oh, depuis qu'on a commencé en 2020, je n'ai jamais gagné. Non, tout le monde gagne à la MASSO. Même si vous n'êtes pas tiré au sort, hein, tout le monde gagne parce que déjà, il y a les avantages qui sont pour tout le monde, je l'ai dit. Il y a également qu'après 20 années de cotisation consécutive et régulière, vous allez bénéficier d'une prime d'accompagnement de 5 millions de francs CFA. Donc, considérez que pour l'instant, vous êtes en train d'investir. Et entre-temps, la main de Dieu peut attirer sur vous. Vous êtes tiré dans une des offres MASSO sollicitées pour l'offre MASSO, pour l'option, la formule MASSO classique. Mais si ce n'est pas le cas, vous gagnez toujours parce que vous bénéficiez de tous les avantages qui vont avec votre cotisation de 26 000 francs CFA. Et puis, après 20 années de cotisation, vous allez donc recevoir une prime d'accompagnement de 5 millions de francs CFA. En dehors des avantages MASSO, il y a les offres MASSO parce que chaque fin d'année MASSO, on se retrouve hein, pour faire le bilan de ce qu'on a dans la cagnotte et on se dit pourquoi ne pas se sacrifier les uns pour les autres, tenir la main d'un frère ou d'une sœur qui voudrait se faire accompagner sur le plan par exemple d'un petit commerce, etc. On a donc mis en place les offres MASSO, notamment les financements pour activités génératrices de revenus, c'est-à-dire une sorte de capital qu'on vous donne soit pour lancer un commerce, soit alors pour augmenter votre business que vous menez déjà. Et on a vu ça derrière au stade Omnisport de Yaoundé, le 4G, des personnes sont donc reparties et ont été tirées dans le cadre donc de cette offre MASSO portant sur les financements pour activités génératrices de revenus. 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Et naturellement, si la main de Dieu arrive sur vous, bah, vous bénéficiez de la accompagnement de toute la grande famille de la MASSO. Il y a également à côté de cela, ça vous le savez, donc les voitures à usage personnel, le matériel d'équipement de maison, etc. Et maintenant, pour ce qui est du matériel de transport, pour les transporteurs, on a choisi de faire plus simple, donc à l'attention de tous les mutualistes transporteurs. Donc vous qui avez achevé vos cotisations pour l'acte 6, eh bien sachez que voici donc ce qui a été prévu pour vous accompagner avec le concours de Renapro Finance SA qui vous informe donc tout 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Maintenant, comment faire pour les obtenir? C'est très simple. Vous devez donc déposer un dossier du côté du pôle gestion MASSO si ce complexe hospitalier la MAMU, Nouvelle Rune Kouaban, le Dingoulzamba, pour naturellement que vous soyez bénéficiaire de ces véhicules. Et le dossier doit comporter une demande manuscrite adressée à Madame l'administrateur directeur général de Renapro Finance SA, une photocopie de votre carte nationale d'identité et une photocopie de votre livret de cotisation. Ça, c'est très important. Donc, je rappelle la composition du dossier. Une demande manuscrite adressée à Madame l'administrateur directeur général de Renapro Finance SA, une photocopie de la carte nationale d'identité et une photocopie des documents justifiant votre qualité de mutualiste, c'est-à-dire la copie du livret de cotisation. Si vous n'avez pas ça, n'allez pas là-bas. Votre dossier sera rejeté. Si ça ne comporte pas ces trois pièces-là, ce sera rejeté. Alors, pour ce qui est donc des innovations qui rentrent dans l'acte 7 de la mutuelle assistance de solidarité, ce matin, je reviens sur la formule, c'est l'offre MASSO Bourse Académique. Oui, donc il s'agit donc d'un accompagnement que l'équipe managériale de la MASSO a décidé donc de porter à l'endroit des familles démunies qui ont en leur sein des petits génies, qui ne demandent qu'à être accompagnés financièrement afin de parachever leur parcours académique et d'obtenir un emploi et soutenir la famille. Oui, dans des familles nombreuses là-dehors, on a des petits génies, des enfants tellement intelligents qui veulent seulement qu'on leur paye les études pour qu'ils fassent l'école. C'est pas des enfants délinquants, c'est pas des enfants qui fuient l'école. Non, c'est des enfants qui aiment l'école, qui sont même dotés d'une intelligence que Dieu leur a donnée. Malheureusement, le pouvoir financier des papas et des mamans ne peut pas permettre qu'on assure le financement de la scolarité de l'enfant dans l'enseignement supérieur. 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On s'est dit, il faut aussi penser aux familles démunies qui n'ont pas, mais qui peuvent quand même se battre. Parce que oui, il y en a qui se battent, hein. Il y a les familles, on a des bams, c'est là qui font un petit commerce, on peut garder 1000 francs, 5000 de temps en temps, et puis à la fin de toute l'année, ça peut faire 100 000 et ça permet que, 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

0: Et nous allons rentrer au téléphone pour notre échange de ce mercredi matin. Mais avant cela, on va dire bonjour et souhaiter très bon réveil ce matin à notre cher ami et collègue et confrère Paul Ultimo, le présentateur du JDC. Une émission qu'on ne retrouve plus sur le petit écran. On ne sait pas comment ça s'est passé. Paul Ultimo qui nous écoute ce matin. On lui dit bonjour. Eh bien, la question de ce matin, mesdames et messieurs, vous allez dans un hôpital, dans la salle d'attente. Il y a donc un usager qui se met à écouter ces messages vocaux en plein volume. Comment allez-vous réagir? Appelez-nous au 640 61 38 42 671 15 73 21.
1: Consolider notre groupe. Là sont les paroles du porteur des visions. Merci, papa. Hey!

0: diamant. Et nous partons au téléphone sur la une. Allô, bonjour.
1: Allô.
0: Oui, allô, bonjour.
1: Bonjour, Claudio.
0: Oui, comment ça va, l'arbitre international?
1: Ça va bien, Jean-Claude Dieu.
0: D'accord, très content de t'avoir ce matin. Alors, la question de ce matin, monsieur l'arbitre international, nous sommes dans la salle d'attente d'un hôpital. Un usager se met à suivre ses messages vocaux à plein volume. Quelle sera votre réaction?
1: La première des choses, c'est de lui dire bonjour. Mm-hmm. S'il vous plaît, monsieur, est-ce que vous pouvez baisser le volume de votre téléphone? Ou si vous avez les écouteurs, vous pouvez connecter les écouteurs sur le téléphone parce que vos messages nous perturbent.
0: D'accord.
1: S'il ne réagit pas, je vais me rendre directement devant la sécurité qui est là pour les interpeller. Et si la sécurité ne fait rien, je me rends à l'accueil. Je pense que c'est la bonne conduite à tenir.
0: D'accord. C'est entendu, arbitre international. On va dire bonjour à quatre personnes comme d'habitude avant de partir.
1: Je vais dire bonjour à toi-même,
0: merci.
1: Jean-Claude Lenguier.
0: Merci.
1: Bonjour à toute la population de la carrière.
0: Ouais.
1: Je vais dire bonjour au président Guilou et à tous les membres de l'association.
0: Ouais.
1: Jean-Claude Lenguier.
0: Oui.
1: Bonjour à tous ceux-là qui œuvrent encore pour le bon fonctionnement de ce pays.
0: D'accord. Merci beaucoup d'être passé ce matin. Bonne journée à vous. Hein.
1: Merci.
0: Alors, je rappelle la question de ce matin. Vous êtes dans la salle d'attente d'un hôpital. Un usager se met à suivre ses messages vocaux à plein volume. Quelle sera votre réaction? Appelez-nous au 640-61-38-42.
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0: Un clin d'œil ce matin à tous ceux qui nous écoutent sur le ciel de Paris à France. 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Allez, la question de ce matin, vous êtes dans la salle d'attente de l'hôpital. Un usager se met à suivre ses messages vocaux à plein volume. Quelle sera votre réaction? Appelez-nous au 640 61 38 42 671 15 73 et 21 sur la une. Allô, bonjour. Oui, bébé de régie, comment ça va ce matin?
1: À la grâce de Dieu, je me suis habillé de moi-même, malgré que mon dos me fait mal.
0: Malgré que? Tout le corps vous fait mal?
1: Oui.
0: Mais il vous faut un petit massage alors. Il n'y a pas les masseurs dans votre quartier? Il n'y a pas les masseurs dans votre quartier?
1: Il n'y a pas.
0: Ah, comment ça? Vous n'êtes pas loin de l'hôpital général, je suppose.
1: Vraiment.
0: Bon, vous pouvez également faire un tour rapidement à la masseuse, à la mamie. À la mamie, on va vous masser là-bas.
1: Il y a
0: des professionnels masseurs là-bas. Hein?
1: J'espère
0: que vous êtes mutualiste. Il ne faut pas aller là-bas si vous n'êtes pas mutualiste.
1: Je suis mutualiste.
0: Ah, d'accord. Vous allez bénéficier d'une réduction de 35% pour ça. Hein?
1: Oui.
0: Alors, bébé de régie, vous êtes donc dans la salle d'attente d'un hôpital et puis... Un usager se met à suivre ses messages vocaux à plein volume. Quelle sera votre réaction?
1: Mais je lui demande poliment. Je lui dis d'abord bonjour. Mm-hmm. Et je lui parle poliment. Mm-hmm. Depuis ses messages. Bref, qu'il baisse le volume de son téléphone. C'est mal avec les gens. Et qu'il sache qu'il est à l'hôpital. Parce qu'il peut faire ça sans savoir qu'il est à l'hôpital. Tu lui rappelles qu'il est à l'hôpital. Mm-hmm. Ou surtout qu'il est malade. Mm-hmm. Qu'il ne veut pas le détruire.
0: D'accord, c'est entendu, bébé des régies. Un bonjour à quatre personnes avant de partir.
1: Oui, à toi-même d'abord.
0: Merci.
1: Papa Emmanuel et maman Esther, qui ont beaucoup de courage. Et je pense à Achille de Nimboman.
0: Ouais.
1: À bonne que je m'écoute.
0: Ouais.
1: Oui, je pense comme ça. Un bon retour à et bien, la Ménique a deux bonnes guérisons à lui.
0: Mm-hmm. Et enfin?
1: Oui, à la communauté Nanga et beaucoup. Et sans oublier l'association de YFM et M.
0: Merci beaucoup d'être passé ce matin. Bonne journée à vous ainsi qu'à toute la famille. Hein?
1: Merci.
0: Allez, pour les autres qui se signalent sur les deux lignes, ça sonne simultanément là. Vraiment, nous vous demandons pardon. Revenez dans 5 minutes, hein, le temps pour nous de marquer le premier arrêt de ce matin, puisque nous sommes rendus à 35 minutes après la 6e fraction horaire de la matinée. C'est l'heure pour nous d'accueillir en studio l'éditorialiste sociopolitique de Royal FM, Mr. Ebel Bella Samaré, pour Issue Aztec. 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
4: On dit souvent en français, hein, un prix qui croyait prendre.
2: Oui, qui croyait prendre. Bon, il y a aussi des proverbes en anglais.
4: Voilà, le chef bandit est mort dans son propre film.
2: There is a statement in English. Yes. It's shot in Pidgin.
4: Yes. Mm? Yes.
2: The man know the no belay with the bon chief.
4: Voilà, exactement. Mm?
2: C'est-à-dire que, comme tout place là, tu croyais que non, je fais ça en gay. You don't know that that gay, maybe he's Solomon. That's how these guys have just lost their job in Nigeria. You need to see the video, Jean-Claude Gay. You see somebody getting on with a lot of power, the next minute, just because of one or two errors, you become useless in the society. Right. I do not say useless, I say useless in the society.
4: Thank you.
2: There's a hyphen somewhere.
4: Thank you, Mr. Ebel.
2: Thank you so very much, Jean-Claude Gay.
4: See you tomorrow.
2: Mm-hmm. You know where to meet me?
4: I know.
2: Okay.
4: I will be there, as usual. Yeah. Allez, on repart au téléphone pour notre échange de ce matin. Je rappelle la question du jour, mesdames et messieurs, vous qui arrivez à l'instant pour notre échange de ce matin, ce mercredi 22 juillet 2026. Vous êtes dans une salle d'attente d'un hôpital. Un usager se met à suivre ses messages vocaux à plein volume. Quelle sera votre réaction? Parce que de plus en plus, il faut que l'éducation civique revienne dans notre société. À l'école, on faisait l'éducation civique. Après, c'est devenu instruction civique. Aujourd'hui, je ne sais pas ce qui se passe, mais les gens ont un véritable problème, naturellement, soit de civilisation, soit de savoir-vivre et même de savoir-être. Alors, vous êtes dans un hôpital, dans une salle d'attente dans un hôpital et vous avez un usager à côté de vous qui écoute ses messages vocaux à plein volume dans un hôpital. Quelle sera votre réaction? Dites-nous tout ça ce matin. Vous nous appelez au 640-61-38-42, 641-38-42, 611-15-73-21. Au téléphone sur la une. Allô, bonjour.
5: Bonjour, monsieur Jean-Claude Gay.
4: Oui, c'est Christian de Mimbouman, c'est ça?
5: Effectivement, monsieur Jean-Claude Gay.
4: En plein dans le mille ce matin, comment ça va, Christian?
5: Je me porte bien, monsieur Jean-Claude.
4: Très content de le savoir. Alors, vous êtes dans une salle d'attente d'un hôpital. Un usager se met à suivre ses voices, comme on les appelle, à plein volume. Quelle sera votre réaction?
5: Monsieur Jean Kungé.
4: Oui, Christian.
5: Je veux m'approcher de ce monsieur, de cette dame. Mm-hmm. Je veux d'abord lui adresser mon bonjour.
4: Ouais.
5: Et je veux lui dire, avec la politesse et la courtoisie du monde, que madame ou monsieur, je vous en prie, pardon, veuillez baisser ou diminuer le volume de votre téléphone. Ou à défaut, je dirais à cette dame d'aller peut-être dehors, de se rendre à la grande pour poursuivre ses messages. Et au cas où elle tempère, je reste tranquille. Mais au cas où elle ne peut pas, ou il refuse d'obtempérer, je me dirige au service de la sécurité de l'hôpital.
4: Mm-hmm.
5: Et je contacte soit un ou deux gardiens. Et je les adresse mon bonjour et je les dis ce qui se passe dans la salle d'accueil.
4: D'accord.
5: Et c'est aux gardiens de faire leur travail, de ramener cette personne à l'ordre. Oui. Yeah. Parce qu'il faut que l'ordre règne.
4: D'accord.
5: Et pour que l'ordre règne, ce sont les gardiens qui vont mettre, qui vont établir l'ordre. Mm. Et je m'arrête à ce niveau.
4: D'accord. Il faut vraiment qu'on apprenne à se comporter en société aujourd'hui dans notre pays, le Cameroun. Allez, Christian, on va dire bonjour à quatre personnes avant de partir.
5: Oui, j'ai dit bonjour à mon épouse qui est devant moi.
4: Mm-hmm.
5: J'ai dit bonjour à mon patron, M. Kakungan, Jean-Baptiste, pardon.
4: Ouais.
5: J'ai dit bonjour à ma belle-sœur du côté de Manga.
4: Uh-huh.
5: J'ai dit bonjour à tous ceux de la famille de Nkamdoum, de Yaoundé et ses environs. Et bonjour à mes chers parents. Merci.
4: Merci d'être passé ce matin. Très bonne journée à vous. 640-61-38-42, 640-61-38-42, 671-15-73-21. Appelez-nous, nous vous écoutons ce matin. Et là, nous sommes du côté de Zoétil avec le Rocher Jazz Band. Au téléphone, allô, bonjour. Allô, bonjour sur la 2, bonjour.
6: Bonjour Jean-Claude.
4: Oui, comment ça va mon frère?
6: Je vais très bien par la grâce de Dieu et vous-même.
4: Je me porte comme Dieu le veut ce matin. À qui ai-je l'honneur de m'adresser ce matin?
6: Ezaboto, le taximan.
4: Oh, le célébrissime Ezaboto. Alors, dis-nous tout ce matin. Vous êtes dans une salle d'attente d'un hôpital et un usager se met à suivre ses messages vocaux à plein volume. Comment allez-vous réagir?
6: Jean-Claude, les oreilles de l'homme noir sont sur ses fesses.
4: Ah bon?
6: Donc, il n'est pas bête avant de se comporter de la sorte. Alors, moi-même, je vais me comporter comme lui. Je vais directement l'interpeller violemment et lui rappeler qu'il n'est pas chez lui. Parce que quand on part à l'hôpital, l'hôpital, c'est pas l'église. Donc, je lui rappelle cela et il, automatiquement, il va.
4: L'hôpital, c'est pas quoi?
6: C'est pas l'homme noir.
4: L'hôpital, c'est pas quoi?
6: C'est pas l'église.
4: Ah bon? Donc à l'église, on peut suivre ces messages vocaux en plein volume. Hein?
6: En fait, c'est une façon de dire qu'à l'église, on peut juste prier. Après ça, on est un peu joyeux. Mais à l'hôpital, c'est beaucoup plus la tristesse.
4: Ah, d'accord. C'est entendu. On va dire bonjour à quatre personnes avant de partir.
6: Oui, je dis bonjour à mon ami et frère Gigi du Capuio.
4: Ouais.
6: Je dis bonjour à tous mes enfants.
4: Uh-huh.
6: Je dis bonjour à Jean-Claude D.
4: Merci, enfin.
6: Et au promoteur de la radio Royale FM.
4: Merci beaucoup d'être passé ce matin, M. Ezaboto. Bonne journée à vous ainsi qu'à toute votre famille. Il nous reste encore quelques minutes, mesdames et messieurs, pour vous permettre de réagir sur la thématique de ce mercredi 22 juillet 2026. La question, vous êtes dans une salle d'attente d'un hôpital et puis un usager se met à suivre ses messages vocaux à plein volume. Comment allez-vous réagir? Appelez-nous au 640-61-38-42, 640-61-38-42 ou alors au 671-15-73-21, 671-15-73-21.

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2: Très belle combinaison de voix entre Richard Amougou et bien entendu Espo de Benz. Le titre, c'est Sous Moyenne, que nous conduit au téléphone pour retrouver cet auditeur qui nous attend au bout du fil. Au téléphone, allô, bonjour.
3: Jusen, bonjour.
2: Bonjour, monsieur le président Guilou, comment ça va? Très bien ce matin, merci.
3: Je vais très bien, merci, vous-même.
2: Je me porte comme Dieu le veut. Comment se porte madame la présidente fondatrice?
3: Elle t'écoute à côté là, elle sourit.
2: Elle sourit, hein?
3: Oui, oui.
2: Il faut lui dire que nous sommes mercredi, hein?
3: Propre.
2: Et que jeudi, c'est demain. Et que vendredi, c'est après-demain.
3: Et vendredi, elle viendra parler quoi là? En quelle langue là? Tu vas deviner. Elle va te sortir une carte vendredi. Comme tu as dit que les gens n'appellent pas vendredi, là, tu vas lire le vendredi.
2: Les gens n'appellent pas vendredi. Tout le monde appelle de lundi à jeudi. Quand c'est vendredi, chacun rentre dans le Sisongo, il revient lundi. Mais...
3: tu sais, quand c'est vendredi, j'appelle, tu ne me prends pas. Je ne sais pas pourquoi tu ne me prends pas sur le vendredi.
2: C'est aussi arrivé chez toi. Ouais. La fessie, hein. Bon, pour l'instant, allons dans la thématique du jour. Comme on est ensemble ce mercredi matin. Alors, dans une salle d'attente d'un hôpital, un usager se met à suivre ses voices à plein volume. Vous allez réagir comment, président Guilou?
3: Non, je vais tout simplement, très poliment, lui demander, monsieur, baisser le volume. Nous sommes pas au marché ici, nous sommes à l'hôpital.
2: Dans, au marché.
3: Tout gentiment.
2: Au marché, il peut mettre le volume comme il veut.
3: Non, on a marché, c'est le foutu. Mais à l'hôpital, nous, on vient passer par la santé. On ne vient pas écouter ses voix et tout ça. On vient passer, on est souffrant.
2: C'est vrai que quand vous partez dans nos marchés, c'est compliqué. Vous entendez ici, je suis tonton Tarastino pour les souris, venez me machin, attends pour machin. Ça dit que c'est compliqué, hein.
3: Et si, excuse-moi, je vais dire que les enfants se bougent avec ça.
2: D'accord.
3: Les enfants me disent ça, que bouge avec ça, mon petit.
2: D'accord.
3: Bouge avec ça.
2: C'est entendu, Milo. Allez, un bonjour à quatre personnes avant de partir.
3: Je vais dire bonjour déjà à la grande famille, à l'association des auditeurs. Je vais dire bonjour à Gilles de Côte de Médon. Mm-hmm. Je vais dire bonjour à ATT, président Guyakam, président Guy Alain et Anko Catherine.
2: Merci
3: et
2: beaucoup.
3: Madame Domo se fâche, je lui dis aussi bonjour. Elle est à côté. Elle dit là que je lui dis jamais bonjour.
2: La présidente fondatrice. Moi, je lui dis bonjour chaque jour. Bonjour, madame la présidente fondatrice.
3: Bonjour. Madame Domo, voilà qu'on te dit bonjour à cette heure.
2: Bonjour, madame la présidente fondatrice. Bonne journée à toute la famille Guilou.
3: Ok, mais bonne chose à vous aussi.
2: Ok, il nous reste encore 2 minutes, mesdames et messieurs, pour vous permettre de réagir ce matin sur la question du jour. Je la rappelle, vous êtes dans une salle d'attente d'un hôpital. Un usager se met à suivre ses voices à plein volume. Quelle sera votre réaction? Appelez-nous au 640-61-38-42, 641-61-38-42, 611-15-73-21. On va dire bonjour au taximan à Loga de la capitale, hein, qui nous écoute ce matin à bord de sa petite voiture jaune. À Loga, j'espère que tout le monde se porte bien. En famille, on repart au téléphone auditeur au bout du fil. Allô, bonjour.
4: Allô, bonjour.
2: Ah, ça c'est Orline de Dragage. Comment ça va?
4: Orline va très très bien.
2: Comme d'habitude. Orline va comme le Cameroun?
4: Non, comme le Cameroun.
2: Ah bon?
4: Non.
2: Le Cameroun? Le Cameroun a quel problème? Le Cameroun est malade?
4: Je sais pas. Non, mais je vais pas comme le Cameroun.
2: Ah, bon, d'accord. Orline va comme elle-même alors.
4: Tu vois un peu la route qui mène chez vous là?
2: Pardon?
4: La route.
2: Orline va comme.
4: Là.
2: Orline va comme la route qui mène ici à Royal FM.
4: Non, je suis en train de dire que si je suis comme le Cameroun, j'essaye un peu seulement de voir ce tronçon là. Vraiment, c'est pas agréable.
2: Qui vient ici à Royal FM?
4: Ben, je passe ma fois par là.
2: Le tronçon là, quel problème?
4: Ah mon Dieu!
2: Est-ce que les voitures ne circulent pas? Est-ce que les motos ne circulent pas? Est-ce que les piétons ne marchent pas? Est-ce qu'il y a les piquants sur le tronçon là? N'est-ce pas tout le monde passe là? Les autorités passent aussi par là, non? Il y a quel souci?
4: Ah bon. Non, ils passent par là, ils voient ça.
2: Mais il y a quel souci?
4: Il n'y a pas de souci alors.
2: Oui, tout le monde passe par là. On dit qu'impossible n'est pas camerounais. Les voitures circulent, les motos roulent, les passagers marchent, les piétons marchent. Et puis ça va.
4: À quel prix?
2: Bon, allez, Orline, revenons donc à nos cabris, hein, à nos moutons, si tu veux.
4: Oui, revenant à nos moutons.
2: D'accord. Vous êtes donc dans une salle d'attente d'un hôpital et puis un usager ou alors une usagère se met à suivre ses voix à plein volume. Comment allez-vous réagir?
4: Moi, je vais juste lui demander de baisser le volume, non? Mm-hmm. Alors, je pense même pas que quelqu'un ait le courage de faire ça à l'hôpital, parce que vous voyez les gens qui sont souffrants, là, vraiment, il faut avoir un cœur de pierre pour faire ce genre de choses.
2: Alors, la bonne nouvelle ou alors la mauvaise nouvelle, c'est que moi, j'ai vécu ça il y a quelques jours et j'ai interpellé la dame. C'est une dame qui faisait ça.
4: À l'hôpital?
2: Oui, elle a mis un volume. Je me dis, mais madame, vous êtes dans un hôpital, baissez le volume. Mettez les écouteurs. D'accord. Allez, on va dire bonjour à quatre personnes avant de partir.
4: Autre lettre en or.
2: Merci.
4: À Oline de Dragage et ses parents.
2: Ouais.
4: Je dis bonjour à tous ceux qui sont en studio avec toi.
2: Et enfin.
4: Les auditeurs de la Royale.
2: D'accord. N'oublie pas de passer aussi mon bonjour à mademoiselle Bissaya. D'accord. Bonne journée, Orline. Éric Christian Kouan, bonjour.
1: Bonjour, le vérificateur universel.
2: Vous allez bien?
1: Ben, ça va, Dieu me fait grâce, je suis debout.
2: La CAN féminine, c'est dans quelques jours.
1: C'est dimanche.
2: Voilà, et puis il y a le Maroc qui a joué un match amical hier. Nous, ça se passe comment pour les Lyons?
1: On a joué un match amical en interne. Au niveau de Casablanca, c'était également pour juger le niveau technique.
2: On a joué les Lyons contre les Lyons.
1: Les Lyons contre les
2: Lyons. Les Lyons contre
1: l'équipe B. Non, l'équipe A contre l'équipe B, si vous voulez bien. C'est un choix du staff technique. Peut-être il n'y a pas eu de sparring partner. Et il faut comprendre également ce qui se passe avec cette équipe nationale du Cameroun qui est presque abandonnée à elle-même. Vous savez dans quelles conditions elles sont parties du Cameroun pour Casablanca. D'ailleurs que c'était par VAR. Et en plus de ça, il n'y a pas eu de cérémonie de revoir ni de galvanisation comme le fait souvent le patron des sports dans les autres disciplines sportives et même à l'équipe nationale senior. On a l'impression que cette équipe nationale dame est abandonnée et la FECAFOOT fait de cette équipe ce qu'elle veut. La preuve, c'est que Gaël Nganamouit vient d'être nommé chef de délégation de cette équipe nationale du Cameroun à Casablanca et Marthe Noira alias Dinali finalement a été recalée. Toutes deux sont membres du comité exécutif de la Fédération Camerounaise de football. On va évoluer justement avec cette Coupe d'Afrique des Nations de football féminin pour vous donner les dernières nouvelles de cette compétition qui s'annonce et qui va certainement cristalliser, n'est-ce pas, le monde entier, parce que après la Coupe du Monde, c'est l'heure du bilan. Patrice Motsepe, le président de la CAF, donne une conférence de presse aujourd'hui à Johannesburg, c'est en Afrique du Sud, pour faire certainement le bilan de l'Afrique dans cette compétition-là, et surtout parler de l'arbitrage et des arbitres qui ont été recalés de ce côté-là. De toutes les façons, on ne perd rien à attendre les résolutions de cette conférence de presse. Et pour parler toujours de la CAF, c'est le Burkina Faso, le Mali et le Niger qui ont manifesté leur intérêt à organiser la Coupe d'Afrique des Nations 2032. D'ailleurs, les trois pays veulent co-organiser cette compétition-là. On va aussi évoquer les Commonwealth qui débutent demain à Glasgow avec les para-athlètes qui entrent en scène en premier. Le judo prend le relais le premier au prochain et six disciplines sont de ce côté-là. La lutte aussi, l'athlétisme. On va aller au fur et à mesure dans cette compétition-là. On évoquera aussi le tournoi de détection du côté de l'Est Cameroun avec la NAFOOT qui est déjà à l'étape des demi-finales pour ce mercredi, tout comme on parlera du tournoi Interpol qui se dispute déjà depuis hier. On a également des équipes qui montent. On vous fera le point tout à l'heure, tout comme on parlera de la Coupe du Cameroun de football avec certaines équipes déjà qualifiées pour les quarts de finale. En attendant la suite des huitièmes de finale pour le 4 août prochain. On ira voir ce qui se passe dans les autres disciplines.
2: Et à vos côtés également ce matin, il est là comme toujours, Biwa Brian. Good morning.
5: Good morning, Jean-Claude Ngué.
2: You have the floor.
5: Yes, we already have four teams who have qualified for the quarterfinal of the Cameroon Cup. 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
2: Rendez-vous dans exactement 5 minutes pour retrouver tous les détails en rapport avec ces titres de l'actualité sportive nationale et internationale dans le couloir Royal Sport Bilingue. Quant à moi, mesdames et messieurs, je vous reviens à 7h35 pour la suite de la matinale royale. Nous-mêmes, la...

0: dans un instant sur votre radio, c'est la pub.
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0: Madame, monsieur, amis sportifs, bonjour. Royal Sport Bilingue, troisième sortie de la semaine. D'abord, les titres du 7h. Championnat du monde de bodybuilding and fitness, ce sera à Yaoundé dès le 24 prochain. Hier, le ministre des Sports et Éducation physique était dans la tanière des Lions du Muscle pour galvaniser la team qui vise l'or et une organisation sans faille. Les temps forts de cette journée dans cette édition. Basketball, le Cameroun gagne une place au classement mondial selon la FIBA, la Fédération internationale de basketball. Le Cameroun est désormais 58e mondial et 9e africain. Entre-temps, les U18 garçons et filles sont en route pour l'Afrobasket en Côte d'Ivoire. Le point dans un instant. Cannes de football féminin Maroc 2026, Samuel Eto'o désigne Gaël Nganamouit comme chef de délégation du Cameroun et Marthe Noir alias Dinali récalé sur place. Entre-temps, Gisèle Gamanga quitte Galatasaray pour Fenerbahçe et Fallon Mefemetou prolonge son contrat d'un an avec son club. Les échos de la tanière dans la page spéciale du journal. Voilà pour le sommaire.
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0: Ouvrons d'abord avec le championnat du monde de bodybuilding en fitness prévu du 24 au 28 juillet prochain Hilton Hotel de Yaoundé. Le ministre des Sports et Éducation physique, le professeur Narcisse Molekombi, était donc hier à la salle de la Champion Sport des Foulanes afin de s'enquérir de l'état des préparations de la team Cameroun et d'encourager les athlètes appelés à défendre les couleurs nationales lors de cette compétition nationale, une première organisée sur le continent africain. Plus de 80 athlètes camerounais engagés dans les différentes catégories masculines et féminines ont reçu les encouragements du membre du gouvernement dans une ambiance empreinte de détermination et de patriotisme. Rappelons qu'il y aura 400 athlètes pour ce championnat du monde qui viennent de plus de 20 pays. Allons prendre la température et l'état d'esprit de la tanière des Lions du Muscle d'abord avec la capitaine de fitness. Elle va se présenter.
2: Je suis Rodine Mapoufon, j'ai plus de 10 ans. La capitaine de l'équipe nationale de fitness du Cameroun. On approche de l'événement, le stress monte, on se prépare très bien parce que là on ne lâche pas puisque c'est dans notre pays qu'on reçoit. Donc on doit faire le meilleur de nous. Pour le moment, on doit beaucoup travailler par rapport à la sèche pour éliminer la graisse et que le corps soit ferme. Et il y a la catégorie fitness, il y a warriors, il y a bodybuilding, des femmes aussi, il y a women sport model, il y a glamour et il y a africana. En tant que capitaine, je conseille à mes filles de beaucoup travailler et surtout de suivre le régime. Parce qu'il y a un régime par rapport aussi au dégraissage, il y a un régime qu'on doit suivre pour que ça se passe très bien, dans de très bonnes conditions. On doit éviter de manger ce que la bouche aime, ce que la bouche aime, ce que le corps n'aime pas. Les objectifs, c'est d'avoir le maximum de médailles pour le Cameroun au Cameroun. Que les Camerounaises et les Camerounais ont le maximum de médailles.
0: La compétition démarre exactement dans 2 jours ici au Hilton Hotel de Yaoundé. Et chez les garçons, on est plutôt serein. Écoutons le capitaine plusieurs fois champion du monde.
3: Christian Sanga, capitaine de l'équipe nationale de bodybuilding, plusieurs fois champion du monde. Et je me prépare pour la suite. Juste avoir un meilleur conditioning sur le plateau, sur le stage. Et ce conditioning va sur 2 volets. Il y a la phase de prise de masse. Et la phase de décharge glucidique. La décharge glucidique, c'est quoi? C'est la soustraction de glucides et de sodium dans l'organisme. Donc, vous voyez, il faudrait que ce jour, quand je me présente sur le stade, par exemple, il faut que si on parle de biceps, il faut qu'on voit bien que mes biceps sont bien positionnés là, bien rondés. Si on parle d'abdomen, il faut que tout la plastique soit là. Et maintenant, quand on enlève tout le sucre et le sodium dans le corps, on devient sec. Et maintenant, à la veille, dans la compétition, c'est ce qu'on appelle le rebond glucidique. Le rebond glucidique permet à recharger, un sentiment de recharge des muscles. Moi, je vais paraître plus énorme pour me voir, je vais voir comment on voit ce jour-là. Mais donc, c'est de gagner. C'est de gagner, c'est de me donner du meilleur show à des victoires propres. Plusieurs fois, on m'a vu à de l'autre côté, mais maintenant, je suis chez moi. Il faut que je donne un show de qualité.
0: Et justement, avant cette descente du patron des sports,

0: la tanière des Lions du Musc. Il y avait cette dernière réunion préparatoire à l'organisation. Le ministre veut que la compétition se déroule sans faille et sans triche et surtout que les athlètes puissent remporter de l'or. Allons donner la parole au président Achille Balemania qui sort d'Abuja avec sa team Cameroun pour une préparation d'acclimatation.
1: Le chef de l'État a décidé de patronner l'événement. C'est un championnat du monde inédit qui se passe pour la première fois au Cameroun. Nous avons mis les titres dans les gants. La fédération a eu un stage de près de 15 jours à Abuja. Nous sommes rentrés et ça continue. On est aujourd'hui en train, avec le ministre en charge des sports, d'aller nous rendre sur les lieux pour voir la préparation, comment ça se passe. Et le Cameroun, pour cette préparation, vise la première place comme d'habitude et espère se déployer devant. Nous avons pour la compétition près de 400 athlètes. Et nous avons les pays attendus, nous avons près de 22 pays attendus. Nous avons déjà 18, 19. Oui, les billets sont en vente, comme on l'a dit, il faut contacter la fédération. Il y a un lien qui est partagé. On a eu une compagnie de la Fédération mondiale qui est arrivée, Uni.7, qui va faire diffuser en streaming. On va partager avec vous, les médias partenaires, ce streaming qui pourrait être partagé autant dans vos chaînes qu'avec les noms de l'Ontable. Se porte très bien, on sort d'Abuja, après 15 jours de préparation, et continue sur place. Donc, ils sont enfin prêts pour remporter tout ce qu'il faut.
0: Et donnons la parole au patron des sports camerounais pour son message à l'endroit des athlètes.
2: Je soufflais tout à l'heure à Monsieur le Président que j'espère qu'il n'y aura aucun cas de dopage. Il est important que cela soit dit. Non, Monsieur le Président.
3: Excellence.
2: Il est important que cela soit dit.
3: Les expressions sont prises.
2: Voilà. Donc, utilisez vos armes naturelles. J'ai été impressionné par cette salle qui grouille comme une véritable ruche d'abeilles. Qui dit abeille parle de miel. J'espère que ce soir-là, nous allons avoir des médailles en miel.
3: J'aurai beaucoup de médailles en miel
2: et que vous nous produirez de.
3: Après la boxe, là
2: mes encouragements, bonne chance à chacun d'entre vous.
0: En se donnant bonne chance à tous ces bodybuilders. On parle cette fois-ci de la marche interurbaine de solidarité et de patriotisme qui est organisée du 28 juillet au 13 août prochain. La caravane va partir de Bafoussam, traverser 8 départements dans la région de l'Ouest Cameroun avant l'arrivée à Yaoundé. Ce sera pour une distance de 647,3 km. 17 jours de marche pour 14 étapes enregistrées. Nous y reviendrons. Le temps de parler également de cette compétition appelée Marathon culturel de Yaoundé. C'était le week-end dernier ici même à Yaoundé. Il y avait la course ludique de 2 km pour les enfants, une course culturelle de 5 km et une course culturelle de 10 km. Cette compétition était organisée en collaboration avec la Fédération camerounaise d'athlétisme. Écoutons le promoteur de ce marathon culturel de Yaoundé, Afrokri Kizik Fonzengui. Il parle aussi de cet événement.
4: Ce qui nous amène ensemble, c'est la fête culture. Donc, tout le monde travaille pour nourrir sa famille. C'est ça qui est commun. Mais ici, en culture, on peut venir représenter notre culture et nourrir en même temps. Bon, ce que je veux vous dire, c'est seulement ça. Il faut venir l'année prochaine. Viens, on court ensemble dans notre culture culturelle. Nous sommes unis. Par la culture. Donc, ce n'est pas pour le professionnel, c'est pour tout le monde, pour la famille. Bon, maintenant, on va créer une impression que tout le monde va regarder le Cameroun, va regarder le Yaoundé, Bamenda, Gawa, partout. On va nous voir par tout le monde. Et c'est ça le message que je vais vous présenter.
0: Et parlons cette fois-ci des Jeux du Commonwealth, 23e édition. Ce sera à Glasgow, en Écosse pour l'instant. La compétition démarre demain avec les para-athlètes du Cameroun qui vont rentrer en compétition. Il y aura le para-powerlifting, la boxe, l'athlétisme, l'haltérophilie, le judo. Et parlant justement de l'athlétisme, le programme général prévoit que l'athlétisme va se dérouler du 27 juillet au 1er août prochain. La Cameroun Athletic Team est donc composée de 10 athlètes, dont 4 dames, Hervé Collet Etamé, Adèle Mafongan, Linda Angounou, Nora Atim Mouni, et 6 monsieur Emmanuel Essemé, Emmanuel Itungé, Apollinaire Yingra, Raymond Kwemi, Derek Ngama et Lucien Wamba. Voilà donc ceux qui vont représenter la team athlétique. On rappelle que le judo entre en scène, ce sera le 1er prochain. Écoutons le président de la Fédération Camerounaise de Judo qui parle également de sa délégation, Maître Alain Christian Kingé.
5: À partir du 22 juillet, et la Coupe du Judo, comment on dit, commence à Donc je crois que nous avons mis tout ce qu'il faut pour qu'il fasse la performance. Maintenant, il y a des aléas liés à la compétition. Peut-être que ça peut être un jour avec, ben, un jour sans, mais nous sommes préparés pour un jour avec. Nous avons une équipe constituée de 5 personnes, 2 messieurs et 3 dames. Nos ambitions sont claires. Notre équipe part pour faire des podiums. Nous ne voulons plus être sur le système où on va pour l'essentiel participer, mais on va effectivement pour faire croire que cet athlète, avec l'expérience qu'ils ont, avec le potentiel qu'ils ont, avec le vécu qu'ils ont sur les compétitions de haut niveau, feront le boulot. Nous avons par exemple un monsieur Tamazan Fakuri, qui a moins de 100 kilos, qui est vice-champion d'Afrique, qui est médaille d'or au dernier Open de Johannesburg. Nous avons Guyanaï Vladimir Carlos, qui est champion d'Afrique junior, qui est passé chez les seniors, qui a gagné l'Open de Dakar. Nous avons son père de la Michelle Anita, qui a été aux Jeux Olympiques en 2024 à Paris, qui a été champion d'Afrique en 2024. Qui a été médaille d'or à l'Open de Dakar, qui a été médaille d'or à l'Open de Johannesburg en 2026. Nous avons Baba Matcha Marie-Céline, qui a été champion d'Afrique junior 2023, qui a été vice-champion d'Afrique 2026, qui a été médaille d'or à l'Open de Dakar. Nous avons également Djengue Mounejongika, qui a été déjà 3 fois vice-champion d'Afrique, qui a été médaille d'or à plusieurs Open, qui a été médaille d'or, médaille d'argent autant pour moi au dernier jeu islamique.
0: Et parlons du karaté avec ce regroupement du collège des Saint-Unois du littoral prévu pour le dimanche 9 août prochain dès 8h au dojo de l'Académie africaine des arts martiaux de Lokpom. Alors que à la Fédération camerounaise de karaté, on prépare la Coupe du Cameroun prévue dès le 31 juillet jusqu'au 2 août prochain. Ce sera les compétitions en équipe des clubs en kata et en comité. Ce sera dans les catégories juniors, seniors, messieurs et dames. Ce sera ici même à Yaoundé. On parle cette fois-ci de la FENASU. Ce sont les finales nationales des Jeux universitaires prévues à Ebolova du 5 au 9 août prochain. Les préparatifs se poursuivent sur le terrain alors qu'au niveau de la Coupe du Cameroun de tir à la corde dans la Fédération camerounaise de powerlifting, on prépare ces finales de Coupe du Cameroun pour le samedi 1er août prochain à partir de 9h. Ce sera un grand tournoi de tir à la corde avec plusieurs teams et récompense plusieurs prix et récompenses à gagner. La 9e édition du Youf Witcher Basket Tour s'est achevée en beauté à l'école des sources de Biémassi hier avec le sacre confirmé de Youngstar entre la joie de la championne Amina Ibrahim, les cris du cœur du promoteur Samuel Toulak pour renouveler d'urgence le matériel et les annonces fortes de Jean-Éric Sendé pour la coopération France-Cameroun. L'événement a marqué les esprits avant le grand cap de la 10e édition qui est annoncée en 2027. Allons au Comité national olympique et sportif du Cameroun pour rappeler que son président Grégoire Ona va procéder ce mercredi à partir de 16h au campus de Soie à la signature d'une convention de partenariat avec l'Université de Yaoundé de Soie ainsi qu'un protocole d'accord avec l'Institut des Relations Internationales du Cameroun IRIC. Cette initiative traduit la volonté du Comité national olympique et sportif du Cameroun de renforcer les passerelles entre le mouvement olympique et le monde universitaire afin de promouvoir la formation continue, la recherche et l'innovation au service du développement du sport camerounais. Alors qu'on parle du football avec la Coupe d'Afrique des Nations qui est annoncée du côté de Tunis et le Cameroun se prépare. Donnons la parole à son président.
6: Président, je suis plutôt satisfait par rapport au déroulement de ce stage interne qui nous a permis de voir ce que pourront offrir nos enfants de Tunis dans le cadre de leur participation à la Coupe d'Afrique des Nations de football.
0: Et comment la team Cameroun s'est donc préparée? Donnons la parole à l'entraîneur national de football.
7: Les enfants ont bien travaillé, ils ont bien récupéré. Ma part et soi, les exercices étaient intenses et nous avons tout mis en œuvre afin que la victoire revienne au pays.
0: On va parler cette fois-ci de basketball. D'abord, avec ce classement mondial FIBA qui vient donc d'être rendu public par la FIBA et le Cameroun a désormais gagné une place, occupe la 58e position mondiale d'après le classement à la FIBA rendu public hier. Mais notons que le Cameroun n'est toujours pas dans le top 5 africain puisque le Cameroun est 9e africain. Pour l'instant, l'Afrique est dominée par le Soudan du Sud, l'Angola, la Côte d'Ivoire, l'Égypte, quatrième, le Sénégal cinquième, le Cap-Vert sixième, la Tunisie est septième, le Nigeria huitième et le Cameroun est neuvième. Certainement, après les performances du Cameroun pour les éliminatoires de la Coupe du Monde, le Cameroun pourrait se retrouver dans le top 5 africain. En attendant, parlons de l'Afro-Basket U18. La liste des présélectionnés filles et garçons du Cameroun est disponible. 15 joueurs par équipe constituent le casting des différentes sélections concernées pour prendre part à l'expédition ivoirienne. Florent Goyam.
8: Chez les filles, l'on note la présence de plusieurs révélations des championnats nationaux, toute chose qui garantit l'efficacité de cette équipe U18 de basketball du Cameroun pour le prochain Afro-Basket en Côte d'Ivoire. Yves Tala, expert FIBA.
9: On a une fille de Zumento qui est championne du Cameroun U16, trois filles de Mungozone championne du Cameroun U18, notamment les filles qu'on connaît bien. Et même là-dedans, il y a Messina Chungi qui était déjà parmi les meilleures joueuses en U16. On a deux filles d'Onyx, Balan Vondor et Yenga. On a Malinke de Lena. On a les meilleures joueuses du championnat local qui se retrouvent là.
8: Pour renforcer l'effectif, le staff technique a convoqué d'autres basketteuses évoluant à l'étranger.
9: Shanice Mbaya est en Chine maintenant, mais c'est un pur produit de la formation d'ici, la relève à Bertois, Samnik Marie qui avait déjà joué en U16.
8: De même que chez les filles, les garçons présentent aussi des individualités malgré la composition d'une équipe majoritairement constituée de binationaux. Toutefois, les quelques joueurs locaux retenus ont tout aussi des arguments à faire valoir.
9: Félix Ndemi, meilleur joueur du championnat. Il y en a U18 avec 38 points marqués en finale. Et là, il était en Coupe du Monde U17 récemment. Il était déjà à la Afro-Basket U16. C'est une progression logique. Maintenant, il y a un joueur de Waba qui est en finale, Waba de Bafoussam, qui a brillé pendant le championnat national ici. Un Kwimi Tchaha qui est là. Donc, des meilleurs joueurs locaux sont là.
8: Terminé finaliste pour remporter carrément la phase finale de l'Afro-Basket U18 afin de se qualifier pour le prochain mondial de la catégorie. C'est l'objectif que se fixent les deux sélections camerounaises. Au-delà des individualités, elles pourront aussi compter sur d'autres atouts. Yves Tala. Une fois de plus.
9: Notre ADN, on connaît, c'est la défense. Et puis après, on a nos individualités sur lesquelles on va compter. Essayer de bâtir un collectif autour de ces individualités. Okay. Ça a toujours été ça. Et puis c'est encore ce qu'on va essayer de faire.
8: Troisième pour les garçons et finaliste pour les filles, les sélections camerounaises de basketball U18 n'ont pas eu à disputer les tournois zonaux en vue de l'Afro-Basket ivoirien. Elles vont donc, à cet effet, profiter des deux semaines d'acclimatation pour peaufiner et asseoir leur stratégie avant le début de la compétition le 3 août prochain.
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0: Bonjour Claude Baouken.
11: Bonjour Eric Rifianko.
0: Après le repos, les Lions reprennent du service en atelier ce mercredi.
11: L'objectif est de vérifier la condition physique générale du groupe, l'efficacité des transitions, attaque, défense, les automatismes sur les phases arrêtées. Ces différents paramètres sont réajustés à l'approche de la 15e édition de la CAN féminine où les rencontres s'enchaînent. La rencontre disputée entre les 26 joueuses reparties en deux équipes a permis de renforcer la concurrence au sein du groupe. Chacune des joueuses s'est donnée à fond pour convaincre le staff technique. Pour plus de précisions sur la préparation de la CAN et le séjour en terre marocaine, écoutons le coordonnateur de la sélection féminine des Lions Indomptables, Dimitri Lipov.
12: On a dû gérer notre arrivée ici au Maroc après ce voyage et ensuite peaufiner les derniers réglages des capacités du groupe. Au Maroc, tout d'abord, on réalise les derniers réglages tactiques, les derniers réglages qui vont nous permettre de mettre en place notre plan de jeu. C'est là l'objectif premier de cette première semaine et le début de cette deuxième semaine. On se sent préparé, on a bien préparé notre arrivée au Maroc, puis cette entrée en lice dans cette compétition. On fait les derniers réglages, on a les dernières séances tactiques vraiment spécifiques à élaborer et on sera fin prêt pour commencer cette compétition de la meilleure des manières.
11: Le staff technique a choisi une préparation méthodique dans un registre propice à la performance. Au terme des 90 minutes entre l'équipe A et l'équipe B des Lions Indomptables, Dimitri Lipov affiche une mine reluisante.
12: Cette opposition déjà nous a permis de voir où on en était, aussi bien physiquement que tactiquement. On a pu voir que nos deux équipes étaient capables de respecter notre plan de jeu et mettre en place tout ce qu'on a pu travailler à l'entraînement. Donc on est très satisfait très satisfait du travail qui a été réalisé, mais surtout l'image, l'intensité qu'ont pu donner les joueuses lors de cette opposition. La suite du programme, c'est simplement du peaufinage. Maintenant, on a besoin de faire les derniers réglages, notamment sur les coups de pied arrêtés, et on sera prêt.
0: Et l'une des Lyonnaises qui avait claqué la porte, Fallon Mofemeto, vient de prolonger son contrat d'un an avec son club, le FC Fleury 91 Féminine, club d'Akemo, Première Ligue. Entre-temps, Gisèle Ngamanga quitte donc Galatasaray pour l'équipe de Fenerbahçe. Vous dites qu'au sein de la tanière, le climat est plutôt bon enfant.
11: Au-delà de l'attente du premier match de la poule D, le 29 juillet entre le Cameroun et le Mali, les Lyonnes passent du bon temps en terre marocaine et célèbrent les jours de naissance dans le rectangle vert de chacune de leurs coéquipières. Gabriel Aboudjiongene est consciente des attentes formulées par les multiples Camerounais.
13: Si nous continuons dans la même lancée, peut-être nous créons de la surprise, mais nous restons humbles et focus. Nous restons humbles, nous travaillons, nous respectons le travail très bien. Nous avons des séances théoriques avant des séances pratiques. Ça nous facilite la tâche. Déjà, nous préparons la séance psychologiquement et après, sur le terrain, nous le démontrons. Juste. L'entraînement se passe merveilleusement bien. Mes coéquipiers et moi, nous nous adaptons aux exercices proposés par les entraîneurs. Je veux que tout se passe bien. Moi, je suis toujours ouverte à mes jeunes sœurs. Je suis là pour partager avec elles mon expérience. J'espère en apporter plus davantage. Je peux vous rassurer que l'ambiance est très bonne.
0: Gabriel Nganamouït a été désigné par le président de l'Africa Foot, chef de délégation du Cameroun dans cette Coupe d'Afrique des Nations. Entre-temps, le prize money de cette 15e édition de la CAN féminine a été revu à la hausse.
11: La Confédération africaine de football a revu à la hausse la dotation financière de la Coupe d'Afrique des Nations CAN féminine Maroc 2026, qui est de 1 million de dollars pour l'équipe gagnante, soit 610 millions de francs CFA que l'équipe championne d'Afrique va empocher, et le finaliste empochera la somme de 300 millions de francs CFA. Ces primes sont prévues pour être reversées aux sélections en charge, aux fédérations en charge du développement du football féminin. C'est depuis 2022 que la CAF a entrepris de revaloriser le prize money de la CAN féminine après plusieurs critiques formulées sur la différence entre la CAN masculine et la CAN féminine.
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0: Le Cameroun va prendre part au futsal féminin aux Jeux Olympiques de la Jeunesse 2026. La compétition est prévue en octobre prochain à Dakar au Sénégal. Pour l'heure et à 3 mois de l'échéance, la sélection féminine se prépare. Elle est en phase de stage externe. Olivier Demaipo.
14: Le stage externe se déroule dans la région du centre, non loin de la ville de Yaoundé, depuis quelques semaines déjà. Telle est la révélation d'un membre du staff technique de la sélection féminine jeune du Cameroun.
15: La préparation, elle est continue, c'est une proactivité que le coach national et puis l'UNA met en place. Les filles arrivent par vagues, pratiquement dans toutes les régions du Cameroun. On travaille de lundi à vendredi, avant Kung Fu, de 7h jusqu'à 9h30. C'est un centre de formation qui veut développer le football à la base du futsal. Il permet qu'on travaille là-bas avec les filles.
14: Le travail en externe comporte plusieurs variantes. Selon le technicien.
15: Il y a déjà un regroupement qui va se faire cette fin du mois où les filles viendront pratiquement de toutes les autres régions du Cameroun. Donc chaque mois, on le fait déjà, depuis le mois dernier. On appelle les filles qui sont pratiquement enrôlées pour cette compétition. Elles font l'effort de se retrouver. Et on a une semaine, chaque fin du mois, où on travaille ensemble. Mais sinon, tout le reste des jours du mois, de lundi à vendredi, celles qui sont à Yaoundé, celles qui ont les moyens d'être là, travaillent.
14: Cette stratégie permet de gagner du temps et même d'en racheter et combler le gap avec les grandes nations de la discipline. Apprend-on.
15: On sait ce qu'on peut avoir. C'est le même de la dernière fois. Quand on a remporté la médaille de bronze chez les seniors, chez les dames, c'était le même processus pendant plus de 6 mois avant qu'on ait un stage. On connaît le niveau de nos joueurs. On sait que chez les filles, on peut être meilleur que ça. On travaille pour avoir la médaille d'or, même pas la médaille d'argent de bronze, je vous préviens. Ne soyez pas surpris de cette équipe pendant les Jeux de la Jeunesse.
14: Le stage interne ou la dernière étape viendra parachever la préparation du Cameroun.
15: Il y a un stage interne pour 35 jours avec les filles. Et là, c'est le comité olympique qui est en train de piloter ça. Et après, je crois que ça sera pour aller en compétition. Ils vont nous tenir informés des dates. Ils ont déjà pratiquement enrôlé toutes les filles à l'heure où on parle, je peux vous rassurer. Le comité olympique a enrôlé 20 joueurs. Le coach aura 10 joueurs qui vont faire le voyage.
14: Le Cameroun connaît ses adversaires et ils sont redoutables pour la plupart.
15: Je parle de l'Iran. Je ne regardais pas que le pays en guerre et tout, mais c'est une très jeune nation de futsal, même chez les hommes. Dans le Big Four, le futsal mondial qui ne saurait éliminer l'Iran. Hein. On a l'Italie, également qui a un championnat professionnel. Mais c'est vrai qu'ils sont en baisse ces derniers temps, mais ce n'est pas un adversaire négligé. On a un autre mot à dire dans cette compétition. On peut se qualifier pour les demi-finales et faire la finale.
14: Le Costa Rica est l'autre adversaire de ce groupe B dans lequel va évoluer le Cameroun en octobre prochain, au premier tour.
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0: Bonjour Bertrand Bois.
17: Bonjour Christian.
0: Football Olympique de Marseille, sanctionné par l'UEFA.
17: Pour l'Olympique de Marseille, ce mercato ne ressemble en rien au précédent sanctionné par l'UEFA et la DCNG. Le club phocéen tente de dégraisser au plus vite de sa masse salariale afin de connaître ses marges de manœuvre pour se renforcer. Mason Greenwood, Pierre-Emerick Aubameyang et Ahmed Traoré sont partis, mais beaucoup doivent les suivre. Un mois, c'est le délai dont dispose désormais la direction de l'Olympique de Marseille pour reconstruire son effectif avant la reprise du championnat le 21 août prochain face à Strasbourg. Compte tenu de la très complexe situation économique du club, l'échéance paraît courte et pour l'heure, il faut avoir des sacrés dons de voyage pour se faire une idée du groupe qui sera à la disposition de l'entraîneur Bruno Genesio qui s'était engagé avec le club phocéen jusqu'en juin 2028.
0: Enfin, mercato, les clubs continuent d'enregistrer des recrues.
17: Tout à fait. L'attaquant de l'Olympique de Marseille, Mason Greenwood, quitte la France et s'engage avec Beşiktaş en Turquie pour deux saisons. Le montant du transfert est de 40 millions d'euros. Cependant, son coéquipier Pierre-Emerick Aubameyang s'engage avec le Deportivo La Corona en Espagne pour une année avec une en option. Le FC Barcelone recrute le défenseur central espagnol Emerick Laporte. L'attaquant d'Al-Nassr John Duran a été prêté au Benfica à Lisbonne sans option d'achat. L'attaquant malien de l'Ajaxer Sinayoko quitte le club auxerrois et s'engage avec le Paris FC pour un montant de 10 millions d'euros. En Italie, comme pressenti le milieu de terrain croate, Luka Modric, âgé de 40 ans, va continuer son aventure avec le Milan AC. Il a prolongé son contrat avec le club milanais jusqu'en juin 2027. Enfin, coup dur pour Aston Villa. Le club entraîné par Unai Emery a vu son milieu de terrain Amadou Nana se faire opérer pour rupture de ligament croisé antérieur du genou droit. Il sera indisponible pendant 9 mois. Un gros coup dur pour l'ancien Lillois qui a des origines camerounaises.
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0: Good morning, Brian Biwa.
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21: 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It's going to be successful, and we will make sure that it takes place.
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21: The AFCON next year in Kenya, in Tanzania, in Uganda is going to be enormously successful. 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
0: A retenu que la Fédération nigérienne de football indique que la CAF, la Confédération africaine de football, a officiellement confirmé que la déclaration d'intérêt du Burkina Faso, du Mali et du Niger pour l'organisation de la Coupe d'Afrique des Nations CAN 2032 est réputée acquise. Roi Sport Bilingue, prochain rendez-vous demain 7h. Brian Biwa, Eric Christian, comme nous vous disons merci. Après nous, c'est Jean-Claude Nguet pour la suite de la matinale royale.
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Après le sport, retour à musique avec Datsun, le disque de Jésus. Le titre de la chanson, c'est Nem. Et la sortie officielle du vidéogramme qui accompagne cette belle livraison musicale, c'est pour le 1er août. Donc, sur toutes les différentes plateformes de téléchargement légales dans le monde entier. Datsun, le disque de Jésus, avec le titre Nem, qu'on écoute encore ce matin sur RLFM. Nous sommes mercredi, c'est le 22 juillet 2026.

0: Le Bikutsi gospelisé avec la voix de Datson, le disque de Jésus. Bah oui, un Bikutsi hein, qui est doté naturellement d'une belle orchestre de chansons musicales. Je rappelle encore que la sortie du vidéogramme qui accompagne cette belle chanson, c'est le 1er août prochain sur toutes les différentes plateformes de téléchargement légal. Allez, 40 minutes après 7 heures, nous retrouvons le dernier arrêt de ce matin, le journal de l'économie avec l'éditorialiste économie de Royal FM, Yanding Elewi. Bonjour.
1: Jean-Claude Gué, bonjour.
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0: Dans ce numéro du journal L'Économie, nous sommes rendus à la troisième livraison. Nous sommes d'ailleurs le mercredi 22 juillet 2026. Eh bien, ce matin, l'on nous apprend d'ailleurs que le Cameroun veut accroître l'information autour de son potentiel en matière de terres rares et de minéraux précieux. Vous savez, aujourd'hui, le Cameroun veut connaître ce potentiel. C'est d'ailleurs 60% du territoire national qui est encore inexploité en matière de terrain, mais surtout que le gouvernement camerounais voudrait attirer les investisseurs qui s'intéressent davantage au terrain, les métaux qui sont davantage assez précieux. Washington veut sécuriser les métaux critiques au-delà de l'empire du milieu et c'est une grande bataille géoéconomique et géostratégique aujourd'hui autour des terrains parce que ceux qui pourront contrôler les terrains dans le futur pourront dicter leurs lois sur la scène mondiale. Eh bien, c'est un enjeu désormais pour les différents pays dans le monde entier. Le Cameroun rentre un tout petit peu dans la danse parce que ce minier pèse au moins pour 0,2% du budget alors que le portefeuille des projets est évalué à près de 5,5 milliards de dollars. Mais si l'on veut davantage renseigner sur cette information, il faut savoir c'est quoi les terres, la rareté des terres. C'est en termes de précision, mais surtout de concentration. Et ces métaux précieux, au total 17. Ces terres, c'est par exemple le lanthane, le cérium, le néodyme. Ce sont des éléments très importants aujourd'hui qui font davantage objet, qui sont objets de réflexion, mais surtout de grandes batailles sur la scène mondiale. Pourquoi ? Parce que ces métaux assez précieux permettent de fabriquer les téléphones, les voitures électriques, mais surtout l'énergie éolienne, les missiles, les radars, les drones, les écrans téléviseurs, surtout les smartphones, la fibre optique également, les lasers. Bref, ce sont des matières enfouies dans le sous-sol qui, pour pouvoir davantage rentrer en possession, il faut un certain nombre de travail, mais surtout d'outils technologiques. Eh bien, c'est dans ce sillage que le Cameroun donc, voudrait accroître la connaissance de ce potentiel en matière de terrain, mais surtout de minéraux critiques. Mais il faut le savoir, c'est une grande bataille autour de ces ressources naturelles. Vous avez suivi ce qui se passait du côté de l'Ukraine avec Donald Trump qui avait posé comme préalable l'occupation, mais du moins que Zelensky devrait lui céder une bonne partie des terrains de son pays pour payer la dette vis-à-vis des États-Unis d'Amérique parce qu'à l'époque de Biden, il y avait eu donc un soutien pour, du moins en faveur de l'Ukraine dans le cadre de cette bataille, de cette guerre contre la Russie. Eh bien, la Chine également de son côté, vous voyez ses velléités, eh bien le Cameroun tente de se positionner, mais surtout, il faut le dire, il ne faudrait plus dépendre uniquement du pétrole. Voilà un autre enjeu pour le Cameroun de découvrir ce potentiel. Le tout pétrole, mais surtout l'exportation à l'état brut. Il faut la transformation, il faut avoir les rudiments nécessaires pour pouvoir tirer profit de ces ressources naturelles dont la bataille est âpre en ce moment. Mais s'éviter aussi des circuits informels non traçables, comme dans le cas de l'or aujourd'hui, qui fait débat, où le Cameroun a du mal à mettre sur pied une véritable traçabilité pour que le trésor public sorte gagnant de l'exploitation de cette ressource naturelle. Et on l'apprend également, vous le savez, Somdia est parti, du moins la manifestation de quitter le Cameroun du côté de la Sosucam pour se concentrer désormais en Côte d'Ivoire. L'industrie agroalimentaire au Cameroun, les dernières informations sont assez précieuse à ce sujet en termes de résultats catastrophiques, mais surtout du climat social. Mais la concurrence en termes d'importation depuis très longtemps, il n'y a que ces dernières années, 2024 par exemple, la société a dit avoir perdu près de 22 milliards de francs CFA. Les objectifs recherchés n'ont pas été atteints et donc Somdia veut quitter. En plus, vous connaissez d'ailleurs les mouvements de grève enregistrés en février 2025 avec près de 150 hectares de canne à sucre qui ont été saccagés. Mais surtout que la structure, chaque fois, est obligée d'aller auprès du gouvernement camerounais pour lui demander de limiter les importations parce que Somdia au sein de la SOSUCAM ne parvient pas à être compétitif. Les importations massives, les contrebandes qui amènent parfois à casser les prix, eh bien aujourd'hui, ils vont partir et s'installer du côté de la Côte d'Ivoire. Deux complexes sucriers avec près de 14 600 hectares pour un potentiel réel en termes d'investissement puisqu'une nouvelle distillerie est annoncée, 18 milliards de francs CFA pour 12 millions de litres d'alcool par an avec une diversification en termes de maïs. Somdia relance donc ses ambitions dans le maïs en Côte d'Ivoire également. Elle a déjà une expérience en la matière ici même au Cameroun. Donc voilà un tout petit peu la situation. Mais il y a une conséquence pour le Cameroun, vous le savez très bien, parce que la SOSUCAM, ce sont des emplois. La SOSUCAM, c'est près de 8000 emplois directs et indirects. Un enjeu majeur. L'État du Cameroun pourra-t-il réagir, mettre sur pied un comité pour respecter ce qu'on appelle dans les structures le principe de continuité en matière de production? Il y a donc un enjeu majeur. Est-ce que l'État du Cameroun sera à la hauteur de la relève? Voilà toute la problématique, toute la question autour de cette actualité. Et nous sommes cette fois-ci dans le cadre de la bourse. La BVMark, la bourse des valeurs mobilières de l'Afrique centrale. Oui, ce matin, on peut apprécier en termes de tendance de ce marché la valeur des transactions dans le compartiment des actions. 529 990 francs CFA, capitalisation boursière, 1777 milliards 162 millions 637 196 francs CFA, en cours de dette obligataire, 1228 milliards 830 millions 754 830 francs CFA. Le détail dans le bulletin officiel de la cote, dernière séance de cotation hier, 22 juillet 2020. 26, eh bien, ce matin, on peut remarquer tout de même dans la physionomie du marché, 10 actions de la Soka Palm ont été échangées au prix unitaire de 52 000 francs CFA avec un cours en baisse de moins 3,64% par rapport à son niveau de clôture de la veille pour un montant global de 529 000 francs CFA. Les prix des autres instruments financiers cotés restent inchangés par rapport à leur situation de clôture de la veille. Capitalisation boursière, elle diminue d'ailleurs, passant de 1786 milliards 318 780 10 985 francs CFA après les 1767 milliards 162 637 196 000 francs CFA. Rapidement, pour ce qui est l'indice BVMark All Share Index, puisque l'on reviendra sur les autres éléments en termes de titres demandés et titres offerts sur la BVMark, eh bien l'indice BVMark All Share Index diminue de moins 1,27%, passant de 1160,18 à 1145,40 points.
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0: Et bien sûr, sur le marché de change, un euro vaut ce matin 655,96 francs CFA le dollar américain, 575,20 francs CFA le dollar canadien, 407,87 francs CFA la livre sterling, 769,93 francs CFA le franc suisse, 707,82 francs CFA le naira nigérian, 0,42 francs CFA le rand sud-africain, 34,88 francs CFA la livre égyptienne, 11,27 francs CFA. Et bien sûr, le cédi ghanéen, 49,56 francs CFA. Le renminbi, le yuan chinois, vaut 85,81 francs CFA. Le dirham des Émirats arabes unis vaut 196,62 francs CFA. La roupie indienne, 5,96 francs CFA. Et en guise de tendance des prix des matières premières sur nos marchés, vous savez, période très favorable pour l'arachide frais, des arachides bouillis venus d'ailleurs de l'ouest Cameroun, coûte entre 500, 1000, 1500, 2000 francs CFA en fonction des sollicitations. Et dans le système d'information de l'Office national du cacao et du café, le café arabica, prix CAF 4231 francs CFA, prix FOP 4074 francs CFA pour cette édition. C'est tout. Merci.
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0: Même à plus de 6000 km, elle reste toujours focus sur son 237L. C'est l'artiste et musicienne Megabi qui nous propose le titre Cameroun, qui sont de valoriser notre chère et belle nation, le Cameroun, qu'on ne peut pas oublier où que l'on soit. Ça nous suit, c'est dans nos veines, c'est dans nos racines. Avec cette chanson ce matin, nous accueillons l'équipe du 8 heures bilingue pour la première entre-journal de la journée en ce mercredi 22 juillet 2026 sur Royal FM. Dorine Bimi et Ngan Nadej. Dorine Bimi, bonjour.
1: Merci JCN, bonjour à toi.
0: On aura quoi au menu ce matin?
1: On va parler de la baisse progressive du niveau scolaire des élèves au Cameroun, qui est une préoccupation majeure.
0: Ngan Nadej, good morning.
2: Good morning, JCN.
0: Something else?
2: Of course, we are going to be talking about an accident offshore in Mauritania. People are still struggling to go for what they call greener pastures.
0: Retrouvez donc tous les détails de ce titre de l'actualité tout à l'heure à 8h sur Royal FM dans le 8h bilingue avec Dorine Bimi et Ngan Nadej. Quant à moi, mesdames et messieurs, c'est ici que je m'interme à notre troisième voyage radiophonique matinal de la semaine de tout en espérant qu'on a passé de très bons moments ensemble. Et rassurez-vous, on reviendra demain pour la quatrième livraison de la semaine. Merci également à toute la team qui a travaillé. Le roi Salomon sur la console centrale pour la mise en onde, Alain Ozekwekam derrière les caméras côté régie vidéo. Coordination centrale assurée par le directeur général de Royal FM, Roger Kiex, la supervision générale du PDG, le révérend pasteur Bissai Emmanuel Noël, Jean-Claude Ngué, c'est mon nom, juste après le 8h bilingue. Bill Zerox sera là pour l'émission et Combat Royal jusqu'à 12h. Ne l'oubliez jamais, le chien qui a vu la panthère et celui qui ne l'a pas vu n'ont pas la même façon de courir. Bon entendeur, je quitte derrière les problèmes et je vous laisse sur la radio. Salut.

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19: The time is 8 a.m.
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0: Mesdames, Messieurs, bonjour. Le 8h bilingue Nadège Ngong, good morning.
1: Bonjour Dorine Bimi, good morning dear listener à Top Stories.

0: notamment au second cycle, vont décrescendo au fil des années. Si les causes de cette situation sont évidentes, la responsabilité des parents est questionnée dans le 8 heures. Anne-Elisette Ambassa, reportage.
1: Des parents qui n'arrivaient plus eux-mêmes à être rigoureux avec les enfants.
2: Tu vas fouetter jusqu'à quand, ma?
3: Les enfants d'aujourd'hui sont trop dans la distraction.
4: Priso, Martine et Yves, trois parents qui reconnaissent déjà la situation qui prévaut dans le système éducatif camerounais. La baisse de niveau constatée n'est pas ex nihilo. Yves pointe du doigt l'absence de rigueur des parents. Tout commence à la base.
1: Quand on était petit, c'est mal l'éducation qu'on nous donnait à la maison. Il faisait que à l'école, on était obligé d'être assidu. On fouettait. Aujourd'hui, seulement le fouet qu'on a enlevé là, c'est un gros problème. Ça va aller de mal en pire. Parce que l'éducation au Cameroun, ça vaut plus la peine. Honnêtement, c'est devenu quelque chose de vraiment compliqué.
4: La perte de l'autorité de certains parents, selon Priso, un autre père d'enfant, contribue assez à éloigner l'élève de l'objectif principal qu'est la concentration à ses études.
3: Quand tu ne peux pas subvenir aux besoins de l'enfant, l'enfant va te dire, je t'ai demandé 1000 francs, 2000, tu ne m'as pas donné. Moi, je vais d'abord m'aller faire mon petit travail quelque part. Ça va me permettre de résoudre mon problème. Voilà que l'enfant se déporte d'un côté, il abandonne l'école pour aller chercher l'argent.
4: Maman Martine évoque la question de volonté des enfants.
2: Quand tu parles à l'enfant d'apprendre et que l'enfant n'apprend pas, ça veut dire qu'elle ne sait pas ce qu'elle est en train de faire. Parce que l'enfant qui connaît ce qu'elle cherche va se mettre au travail. Quand tu vas commencer à fouetter, par exemple comme ma fille, elle va préférer que tu la fouettes et puis tu la laisses.
4: Comme un seul homme, les trois parents élèvent la voix pour des pistes de solutions.
1: On doit remettre la rigueur dans ces choses. Un enfant avant pouvait fréquenter sans avoir de répétiteur. Parce qu'à l'école, on apprenait à tout à l'enfant.
2: Que de fouetter, tu connais ce qui la plaît beaucoup, tu ne donnes pas. Là, elle va chercher à apprendre.
3: La chance que j'ai, c'est que la maman est enseignante. Quand bien même je ne le fais pas, madame, elle le fait. Il y a certains parents qui n'ont pas la possibilité, qui ne savent même pas lire. Parce que quand l'enfant va te dire que oui, j'ai les devoirs, tu vas regarder, il va écrire ce qu'il va écrire, tu vas comprendre qu'il a écrit quoi.
4: Un enfant bien instruit est un homme qu'on gagne en société, disait un penseur.
0: Après vous, Anne-Elisette Ambassa, notons que les candidats au baccalauréat technique démarrent la pratique ce jour. Vacances responsables, jeunes sans sida, c'est le thème de la 24e édition de l'opération Vacances sans sida qui est effective ce mercredi. La cérémonie sera présidée au siège de Synergie africaine à Yaoundé par le ministre Manaouda Malachi. Le festival Bitkutsi lance sa troisième édition le 24 juillet prochain. La conférence de presse relative au démarrage de cette manifestation a lieu ce jour au lieu dit Terminus Odia à Yaoundé dès 13h.
5: La page internationale.
0: En RDC, pas de manifestation pour l'opposition ce mercredi après l'annonce du dialogue national. L'opposition congolaise ne sera pas dans les rues comme programmé. En sport sans transition, la Fédération internationale de basketball, association FIBA, a publié hier le classement mondial des nations de la discipline. Le Cameroun occupe en ce moment le 58e rang mondial et la 9e place en Afrique. Le classement africain reste dominé par le Soudan, l'Angola, la Côte d'Ivoire. Le Nigeria, par contre, occupe le 8e rang, juste devant le Cameroun.
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0: Et si la vie n'était pas aussi difficile que ça? Et si on regardait la vie sous un autre angle? Et si c'était nous, nos problèmes, pas la vie? Ah ben oui, et si ce n'était pas la vie, le problème? C'est une réflexion que nous devons mener pratiquement au quotidien, chers auditeurs, parce que chacun a la vie qu'il mérite. Est-ce que j'ai mal dit? Non. Est-ce que vous êtes d'accord avec moi quand même? Que chacun de nous a la vie qu'il mérite? Je sens que les gars vont me tabasser ce matin. Ah ça! À chacun de faire sa vie, chers auditeurs. Prenez votre vie en main. Décidez de faire de votre vie ce que vous voulez qu'elle soit. C'est ça. Je persiste. J'insiste. Je signe. Bon. Il y a quelqu'un qui n'est peut-être pas d'accord avec moi. Bonjour.
1: Bonjour, le Gambi.
0: Oui, très grand. C'est de la part de
1: Alino de Vorada.
0: Alino, est-ce que chacun a la vie qu'il mérite?
1: Non, chacun n'a pas la vie qu'il mérite.
0: Pourquoi?
1: Le Gambi.
0: Oui.
1: D'autres ont voulu plus. Dans une vie plus belle que ce qu'ils sont en train de vivre actuellement.
0: Et pourquoi ils n'ont pas cette vie plus belle?
1: Parce que les possibilités ne sont pas là.
0: Est-ce qu'il s'est donné les moyens d'avoir cette vie plus belle? Ou il est resté tranquillement? Non. Alino, ou alors il est resté dans son rêve. Il dit que bon, moi, vraiment, demain je vais avoir quelque
1: chose. D'autres ont vraiment voulu, mais
0: ah bon?
1: Il n'y a pas les possibilités pour le faire.
0: Je dis, hein?
1: Oui, le Grand Bill.
0: Qu'est-ce qui t'a empêché depuis que tu vends le poisson d'avoir une poissonnerie à toi?
1: Le Grand Bill.
0: Oui.
1: Actuellement, d'abord, il n'y a pas le poisson.
0: Ah bon?
1: Parce que ce matin, j'étais au pont de la gare, il n'y avait pas le camion, il n'y avait pas de chargement.
0: Donc, c'est chaud.
1: Je voulais vivre d'abord.
0: Mais va à Kribi.
1: Ouais, là, je vais empêcher de vivre la vie que je veux vivre.
0: Va à Kribi ou alors tu vas à Youpoint. À Douala.
1: Ok. J'ai compris.
0: Alino, bonne journée. Ok, je chauffe Alino le matin. Ah, je chauffe Alino le matin, je lui dis que va à Youpoint. Ou alors tu vas à Kribi. Ah non, Alino, je sais que c'est pas toujours très évident, frangin. Ben ouais, ça je sais. Je sais vraiment que c'est pas facile. La vie est très compliquée. Mais c'est que bon, ben nous ne donnons pas parfois, n'est-ce pas, les moyens de la simplifier, tout simplement. Il faut être fort. Ouais. Bon. J'ai commencé, non? Je continue. Allô? Oh, la remet de way. Oh, mais dis donc, voilà une. Voilà.
1: Je vis ma vie, Dindera. Je m'en fous de ce que les gens pensent de moi. Je vis comme je pense.
0: Voilà. C'est ça, la mère.
1: Je vis ma vie.
0: Tranquillement. C'est-à-dire que.
1: Tranquillement, une place. Même si tu dis quoi de la remet de way, tel que je ne suis pas, je m'en fous et je m'en moque. Je vis ma vie.
0: Sans aucune pression.
1: Je vis ma vie pour me plaire, pas pour plaire au monde entier.
0: C'est tout, ma mère. Oh, dis donc.
1: Le Seigneur dit que je dois faire.
0: C'est ça même.
1: Je ne sais pas ce que les gens vont dire.
0: C'est tout, ma mère.
1: J'aime dire le nom de Wesson à la manière qu'il anime.
0: Merci, ma mère.
1: Je ne sais pas ce que les gens vont me dire. Je suis scotché. Rien ne peut me déraciner.
0: Merci,
1: ce
0: ma mère.
1: Il s'agit, c'est ma vie.
0: Merci, ma mère. Que Dieu te garde. Et très, très bonne journée. Mais ben, l'autre côté, hein. Ça a commencé, hein, vieux. Allô?
2: Bonjour, Bill.
0: Mais là, c'est le président. Ah ouais, le président des auditeurs.
2: Bonjour, à la reine de Bois qui veut partir. Et ouais. Bonjour, mon fils Alino qui veut partir aussi.
0: La vice-présidente, c'est ça?
2: Oui, exactement.
0: Voilà, bonjour, la vice-présidente. Voilà.
2: À qui tu as donné très bon conseil d'aller où?
0: Ouais, tu es parti. Alors que tu avais déjà bien commencé, Guilou. Oh, c'est pas juste. Bon. Allez, c'était juste l'intro de ce matin, chers auditeurs. Vous savez que de temps en temps, j'aime bien introduire avec vous. Ça donne du tonus à la journée. Et bien entendu, qu'est-ce qu'on fait maintenant? Ah, attention, on a un message. Ah, ok, d'accord. Mais attends, est-ce que je t'ai présenté? Non, je t'ai pas présenté. Oh, balance le son. Monte le générique, monte. À la technique, chers auditeurs, et à la régie d'antenne, il s'appelle le roi Salman, derrière les caméras, l'Inquecam est bel et bien présent, coordination centrale, le duc Roger qui est le kiki, avec à la conception supervision générale, le révérend pasteur Bissa Emmanuel Noël. Je suis avec vous jusqu'à 11h55, alors qu'est-ce qu'on fait maintenant? Tout de suite, allons pour le message du jour.
3: Pourquoi les diplômés africains étudient pour des emplois qui n'existent plus? Le renard adore les systèmes scolaires africains parce qu'il forme souvent les jeunes pour le monde d'hier. Le renard regarde des amphithéâtres remplis de milliers d'étudiants. Tous apprennent les mêmes cours, les mêmes théories, les mêmes définitions, parfois avec des livres plus vieux qu'eux. Mais dehors, le marché du travail a déjà changé. Les entreprises cherchent des compétences. Le renard donne des diplômes. Alors, les jeunes mémorisent, récitent, valident les examens, puis découvrent une vérité étrange. Le marché ne paie pas les notes. Il paie ce qu'une personne sait faire. Pendant que le monde apprend l'intelligence artificielle, la cybersécurité, l'automatisation, le design numérique, certaines universités africaines débattent encore sur des programmes écrits il y a 20 ans. Et ça, le renard adore, parce qu'un étudiant mal préparé doute de lui-même, même après 5 années d'études. Alors beaucoup de diplômés arrivent en entreprise, sans expérience, sans portfolio, sans compétences pratiques, parfois sans même savoir utiliser les outils demandés pour le poste. Mais le renard continue de distribuer des diplômes, encore et encore, parce qu'un papier coûte moins cher à produire qu'une vraie formation utile. Puis le renard crée une autre illusion. Il fait croire que certains métiers valent plus que d'autres. Alors des milliers de jeunes fuient les métiers techniques, l'agriculture moderne, l'industrie, la maintenance, les métiers manuels spécialisés. Tout le monde veut le bureau, très peu veulent construire. Résultat, des pays avec des diplômés au chômage et des secteurs entiers qui manquent de travailleurs qualifiés. Le problème n'est pas seulement le manque d'emplois. Parfois, c'est aussi un système qui prépare mal aux emplois qui existent vraiment.
0: Je ne sais pas si vous avez très bien écouté ce message, parce que la musique vient de temps en temps, malheureusement, brouiller le message. Mais ce monsieur, ce qu'il dit est d'une importance capitale. Le système scolaire chez nous est obsolète. Le système scolaire en Afrique est à jeter à la poubelle. Pourquoi ? Simplement parce que c'est un système scolaire qui, tout simplement, nous amène à avoir des diplômes. Des diplômes sans débouchés. Des diplômes sans travail. Des diplômes et des diplômes pour aller simplement chômer. Chez eux, là-bas, en Occident, eux, ils ont des diplômes qui vont directement au travail. Et parfois, vous n'êtes même pas diplômé, mais vous êtes bien formé pour un métier bien précis et vous gagnez honnêtement, franchement, fortement et sincèrement votre vie. Chez nous, ce qu'on nous donne, c'est que je suis professeur de... Et on se met à la télé le dimanche pour pinaillasser. Voilà. Le système scolaire chez nous est à jeter. Il faut refaire le système scolaire en Afrique. Et c'est ce qui se dégage du message de ce matin. On peut encore l'écouter, s'il te plaît? Oui, écoutez attentivement ce qu'il dit. Le renard dont il parle, en réalité, il s'agit des Occidentaux. Écoutez très bien ce message, s'il vous plaît. On pourrait en parler tout au long de cette émission, si vous le voulez. Mais on écoute encore.
3: Pourquoi les diplômés africains étudient pour des emplois qui n'existent plus ? Le renard adore les systèmes scolaires africains parce qu'ils forment souvent les jeunes pour le monde d'hier. Le renard regarde des amphithéâtres remplis de milliers d'étudiants. Tous apprennent les mêmes cours, les mêmes théories, les mêmes définitions, parfois avec des livres plus vieux qu'eux. Mais dehors, le marché du travail a déjà changé. Les entreprises cherchent des compétences. Le renard donne des diplômes. Alors, les jeunes mémorisent, récitent, valident les examens, puis découvrent une vérité étrange. Le marché ne paie pas les notes. Il paie ce qu'une personne sait faire. Pendant que le monde apprend l'intelligence artificielle, la cybersécurité, l'automatisation, le design numérique, certaines universités africaines débattent encore sur des programmes écrits il y a 20 ans. Et ça, le renard adore, parce qu'un étudiant mal préparé doute de lui-même, même après 5 années d'études. Alors beaucoup de diplômés arrivent en entreprise, sans expérience, sans portfolio, sans compétences pratiques, parfois sans même savoir utiliser les outils demandés pour le poste. Mais le renard continue de distribuer des diplômes, encore et encore, parce qu'un papier coûte moins cher à produire qu'une vraie formation utile. Puis le renard crée une autre illusion. Il fait croire que certains métiers valent plus que d'autres. Alors des milliers de jeunes fuient les métiers techniques, l'agriculture moderne, l'industrie, la maintenance, les métiers manuels spécialisés. Tout le monde veut le bureau, très peu veulent construire. Résultat, des pays pays avec des diplômés au chômage et des secteurs entiers qui manquent de travailleurs qualifiés. Le problème n'est pas seulement le manque d'emplois. Parfois, c'est aussi un système qui prépare mal aux emplois qui existent vraiment. J'ai une...

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0: Vous écoutez la radio, chers auditeurs, vous faites bien parce que nous sommes tranquillement à cette troisième sortie de la semaine de votre émission Ikoma. Et là, c'est la rubrique Transport à la Une. Ce matin, je ne suis pas seul, je suis en compagnie du 117. Le 117 nous rend visite ce matin, allez donc savoir pourquoi. Bonjour, le 117.
1: Bonjour, Grambin. Bonjour à tous nos fidèles auditeurs. Bonjour particulièrement au PDG de Royal FM.
0: Je vous en prie.
1: Sans oublier notre technicien qui nous serve de connexion à travers ces 1500 boutons.
0: Je vous en prie.
1: Un bonjour particulier à tous les personnels de la société Cedisposa. Sans oublier tous les responsables de syndicats et surtout un bonjour spécial à tous les fonctionnaires qui servent la République.
0: Alors, le 117 nous rend visite ce matin, c'est pourquoi?
1: Alors, Grambin, si je suis revenu ce matin, beaucoup qui m'écoutent seront surpris, parce que ça fait quand même beaucoup.
0: Oui, ça fait très longtemps.
1: Et vous savez, je me suis dit, à un moment donné, il fallait marquer une pause.
0: Ah, ok, d'accord, pour les médias.
1: Essayer de voir s'il y a eu une avancée dans le travail que j'ai abattu.
0: Oui, est-ce qu'il y a eu une avancée?
1: Malheureusement, il me semble que les anciennes habitudes sont en train de refaire surface.
0: Ah bon, c'est-à-dire?
1: À travers ce que j'ai subi avant-hier.
0: Comment ça? Qu'est-ce qui s'est passé?
1: Alors, dans l'exercice de mes fonctions, comme chauffeur de taxi au niveau de Flamenco, j'ai traversé au niveau de feu. Alors, lorsque je traverse au niveau de feu orange, le bonhomme rouge a signalé pour ceux qui venaient à ma droite, directement, ils ont déclenché. Je me suis arrêté. J'ai marqué un temps d'arrêt pour que passe un véhicule banalisé venu s'arrêter auprès de moi.
0: Oui.
1: On m'a dit, monsieur, arrêtez-vous, vous avez violé le feu. Je n'ai pas répondu, je n'ai rien dit. J'étais déjà en arrêt. C'est comme ça, quand le véhicule finit de passer, je lui laisse passer, il vient ici devant moi.
0: Oui.
1: Il descend de son véhicule en civil. Il vient, il me dit, monsieur, remettez-moi votre dossier. J'ai dit, comment ça? Il me dit, remettez-moi votre dossier. J'ai dit, remets mon dossier à qui? Présentez-vous.
0: Voilà.
1: Il insiste, remettez-moi votre dossier. Je dis, non, je ne peux pas remettre mon dossier à quelqu'un que je ne connais pas.
0: Du tout.
1: Présentez-vous. C'est comme ça qu'il me dit, je suis officier de police Moussa.
0: Ah.
1: Remettez-moi votre dossier.
0: Okay.
1: J'ai dit non, ça ne suffit pas. Officier de police Moussa, vous travaillez dans quel commissariat?
0: Exactement.
1: Il me dit, je vous demande de me remettre votre dossier.
0: Donc là, il te menace.
1: C'était des menaces.
0: Okay.
1: Je voulais même sortir du véhicule. Il a bloqué ma portière.
0: Hein?
1: C'est comme cela que, quand je lui dis, je ne peux donc pas remettre mon véhicule à quelqu'un que je ne connais pas. Je veux savoir votre commissariat. Il me dit, il travaille aux forces armées et missions. J'ai dit, vraiment, depuis de 20 ans de ma carrière, je n'ai pas encore suivi ce genre de commissariat.
0: Wow.
1: Il me dit, effectivement, je savais que tu ne peux pas connaître. Est-ce que vous pouvez donc me remettre?
0: Il a dit que c'est forces armées, quoi?
1: Et missions.
0: Ce n'est pas possible.
1: Grandville. Il me dit, effectivement, je savais que tu ne pouvais pas reconnaître.
0: Oui.
1: Est-ce que je peux donc avoir votre dossier?
0: Oui.
1: Je sors mes pièces personnelles.
0: Tu lui donnes?
1: Je lui donne.
0: Oui.
1: Il me dit votre dossier. Je dis, mais nous avions bloqué la voie publique. Est-ce que vous permettez que je garde?
0: Oui.
1: Quand je veux garer, il vient me bloquer encore.
0: Okay.
1: Je dis, le problème, c'est...
0: C'est quoi?
1: C'est quoi? Juste comme vous dites que j'ai violé le feu, bien, il y a un autre problème. Il dit, je veux t'enfermer. Je veux t'amener au commissariat. Il était accompagné d'un ami, l'un de ses amis,
0: qui était aussi en civil. Mais c'était aussi un policier?
1: Non, c'était pas un policier.
0: Alors, c'était un civil. Ok, oui. D'accord.
1: C'est comme ça que il appelle donc le commissaire du 8e qui envoie deux gardiens de la paix sur le lieu.
0: Oui.
1: Quand les deux gardiens de la paix arrivent, il donne les instructions de me conduire au commissariat.
0: Oui.
1: C'est comme ça qu'ils sont entrés dans la voiture. Ils ont dit qu'on ne pouvait pas laisser le carrefour seul. Un est entré dans la voiture, l'autre...
0: Et l'autre restait régler la circulation.
1: Nous sommes partis. Mm-hmm. Et le monsieur nous a suivis. Arrivé donc au commissariat, on a trouvé deux nouveaux policiers, un inspecteur de police et un officier de police, une étoile,
0: oui.
1: qui l'ont reconnu.
0: Ah oui, qui ont reconnu le monsieur
1: qui
0: en question.
1: Qui ont reconnu le monsieur en question.
0: D'accord.
1: C'est comme ça qu'il a fait savoir que je lui ai manqué du respect.
0: Ok.
1: C'est comme ça que directement, ils ont dit, fais le rapport. Ils ont commencé à me menacer, particulièrement la dame qui était au poste de police, l'inspecteur de police, qui n'avait pas de macaron. Je n'ai pas pu l'identifier. Elle commence à me menacer. Mon ami, vous prenez même pour qui hmm? Vous menacez un fonctionnaire de police. C'est comme ça que le monsieur lui dit qu'il s'est présenté, que je lui ai exigé de se présenter au point de sortie sa carte professionnelle me remettre. La dame dit, mais vous vous prenez pour qui? Le monsieur se présente jusqu'à, s'il sort sa carte professionnelle, vous présente. Oh,
0: je demande à
1: la dame que même. C'est ce qu'il vous raconte ou bien c'est ce que vous avez vécu que vous...
0: Je te jure.
1: Vous faites ça votre problème. C'est comme cela que j'ai dit, en tout cas, nous sommes déjà au commissariat. Le monsieur dit, la dame demande au monsieur de faire son rapport de mise à disposition. Elle sort le format et donne au monsieur et le stylo.
0: Une seconde, s'il vous plaît, écoutez bien cette histoire parce que je vous assure que ça dénote le fonctionnement de certains agents de police sur nos routes. Il faut bien écouter ça parce que là, ça commence à devenir intéressant. Oui, la dame dit
1: faire un rapport de mise à disposition. C'est donc comme ça que le monsieur demande à m'identifier. Comme il avait déjà remis mes pièces personnelles au policier,
0: oui.
1: Elle prend donc ma carte d'intérêt, lui remet. Le monsieur dit qu'il est habitué aux tests. Lui, il rédige plutôt les tests.
0: Oui.
1: Il n'est pas habitué au rapport de mise à disposition.
0: D'accord.
1: C'est comme ça que la dame dit, vas-y, on va t'orienter, je vais vous orienter.
0: D'accord.
1: Avec, il y a un officier deuxième grade qui le rejoint, qui a dit qu'il était le chef de poste. Ils l'ont donc aidé à faire son rapport. Pendant qu'il faisait dans le rapport, quand il prend ma carte d'été, il se rend compte que je suis syndicaliste. Il me dit, tiens, tu es syndicaliste? Je ne réponds pas. Il insiste. Mon ami, moi je veux t'aider.
0: Oui.
1: Tu es syndicaliste? Je dis, bien sûr, je suis syndicaliste. Il dit, mais viens. Il demande à la dame si la dame peut me laisser sortir comme j'étais assise au poste de police.
0: Oui, oui.
1: La dame dit, c'est sans problème. Comme ça que je me lève, je lui rejoins. Quand je lui rejoins, il me dit, tu es dans quel syndicat? J'ai dit, le Centra Pucam.
0: Mm-hmm.
1: Tu occupes quel poste? J'ai dit, je suis secrétaire national en charge du transport urbain du Cameroun. Il dit, mais tiens, pourquoi tu ne t'es pas présenté en route? Je lui ai demandé, est-ce que ça avait un rapport? Est-ce que je dois travailler avec ma casquette
0: sur
1: la voie publique? Mon dossier est complet, mes pièces personnelles sont complètes.
0: Oui.
1: Pourquoi je devrais me présenter? Il dit non, j'ai des amis syndicalistes. J'ai dit non, moi je n'ai pas trouvé nécessité de me présenter.
0: Absolument.
1: Il dit ouais, il dit ok. Alors, il prend le téléphone, il essaie de joindre le commissaire, ça ne passe pas.
0: Oui.
1: Il me dit malheureusement, j'essaie de joindre le commissaire, ça ne passe plus. Et comme tu lui avais déjà appelé, c'est obligé de faire le rapport, de déposer le rapport. J'ai dit il n'y a pas de problème. C'est comme ça que le monsieur a fait son rapport, il l'a déposé.
0: Oui.
1: Il est parti, il m'a laissé au poste.
0: Avec la dame?
1: Avec la dame.
0: Oui.
1: Étant assis au poste avec la dame, j'ai voulu me mettre à l'aise.
0: Oui.
1: J'ai demandé à la dame, les toilettes sont de quel côté, si je peux me mettre à l'aise. Elle m'a dit, l'unique toilette qui est disponible, c'est dans la cellule. Quand on ouvre la cellule, je vois que c'est sombre. J'ai dit, mais c'est très sombre. Les détenus disaient que non, ils ont les bougies. C'est donc comme ça que j'ai dit, ok. Ils ont allumé une bougie.
0: Et tu es allé te mettre à l'aise?
1: Je suis allé me mettre à l'aise. Quand je ressors, je toque, la dame n'ouvre pas. Quand j'insiste, elle me dit que c'est en train de faire la passation, que je patiente
0: pour
1: la passation. Après la passation, c'est d'autres personnes qui viennent lire le nom des détenus.
0: Balaloba.
1: Le nom des détenus qui étaient en cellule.
0: Et tu étais en cellule?
1: D'où mon nom apparaît. C'est d'où je leur pose la question, que je suis déjà détenu. La dame répond que oui, faut que j'aille, le commissaire n'est pas encore là. C'est quand le commissaire va venir qu'on va me faire
0: ce
1: sortir.
0: Ce n'est pas possible.
1: Là, je leur demande que j'ai les clés de ma voiture sur moi. Et vous me mettez en cellule avec les clés de ma voiture. Si j'utilisais ça pour faire du mal, ou bien si un détenu arrachait ça pour faire du mal
0: à
1: un détenu ici.
0: Qui va répondre de ça?
1: Qui devait répondre? Elle me dit, remets-moi. En dehors de la clé, tu as quoi? J'ai dit non, les restes sont fermés. J'ai fermé les restes dans la voiture. Elle dit, ok, ça va, on va mettre ça en consigne ici.
0: Tu as remis les clés?
1: Je lui ai remis les clés.
0: Pourquoi? Oh, Seigneur Dieu.
1: J'ai dit, ok. Alors, sachant que, puisque nous sommes arrivés, j'ai fait appel au commissaire. Il m'a dit de rencontrer l'officier Olinga.
0: Oui, oui.
1: Je les ai posé la question. Voilà, j'ai posé la question à la dame si l'officier Olinga était là. Il m'a dit non. Pourtant, l'officier était là. Il était dans son bureau.
0: Elle m'a dit
1: non, l'officier n'est pas là.
0: Elle est méchante, hein?
1: Justement, ça pouvait se justifier. Ça pouvait se justifier parce que...
0: Alors, tu as rencontré le monsieur Olinga?
1: Non, non, je n'ai pas rencontré. Elle a dit que le monsieur Olinga n'est pas là.
0: Bon, alors.
1: C'est comme ça que je suis resté. Elle a donc utilisé mon problème pour poser son problème qu'elle avait à ce monsieur.
0: C'est là où elle a quel monsieur?
1: Le monsieur qui m'a conduit là-bas.
0: Il était encore là?
1: Il était encore là. C'est là où elle dit au monsieur que lorsqu'elle était à l'école, il y a l'une de ses relations qu'il avait envoyé prendre, lui demander une tenue longue manche.
0: Oui.
1: Et il a refusé de lui remettre. C'est là où le monsieur s'excuse, il dit, mais en cette période, il n'était pas en service de tenue. Mais qu'elle sache que les tenues sont quand même difficiles pour le moment. Mais comme elle en a besoin, il va lui remettre pour lui-même.
0: Okay.
1: Et qu'il va remettre à sa relation qu'il avait envoyée. Elle dit non, pourquoi tu vas encore remettre à la relation? Si pas remettre à quelqu'un d'autre, je préfère avoir votre contact. Moi-même, je vais vous appeler pour prendre.
0: Voilà.
1: C'est donc comme ça qu'elle a profité de mon problème.
0: Pour satisfaire
1: ses besoins. D'où elle a donc...
0: Mais entre-temps, tu es en cellule.
1: Non, là, j'étais encore au poste. C'est comme ça qu'elle a donc acheté le problème. Elle m'a donc enregistré. Je ne savais pas qu'elle m'a même enregistré. Alors, étant en cellule... Quand elle m'a notifié que j'étais déjà détenu, j'ai dit, mais est-ce que je peux donc passer un coup de fil parce que je ne m'attendais pas
0: oui.
1: à être mise en cellule. Elle me dit, non, seul mon enquêteur pourra me permettre de passer un coup de fil. J'ai dit, est-ce que j'ai un enquêteur, je peux rencontrer l'enquêteur. Elle dit, non, quand le commissaire va prendre connaissance du rapport que le monsieur a déposé, il va me coûter un enquêteur, d'où l'enquêteur va me permettre de passer le coup de fil.
2: The time is 9 a.m.
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0: Alors, oui, et ainsi donc?
1: Alors, le matin, aux environs de 9h, ma femme est venue me rendre
0: visite. Donc, tu as dormi en cellule?
1: J'ai dormi en cellule. Aux environs de 9h, quand ma femme vient me rendre visite, quand je sors, il y a donc... un inspecteur qui me reconnaît. Il me demande, il s'agit de quoi, je l'explique. Il me dit, mais tiens, ce monsieur passe tout le temps là-bas, la circulation est carrément bouchée, il n'a jamais prêté attention. Qu'est-ce qu'il peut donc expliquer que le fait qu'il

0: qu'on est en train d'attendre, sinon il serait déjà libéré parce qu'il y a plein de syndicalistes qui sont déjà venus le rencontrer par rapport à ma situation. C'est comme ça que vers 10h, le commissaire lui-même il est arrivé. Quand il est arrivé, on m'a appelé, il s'est sorti de la cellule. Il a dit, est-ce moi? C'est de moi qu'il s'agissait? J'ai dit oui. Il a dit, il ne pouvait pas imaginer.
1: Je jure.
0: Sinon, il devait faire demi-tour. La voiture, sa voiture du service lui a trop dérangé en journée. Il était fatigué. C'est pour ça qu'il éteint son téléphone pour se reposer. Mais il ne pouvait pas s'imaginer qu'il s'agissait de moi. C'est là où il demande que c'est quoi. Je lui ai expliqué que non. C'est juste que je veux savoir la personne qui m'a interpellé, d'où il travaille, son nom. C'est ça qui fait problème.
1: Exactement.
0: C'est comme ça que il me dit, effectivement, le commissaire central lui a déjà appelé par rapport à cette affaire. Il demande donc où est le rapport que le monsieur a déposé. C'est comme ça qu'il prend donc le rapport. Il part y présenter au central. Pendant qu'il part présenter au central, on me remet en cellule.
1: Quand il part on présenter, te remet en cellule.
0: On me remet en cellule. Quand il part présenter au central, quand il part présenter au centre, quand il part présenter au central, il revient. Il demande comment se faire sortir de la cellule. C'est comme ça que la dame me fait sortir donc de la cellule. Il me dit de prendre mes effets et rentrer. Voilà l'histoire.
1: Balaloba. Bon, écoute, moi je ne ferai aucun commentaire sur cette histoire. Allons-y. Bonjour. Allô? Allô, bonjour.
2: Oui, désolé, bonjour.
1: Oui, Constant, je t'écoute.
2: Vraiment, je te dis le bonjour à Jonas.
0: Bonjour, Constant.
2: Vraiment, Jonas, excuse-moi, mais sincèrement, Frangin, je suis très, très déçu. Très, très déçu, Jonas. Tu es un ancien syndicaliste. Tu es un vieux syndicaliste, Jonas. Mais moi, je ne comprends pas ce que j'entends là. C'est comme si je rêvais, camarade. Non. On ne fait pas faire des choses à un syndicaliste. Tu sais, le mieux que nous sommes les défenseurs de la loi. Les défenseurs des droits des travailleurs. Si toi-même, tu ne peux pas défendre tes propres droits, mais je suis déçu, ça ne peut pas arriver à un membre du syndicat pour rien au monde. Mais mon Dieu, comment tu réussis à te faire abattre par un civil qui n'a aucune qualité de t'interpeller? Mais tu montes même sur tes pieds, mon ami. Et vous parlez même de quoi là? Nous sommes où? Jonas, il faut rédiger une plainte et on va traîner ce commissariat à la DGSM. Peut-être qu'il y a des cas que Braguelet adore. Mais Braguelet a reformé la police. Mais vous parlez de quoi, Jonas? Ce n'est pas toi qui vas partir dormir en cellule à cause d'une forfaiture aussi inexplicable. Un voyou vient en route t'interpeller, il reste devant toi, tu ne peux même pas le pousser et continuer ta route. Tu le laisses carrément t'embarquer. Sur quelle qualité? Il n'a pas de tenue, il n'a absolument rien. Et il arrive en cellule, au lieu que tu appelles le 115 ou tu appelles les camarades, pour qu'on fasse un éruption là-bas, et que ça sonne même à la télévision, c'est carrément manœuvre, ça donne la cellule. Non, là, je sens où je n'ai. Mais quand tu parles contre les actes, ils vont comprendre ça, ils vont comprendre que le syndicat n'est rien.
1: Merci.
2: Et que ça n'existe nulle part. Mais c'est un voyou, ce monsieur.
1: Merci beaucoup.
2: Donc, il faut traîner ces gens-là à nous, on va vous suivre là-bas.
1: Merci.
2: Et nous sommes où, là?
1: Merci. On ne met pas les organes. On ne met pas les organes ce matin. Allô, bonjour.
3: Bonjour,
1: oui, très grand. C'est le président Guilou. Allons-y.
3: Oui. Bonjour, Jonas.
0: Bonjour,
3: Bill.
1: Oui, mon grand.
3: Vous m'avez dans le Cameroun. Je suis du Cameroun. Voilà comment un civil peut interpréter un véhicule. Il prend la possibilité de l'embarquer sa famille dans le commissariat. Je crois que mon frère, là, il a dormi l'esprit. Je crois que tous ceux qui sont en train de là vraiment prennent la sagesse à part pour ce problème. C'est. Bill, tu me. Il n'y a que le cathédrale qui va me chercher. Mieux, tu vois. T'as dit que comment? Je donne maintenant le pied sur un policier en civil, comment? Même si tu te présentes, il n'y a pas de présentation. Tu n'es pas en tenue. Tu n'es pas au contrôle. C'est quelle histoire, ça même? J'espère que les camarades sont en train d'écouter cette émission et ça va nous servir de leçon.
1: Merci beaucoup.
3: Vraiment, ça, c'est terrible, ça, vraiment.
1: Merci, mon
3: gars. Ça fait tellement mal les clients, ça fait mal.
1: Je vous assure. Je vous assure.
3: Et les policiers qui étaient là disent que non, lui, moi, et on te dit, va pisser en cellule, tu vas pisser en cellule, mon frère.
1: On te fait, on t'embarque.
3: Non, mais tu vas pisser en cellule.
1: Merci beaucoup, mon gars.
3: Tu as dormi les chiffres, vraiment.
1: Merci beaucoup. Allô, bonjour. Allô, bonjour.
4: Oui, bonjour, grand.
1: Oui, très grand, c'est de la part de.
4: Ben, JP, c'est JP, grand.
1: JP, allons-y.
4: Oui, bon, je reste 17, bonjour, mon frère.
5: Bonjour.

0: Mon frère,
1: je te dis,
0: eh oui, il allait en prison, il allait en prison. Exactement.
1: Merci, mon grand.
0: Absolument. Non, ça fait mal, hein, je te jure.
2: Grand Bill, oui. Je voudrais dire aux auditeurs que ce n'est même pas ça qui fait mal. Vous savez là où ça fait mal?
0: Non.
2: Alors, lorsqu'on me libère, je suis curieux de savoir exactement de qui...
0: Il est question.
2: C'est comme ça que je jette un coup d'œil sur la requête qu'il a déposée.
0: Non, ne le dis pas pour le moment. Allô, bonjour. Oui, très grand, c'est de la part de...
1: C'est de la part de Christian et Mimomad.
0: Christian, allons-y.
1: Grand B.
0: Oui, grand.
1: L'histoire que... Je dis à vous, à M. 117.
2: Bonjour.
1: L'histoire que 117 raconte, je l'ai eu en 2017 au niveau de Chaco. C'était un officier de la PJ. Donc, il y avait les embouteillages. Et le monsieur forçait avec son véhicule. Si j'étais bloqué, le monsieur est venu m'arrêter, il m'a dit que j'ai fait l'obstruction. Et je suis sorti de la tête, c'était vers les 18 de M. Granville.
0: Vraiment.
1: La plus grande chance que j'ai eue, c'est que devant le commissaire visionnaire de la PJ, l'officier a sorti un tissu de mensonge sur moi.
0: Je te jure.
1: J'ai regardé le commissaire droit dans mes yeux et dit, Seigneur, sors-moi de ce cauchemar que je vis. Sors-moi de ce cauchemar. Le commissaire du jury a demandé qu'on fasse une bonne entente. Et quand on m'a entendu, le monsieur m'a relâché. Et c'était ma délivrance. Quand je suis arrivé en route, je suis tombé sur des passagers. J'ai ramassé les gens. Il y avait un magistrat. Donc je ne savais pas qu'il était magistrat.
0: Je jure.
1: Magistrat. Il a demandé le nom de l'officier. J'ai remis. Le grand Bill.
0: Oui.
1: Le lendemain matin, je suis arrivé à 8h avec mon grand frère. Mais je suis curieux, ce monsieur arrivé à 9h. Il m'a salué gentiment. Prends mes dossiers. Prends mon permis, le dossier de vie du véhicule. Mais dis que non, non, non, tu remets, que la paix vienne. Je n'ai pas compris. C'est quand il y a le signe, c'est à mon frère. Mon frère a dit que c'est sûr que le magistrat lui a vraiment secoué la nuit.
0: Je jure.
1: Grand Bill, le monsieur doit aller à la province.
0: Oui.
1: La porte, je pense, la porte R, ou c'est la porte R combien. Rencontrer, il y a un commissaire de police.
0: Oui.
1: Il s'occupe de vous, c'est pareil.
0: Oui, oui.
1: Ce monsieur doit être traité par la plus grande, par la plus grande des manières.
0: Non, non, il doit être traité.
1: Ce que vous avez fait, ce n'est pas bien.
0: Non, il doit être traité.
1: Donc, il doit poursuivre.
0: Oui. Merci.
1: Vraiment,
0: il faut prendre contact avec nous, hein, pour avoir la porte du monsieur qu'il faut rencontrer, là. Vraiment.
1: Oui.
0: Oh, oui.
1: Oui, pardon, que 117, que monsieur 117
0: oui.
1: m'appelle au numéro 674. 3 77.
0: Attends, s'il te plaît. Attends, je t'en prie. Ben, je vais prendre ce numéro parce que on ne sait jamais de quoi demain est fait. 674.
1: 368.
0: Oui.
1: 777.
0: 368. 777. Christian.
1: 674-368-777.
0: Christian.
1: Christian Pétamdoum.
0: D'accord. Je t'appelle, mon frère. Merci beaucoup.
1: Merci. Oui.
0: Voilà comment on peut s'entraîner, mesdames et messieurs, le matin. Allô, bonjour.
3: Bonjour, Bill.
0: Oui, très grand. C'est de la part de...
3: Albertine de Biémassi.
0: Albertine de Biémassi. C'est une dame.
3: Oui, c'est une dame.
0: Je vous en prie, madame. Bienvenue. Je vous écoute.
3: Je voudrais vous dire que ce n'est pas seulement les taximans que ces policiers tracassent.
0: N'est-ce pas, maman?
3: J'ai battu dans ma chandise et aujourd'hui, je suis au chômage.
0: Pardon?
3: À cause d'une dame, des deux dames qui sont venues là me traiter du MSC. Pour une histoire qui n'avait même pas de tête de clan, on se retrouvait à Mendon. Comme je suis bandité, je le dis, parce que cette fille était bêtise et l'officier était bêtise. On se retrouvait à la délégation. Le monsieur n'a pas de la porte 112. On se retrouvait à la délégation. Je dis, ça n'a pas de suite.
0: À la délégation, porte 112. Délégation, porte 112, oui.
3: Mon problème est là-bas. Je n'ai pas de suite. Ils ont, je suis en chômage. Pourtant, moi, j'étais commerçant. Je suis en chômage. J'ai eu la tête percée dans cette histoire. On m'a très malé jusqu'aujourd'hui. Il faut que le délégué soit au courant de cette affaire parce qu'il m'a dit qu'il était au courant. Vu que tu racontes cette histoire, ça n'a pas de tête ni de queue.
0: Le délégué n'est pas encore au courant, je suis convaincu.
3: Il a été au courant parce qu'on m'a interpellé, on m'a entendu.
0: Non.
3: Je
0: dis qu'il n'est pas encore
2: au courant.
0: Les gens là sont trop forts, hein, madame.
2: Il n'est pas encore au courant.
0: Il n'est pas au courant, le délégué.
3: Madame. Actuellement, je n'ai plus rien, maman.
0: Madame. Oui. Madame Albertine, je vous invite à la radio vendredi, d'accord? Vous avez mon numéro?
3: Non, Bill, je n'ai pas ton
0: numéro. Prenez mon numéro, prenez-le.
3: Bon, une minute,
0: je vous en prie. Prenez mon
3: numéro. Je vais retenir.
0: Vous devez venir nous raconter votre histoire à la radio vendredi.
3: D'accord.
0: 650.
3: Vendredi à quelle heure, Bill?
0: Vous venez à 8h30 au plus tard.
3: Il n'y a pas de souci, je vais venir.
0: 656.
3: 656.
0: 24.
3: Bisous, laisse le numéro, je vais venir à la radio vendredi, t'inquiète.
0: D'accord, vendredi donc, c'est mieux.
3: Allez. Vendredi, je vais
0: vous venez,
3: okay.
0: Venez me raconter votre histoire.
3: D'accord.
0: C'est intéressant. Il faut qu'on sache comment ces gars-là, le type de touriste.
3: Si j'exagère, vous... Il croit que nous, on n'a pas mis la tenue parce qu'on était bêtes.
0: Je vous en prie, maman, merci beaucoup. Non, on ne met pas les organes, merci beaucoup. Allô?
4: Bonjour, grand Bill.
0: Très grand, c'est comment?
4: Ça va, mon frère.
0: Oui, c'est de la part de...
4: Basile,
0: allons-y. Éteins la radio, Basile, s'il te plaît. Allons-y,
4: oui,
0: je t'écoute.
4: Mm-hmm. Oui, bonjour, 117.
2: Bonjour, Basile.
4: Grand Bill.
0: Oui, très grand.
4: Si ce n'était pas 117 qui racontait cette histoire,
0: tu ne pourrais pas croire.
4: Tu ne devais pas croire.
0: Ah oui. Je te
4: grand
0: dis.
4: Bill.
0: Oui, grand.
4: J'ai eu ce même cas en novembre 2025, dernier. Mm. Je quitte dans le rond-point Longcap, un véhicule descend de Tuamaki. Moi, j'ai déjà présélectionné avec mon clignotant. Lui force le passage pour être devant moi.
0: Hmm.
4: Oui, je continue puisque j'avais déjà
2: l'avance
4: devant sur lui. Et comme les gens se placent toujours en route pour prendre le taxi, il n'a pas pu forcer pour partir. Il était obligé de s'arrêter normalement pour que je continue, pour qu'il me suive derrière.
0: Oui.
4: Mais j'ai constaté que ce monsieur me suivait toujours jusqu'au niveau du feu. Juste comme je l'ai dit, qu'il était presque à l'orange, il a traversé directement. Le stade de café de l'autre côté, il était obligé d'attendre.
0: Oui.
4: C'est la même situation que j'ai eue.
0: Je jure.
4: Au moment où je vais traverser le feu de Longcar là, directement, l'orange signal, quand j'avais déjà entamé, ça descend devant. Et je m'arrête, c'est tout à fait normal. Je me marque un temps d'arrêt.
0: Je vous en prie.
4: Pour que d'autres circulent. Le monsieur, ça me donne un arrêt devant moi. Il descend. Il vient. Il me demande de me présenter. Déjà que je lui ai d'abord manqué de respect parce que je lui ai pas donné le passage au rond-point Longcap. Et ici, j'ai violé les feux. Grand Bill,
0: oui, mon grand.
4: Moi, je lui ai demandé que si moi, j'ai violé les feux, toi qui sors du derrière, tu as violé quoi?
0: C'est
4: la question, donc, quand j'ai posé cette question, il a dit, c'est tel mépris, ça veut dire que c'est une simple question. Déjà, vous, je ne vous connais pas, vous êtes en civil, vous demandez de me vous donner mes dossiers, je ne peux pas le faire. Quand il a commencé à dire que il va me montrer qui il est. Grand Bill, j'ai monté ma vie. J'ai monté ma vie. Là, j'ai compris que l'affaire ici, si je sors seulement une seule de mes pièces ici,
0: c'est fini.
4: Ça va, oui, c'est fini. Maintenant, il y a les policiers là en face. Ils traversent dans la rue, ils viennent me taper, ils me disent, je bête la vitre, ils me disent, monsieur, qu'est-ce qui se passe? Je les explique. Celui qui était là, il me dit, effectivement, j'ai vu que vous n'avez pas violé le feu. Il dit, au moins, j'ai quelqu'un qui me dit.
0: Voilà. Un homme en tenue en plus.
4: Au moins, là, j'ai quelqu'un qui.
0: Voilà.
4: Parce que si c'est eux, ils sont toujours placés là, ils attendent.
0: Exactement.
4: Quand tu violes le feu, automatiquement, on va te.
0: Tout de suite.
4: Pour être devant.
0: Exactement.
4: Il dit, non, j'ai tout observé. Il demande au monsieur. Le monsieur dit, même s'il n'a pas violé le feu ou pas, depuis le haut, là, qu'il me perturbe la circulation, il demande que c'est votre routier, Jésus-Christ, que quand je veux te sentir derrière, moi, je veux te laisser traverser. Il m'a dit, tu sors la bouche maintenant, c'est comme ça serait devant. Grand Bill.
0: Oui.
4: Donc le policier qui était à côté, il a constaté que c'est quelqu'un de très lourd.
0: Oui.
4: Il a voulu que je lui donne mes pièces personnelles. J'ai dit non. Ici, rien ne peut sortir. Mieux, vous allez me porter avec la voiture.
0: Voilà.
4: M'amener là où vous voulez.
0: Je vous assure.
4: Tellement ça prenait près de 5 à 10 minutes. La foule est venue et après, le monsieur a constaté que j'étais vraiment dur dans ma peau. Et il m'a laissé continuer.
0: Voilà.
4: Juste pour dire à 117 que franchement, c'est vrai que tu as voulu peut-être accepter que tu es syndicaliste et que tu pouvais laisser les choses avancer,
0: mais
4: ça t'a amené en cellule.
0: Vraiment, merci.
4: Et parce que parfois, quand tu es dans tes droits, moi, ce que je sais, c'est que un homme en cellule devant moi ne peut pas le remettre mon dossier.
0: Merci, mon frère.
4: Peu importe qui il est.
0: Merci, mon grand. Merci pour cette contribution. Allons-y. Hein. Allô, bonjour.
5: Bill de Rang.
0: Oui, la Rémé de Wey. Merci d'être là.
5: Oui, Bill de Rock, tu sais que tout ce qu'on fait là, on appelle ça intimidation.
0: Exactement.
5: Parce que ces choses m'en sont arrivées dans notre maison familiale qui a essence, puisqu'on a pris nos parents, tous les sens est au courant. Okay. Mes grands frères, ils ont d'argent et ils me veulent menacer le plus petit parce qu'on vous a donné la maison de rester.
0: Vraiment.
5: Ils sont partis chercher 15 policiers de venir nous prendre, aller nous garder. Comme ça, il y a 14e de police, Vengwai, quel est leur travail. On les donne 5 000, ils portent les gens, ils versent en cellule. Merci.
0: Je vous en prie. Merci beaucoup, maman. Merci pour cette contribution. Allons-y, bonjour.
6: Bonjour, bonjour.
0: Oui, très grand. C'est de la part de...
6: Oui, c'est Rostand. Je vous appelle.
0: Rostand. Merci, mon frère Rostand. Merci d'être là.
6: Bonjour à Jonathan.
2: Bonjour, Rostand.
6: Bonjour, l'histoire là, c'est amusant même. C'est cyber et c'est amusant en même temps.
0: Ah, ça...
6: Vraiment, j'étais... Avec nous sommes au Cameroun. Pour mieux vivre dans ce pays... Au fait, dans le Cameroun, si. On a toujours dit qu'on est quelqu'un derrière quelqu'un. Si la personne, c'est fini pour ça.
0: Ah non, non, non, c'est clair. C'est clair.
6: Donc, je vais aller un peu rapidement. Je rentrais de l'ouest avec mon véhicule. C'était il y a de cela trois semaines.
0: Oui.
6: C'était un dimanche.
0: Oui.
6: J'ai rencontré les radars au niveau de Balamba.
0: Oui.
6: Je roulais, moi, tranquille. Je voulais que je respectais les plaques.
0: Oui.
6: Je suis surpris que j'arrive à Balamba, je vois mon interpelle, je gare. Le monsieur, le gendarme se présente, tout, il me demande mes dossiers, je donne mon permis, tout, je donne. Il prend mes dossiers, il se dit directement sur la table, comme vous connaissez là.
0: Okay.
6: Il commence à écrire Brise Europe.
0: Okay.
6: Ah, bon, moi, je ne tremble pas. Quand je me pose, je lui demande, mais vous écrivez, vous me reprochez de quoi? On m'a plaqué, il me dit que j'ai mis le laser sur ma voiture.
0: Ok.
6: Et après, il me dit que non, pas de ceinture de sécurité, que c'est pas possible. Deuxièmement, j'ai laissé qu'il a écrit cette sécurité parce qu'ils ont un format blanc. Ils ont tracé le tableau, c'est ça comme ça là. Quand on vous prend vraiment, même votre numéro, tout. Maintenant, quand il prend mon dossier, il dépose là-bas, il ressort au niveau de la route pour continuer à interpeller, non?
0: Oui.
6: Mais ça, je le suis.
0: Oui.
6: Quand je suis derrière lui, il se rend compte que c'est derrière lui. J'envoie dans ma main, dans ma poche, tout ça, c'est mon dieu. Qu'est-ce qu'il me dit?
0: Non.
6: Il me dit que lui, si ce n'est pas 5 000 pour me libérer, je vais aller payer 25 000 là-bas. Je lui dis mon petit, c'est par l'argent que je fais ça que demain. Je sors dans mon téléphone, j'appelle Yaoundé Nord, on est quelqu'un derrière quelqu'un.
0: Normalement.
6: J'appelle Yaoundé maintenant, j'appelle, j'explique à qui de droit que voilà la situation. Je me rapproche du monsieur, la personne qui me dit que même si c'est le commandant de compagnie, le commandant de compagnie, il va causer avec lui. J'ai dit ok. Je me rapproche de ce monsieur, de ce gendarme avec le téléphone, il me dit qu'il ne prend pas le téléphone.
0: Okay.
6: Je dis si vous parlez, je dis que, écoute, comment l'entrée, il dit qu'il ne prend pas le téléphone. Quand la personne qui fait le téléphone en question se présente,
0: oui.
6: Que je suis tel procureur, tel, comme ça, qui passait à tel, actuellement, il à Bamenda. Je te dis que je suis d'Europe. Le monsieur m'a dit que mon petit va ton dossier sur la table quand ton dossier qui part. Comme je te dis la prison, il était rentré avec moi. Donc dans sa tête, il croyait que j'allais le dossier. Il a dit que voilà ton dossier sur la table, va prendre ton dossier qui part. Et prochainement, il ne savait plus que j'allais dire. Quand vous venez, vous conduisez, on dit. Donc, c'est pour dire à mon frère, sans dire que vraiment. Donc, ça, bon. On ne dit jamais ça. Parfois, il y a les jours que nous.
0: Ouais,
6: parfois, il y a quelque chose qui t'arrive. Tu ne comprends pas ce qui te passe.
0: Je te jure.
6: Vous comprenez, la vie, vraiment, nous réserve beaucoup de surprises. Parfois, dans la vie, il y a quelque chose qui ne comprend pas ce qui te passe.
0: Merci, mon grand.
6: Donc, voilà, quand il était le syndicaliste. Lui-même, je suis sûr que lui-même, quand il s'assoit, il ne sait pas ce qui s'est passé. Comment il n'a pas pu s'identifier, se présenter devant le de la question. Donc, c'est arrivé, c'est arrivé.
0: Merci.
6: Et ça doit tirer de
0: ouais, sans doute permettre. Voilà. Et merci beaucoup de tirer les leçons.
6: Dans la vie, parfois, il faut apprendre, parfois, être humble.
0: Merci, mon grand. Merci beaucoup.
6: Bonne journée.
0: Très, très bonne journée, mon grand. Ben, 117, vraiment, on peut faire tout. Toujours, on peut rester là jusqu'à midi. Mais vraiment, malheureusement.
2: Grand Bill, je voudrais dire aux auditeurs que.
0: Quand finalement on a trouvé. Le nom de monsieur qui t'a interpellé, c'est. Enfin, c'est, ne donne pas son nom. Ne donne pas son
2: non,
0: nom.
2: Non, ce serait important, je veux le donner.
0: Non, ne donne pas son nom. Pas ici. Non, comment? Je te dis de ne pas donner. Comment? Alors maintenant, je te demande, Il occupe quelle fonction quand même?
2: Grand Bill, il faut dire que si j'en parle ce matin, c'est parce que dans le cadre de notre
0: boulot,
2: service de défense de droits des conducteurs, nous sommes souvent face à ce genre de situation où nous pensons que le camarade n'est pas sérieux.
0: Ouais.
2: Vous comprenez un peu?
0: Ouais.
2: Alors lorsque nous-mêmes nous sommes victimes, c'est une preuve palpable pour démontrer que il y en a trop d'abus dans notre secteur.
0: Il y a trop d'abus. Trop d'abus. Trop d'abus.
2: Déjà que lorsque j'exige que le monsieur se présente, il usurpe le titre. Il me dit il est officier de police.
0: Alors qu'en réalité,
2: il était inspecteur principal.
0: Tu vois, un inspecteur principal. Donc c'est un
2: usurpateur. Vous comprenez un peu.
0: Première chose, un usurpateur.
2: Alors, il est en service à la délégation générale, au secrétariat des armes et des missions.
0: À la délégation générale.
2: À la délégation générale.
0: Et donc, il se prend pour Dieu le Père. Il dit que lui, c'est le pape de la route.
2: Non, en principe, vu l'acte qu'il a posé, il est le pape.
0: Oui,
2: mais puisque, sauf que.
0: Puisqu'il se prend pour Dieu le Père.
2: Sauf que, depuis l'arrivée de monsieur le délégué général, monsieur Martin Bagangeli, que nous respectons. Vraiment, ce genre de comportement a considérablement diminué.
0: Non, c'est pour ça que... Hein,
2: vous comprenez un peu.
0: Non, s'il te plaît, c'est pour ça que nous irons à la porte sans doute de la DGSN. On va essayer de récupérer ce monsieur. On va s'organiser, tu comprends, Frangin? Ouais, on va s'organiser, on va essayer de récupérer ce monsieur. Merci beaucoup d'être passé par là, Frangin. Hein?
2: Merci.
0: On se dit qu'on ne s'est pas vu.
2: Hein? On ne s'est pas vu.
0: Mais vraiment, ça fait plaisir, n'est-ce pas, d'être venu nous raconter ton histoire avec ces gens-là. Allez, qu'est-ce qu'on fait maintenant? On va s'écouter la chicotte de papa. C'est une vraie chicotte, hein.
2: Non,
0: voilà. C'est Sergio Poli, il faut chicoter ces gens-là. La chicotte de papa, c'est maintenant. Le président.

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0: Sur les 88.4, chers auditeurs, troisième livraison de la semaine, la presse passe au scanner. À l'instant, c'est avec Jean-Marie Anaba. Bonjour.
1: Merci, bonjour Bilzor, bonjour à tous nos auditeurs, bonjour aux internautes, bonjour aux mutualistes.
0: Alors, le débat sur la prétendue vacance au sommet de l'État agite l'opinion et la presse en parle ce matin.
1: D'abord, allons compter le nombre de jours passés par Paul Biya à l'extérieur du pays grâce au journal Le Réveil des Faits de ce matin qui éclaire là-dessus que cela fait 45 jours d'absence du président Paul Biya. Question du journal Le Réveil des Faits de notre ami Marie Solange Manga. Faut-il s'inquiéter ? Yaoundé Europe, le silence qui interroge avec ses 45 jours de Paul Biya et son épouse Chantal Biya qui ont quitté Yaoundé pour un séjour privé en Europe. C'est un départ de routine installé en Suisse. Le président camerounais n'est plus apparu en public depuis son départ, mais le temps qui passe nourrit le débat politique face à cette absence prolongée. Plusieurs partis et figures de l'opposition demandent de constater la vacance du pouvoir au sommet de l'État conformément à la Constitution. Entre attente et inquiétude des Camerounais dans les quartiers de Yaoundé, Douala, Bafoussam ou Garoua, le sujet revient dans toutes les discussions et le journal Le Réveil des Faits en parle ce matin. Heureusement qu'il y a aussi en face des acteurs comme Jacques Famendongo qui disent non à ce qui est désormais considéré comme étant des fantasmes. Il n'y a aucune vacance au sommet de l'État. C'est ce qu'a déclaré Jacques Famendongo, ministre d'État, ministre de l'Enseignement supérieur, face aux rumeurs alimentées autour du séjour du chef de l'État à l'étranger. Effectivement, Famendongo est monté au créneau dans une mise au point officielle en date du 21 juillet 2026 pour déconstruire le narratif d'une paralysie institutionnelle à Yaoundé, érigée en offensive intellectuelle et juridique. Cette mise au point s'articule donc autour d'une quadruple dénonciation, ni vacances, ni somnolence, ni jactance, ni médisance. Voilà donc le propos de Jacques Famendongo qui dénonce les fantasmes qui sont utilisés en ce moment par quelques acteurs politiques de l'opposition. Le flambeau publie également la même sortie de Jacques Famendongo qui revient donc sur effectivement ce qui est entretenu comme débat en ce moment par ces acteurs. Pour Jacques Famendongo, il n'y a aucune vacance au sommet de l'État. D'ailleurs, le même message est repris par Cameroun Actuel de ce matin qui demande simplement au ennemis de Paul Biya de circuler. Il n'y a aucune vacance à constater au Cameroun. Entre-temps, le président Paul Biya, qui est par ailleurs président national du RDPC, est à l'extérieur au moment où son parti, le Rassemblement démocratique du peuple camerounais, tient un conclave à Yaoundé sous la présidence de Jean Kouété, le secrétaire général du comité central de cette formation politique qui se concerte ce jour même au palais des congrès de Yaoundé avec les responsables des délégations permanentes régionales du comité central, les responsables des délégations permanentes départementales du comité central et les chargés de mission. C'est donc un conclave qui se tient à quelques mois des élections municipales et législatives et dans un contexte de longue attente du gouvernement. Voilà les grands enjeux de ce conclave qui sont donc proposés par le journal The Guardian Post de ce matin qui dit que tous les regards sont fixés sur cette réunion que préside Jean Kouété ce jour ici à Yaoundé. En attendant donc les conclusions de cette réunion, le journal met un grand accent sur les enjeux du conclave de Yaoundé. La nouvelle expression parlant aussi des municipales et législatives qui se préparent nous donne l'état de santé ou des préparatifs au sein du FCC de Jean-Michel Nidje. Le parti est debout pour les nouvelles batailles. La preuve, réunie en comité directeur national à Douala le 18 juillet 2026 pour la première fois depuis la présidentielle de 2025, le Front pour le changement du Cameroun du député Jean-Michel Nidje a donc a arrêté plusieurs résolutions portant sur la préparation des prochaines échéances électorales. Principale résolution stratégique concernant toute l'opposition camerounaise, Jean-Michel Nietzsche, dans le cadre de l'APC, a surtout lancé un appel à une plus grande unité de toutes les forces de l'opposition afin donc de promouvoir, de pouvoir effectivement contrecarrer le Rassemblement démocratique du peuple camerounais lors des prochaines échéances électorales.
0: Évidemment, Liberté Publique, eh bien, le MINAT traque les associations qui mènent les activités illégales.
1: Monsieur Paul Atanganji a signé un important arrêté hier et ce qu'on décèle de cet arrêté repris par Cameroun Tribune ce matin est que certaines organisations pourtant légales se détournent parfois de leur objet pour mener des activités contraires à la loi. Les autorités mettent en garde donc contre ces dérapages-là et dans cet arrêté signé hier, le ministre de l'administration territoriale interdit le port et la détention d'attributs tenus insignes ou tout autre signe distinctif semblable à ceux des forces de défense et de sécurité et du système des Nations Unies. Ce sont des associations à la dérive. Cela fait suite aux deux communiqués qui ont été signés par Paul Atanganji la semaine dernière. Le ministre de l'administration territoriale rappelait alors qu'il y avait une mise en garde dirigée contre une association, mais aussi dans un autre communiqué, il rappelait le retrait du récépissé à une association qui a brillé par des activités considérées comme étant des activités illégales. Toujours lui, Paul Atanganji, il a donné des instructions aux autorités administratives pour la fermeture de certaines églises à Yaoundé 4. Cela semble avoir pris effet puisque Réalité Plus nous apprend ce matin qu'il y a 165 églises sans papier qui ont été fermées dans cet arrondissement. Et il dit d'ailleurs que c'est l'initiative du sous-préfet de Yaoundé 4 qui a sillonné les 64 villages et quartiers. Elvis Akondi et son équipe ont pu détecter 165 églises qui fonctionnent dans la clandestinité. Toutes ont fermé, déclare le sous-préfet sur instruction du ministre Paul Atanganji de l'administration territoriale, lui qui est soucieux de préserver la paix et la tranquillité. Le journal Réalité Plus vous donne donc le compte rendu de cette descente sur le terrain ce matin. Allons voir comment se portent les CTD, collectivités territoriales décentralisées, grâce à ce journal qui est au service des communes et de la décentralisation, le journal Mairie du Cameroun, dans son numéro 262 du 22 juillet 2026, le journal a consacré sa grande une aux communes et villes avec Augustin Tamba qui décrypte les défis de la gouvernance locale. Dans une interview, le président des communes et villes unies du Cameroun, Augustin Tamba, était donc l'invité d'une émission, l'émission Présidence Actu, consacrée aux enjeux de la décentralisation au Cameroun. Au menu des échanges que rappelle le journal ce matin, le transfert des compétences et des ressources aux collectivités territoriales décentralisées, les relations entre mairies d'arrondissement et mairies de ville, ainsi que les défis liés à l'aménagement des voiries, à la gestion des déchets et à la police municipale. Interview reprise donc dans les colonnes du journal Mairie du Cameroun de ce matin.
0: Eh bien, nous allons sortir par des notes en économie, en éducation et en santé.
1: D'abord, l'économie avec l'affaire SRC qui revient. Affaire SRC contre Rebecca et Nonchon. Le quotidien EcoNews revient à la charge ce matin, estimant qu'en officialisant leur nouveau guide d'audit interne, le ministère de l'économie et le contrôle supérieur de l'État posent les bases d'une gestion publique rénovée entre renationalisation et rationalisation, voudrais-je dire, des choix d'investissement, prévention des fautes de gestion et justement, alignement sur les standards internationaux. Le journal EcoNews qui en parle fait donc un décryptage de ce qu'il considère comme étant un outil appelé à devenir le nouvel étalon de la gouvernance financière. On parle aussi du bras de fer COBAC-SEDEC et bien d'autres encore avec cette sortie de Richard Evina Obam sur le bras de fer, sur la supervision des caisses de dépôt qui se poursuit. La guerre de compétences secoue la CEMAC en ce moment, martèle au quotidien de Manu Sembiaga, s'appuyant sur la sortie de Richard Evina Obam, aussi relayée par la lettre de la bourse qui dit que il faut donc justement dire effectivement gare au discrédit international de la CEMAC, alors que le bras de fer entre la Caisse des dépôts et consignations et la Commission bancaire de l'Afrique centrale s'intensifie. Le débat dépasse le cercle des technocrates pour investir le champ universitaire. Le journal s'appuie sur la tribune sans concession de Richard Evina Obam, directeur de la CEDEC, qui répond à l'analyse, à l'analyste politiste du professeur Guy Vellet, et dénonce d'ailleurs une stratégie d'appropriation de compétences par la COBAC et la BEAC. Même interpellation aussi à la une du journal Diapason de François Mboquet dans son numéro de ce matin. Comment sortir de la crise CEDEC-COBAC? C'est la grande une du journal qui rappelle comment le directeur général de la CEDEC, Richard Evina Obam, a publié une tribune dans laquelle il parle des voies de recours qui doivent être exercées et que triomphe l'état de droit à la bonne gouvernance. Le docteur Alain Nkognok, expert international en gouvernance financière, propose pour sa part une solution institutionnelle en 5 points reprise dans les colonnes du journal de François Mboquet de ce matin. L'économie quotidien aussi en kiosque nous plonge du côté du port en eau profonde de Kribi pour aller nous faire visiter le projet de construction qui tarde à se concrétiser depuis 15 ans de ce côté-là, avec la première étude de planification qui a été commandée en 2010. Depuis lors, le projet piétine sans aucune communication officielle ne soit faite sur ce qui bloque. Qu'est-ce qui coince donc la construction du port en eau profonde de Limbé? Le journal L'Économie de ce matin présente aussi en page 3 ces entreprises qui se sont déjà manifestées pour les travaux, mais rien n'avance, aucune communication officielle. D'où ce rappel du journal de Thierry Écoute ce matin. Génération Libre, pour sa part, revient sur les réformes dans le secteur aurifère avec la recette aurifère au Cameroun. Comment faire face aux opérateurs malhonnêtes? C'est ce que tente d'expliquer le journal, s'appuyant sur les mesures de redressement qui seront enclenchées dès le 1er août. L'État va donc commencer dès 2026 à engranger des recettes substantielles évaluées à environ 300 milliards par an, extrait de la déclaration de M. le ministre des Mines, de l'Industrie et du Développement Technologique par intérim, Foukalis Souski, était face à la presse hier, selon les informations du journal ce matin. À côté de Génération Libre, l'étudiant de ce matin revient sur la polémique autour de la situation de certains étudiants camerounais à l'extérieur du pays, précisément leur séjour pour les études aux États-Unis. Les étudiants camerounais qui envisagent de poursuivre dans leurs études dans ce pays devront désormais intégrer une nouvelle contrainte dans la préparation de leur projet académique. Le gouvernement américain prévoit, selon les informations de ce journal, de limiter à 4 ans la durée de séjour des titulaires d'un visa étudiant, une mesure qui pourrait compliquer les parcours les plus longs et renforcer la nécessité d'anticiper le choix de la filière, la durée des études et les perspectives après l'obtention du diplôme. Le séjour est désormais limité pour ceux des étudiants qui veulent aller aux États-Unis pour poursuivre leurs études. C'est ce qu'on retient du journal étudiant de ce matin. Et parlant justement d'étudiants ou justement d'école, vous noterez qu'il y a toujours débat sur l'affaire de l'université Saint-Jean-Paul II. Le débat est repris ce matin à la grande une de Mutation qui dit que suite à la torture de Ahmed Mokchigan, pensionnaire de cet institut universitaire, un réseau d'étudiants a été démantelé. Ils sont en outre soupçonnés de vol de matériel de l'institution en chantier qu'ils revendiquaient en ligne, qui revendait en ligne sur une page Facebook en classe brigandage. C'est le titre choisi par Mutation pour illustrer effectivement l'acte commis par ces élèves qui ont été à la suite d'un torturé, selon les informations du journal de Georges Alain Boyomo. Le quotidien Le Messager nous parle santé ce matin pour rendre compte de cette session extraordinaire de la conférence des chefs d'État et de gouvernement du côté de Accra. Monsieur le ministre de la Santé, Dr Manaouda Malachi, a donc porté la voix du Cameroun à Accra pour enseigner sur l'empreinte et l'expérience du leadership camerounais sur la souveraineté sanitaire africaine. Éco-santé est aussi disponible dans les kiosques ce matin et revient sur le sommet extraordinaire de l'Union africaine avec la position du Cameroun qui porte les ambitions de la santé africaine grâce à Manaouda Malachi, le ministre de la Santé, justement mandaté par le président Paul Biya qui a... Il porte donc une vision audacieuse, à savoir faire de la santé un investissement stratégique permanent en prônant l'institutionnalisation des mécanismes de riposte, mais aussi l'accroissement des financements nationaux. Le Cameroun s'impose donc comme le moteur d'une Afrique résiliente, autonome et capable de protéger efficacement ses populations. Le même journal nous apprend en deuxième une que les états généraux de la santé se préparent au Cameroun. La preuve, le conseiller technique numéro 1 a présidé le 20 juillet 2026 la première concertation préparatoire à l'organisation des états généraux de la santé prévue avant la fin de l'année. Il faut ces états généraux certainement pour régler la question du VIH-SIDA au Cameroun, puisque il y a un chiffre officiel que le journal La Voix des Jeunes publie. On parle de plus de 500 000 personnes vivant aujourd'hui avec le VIH au Cameroun. Notre pays est le 16e pays le plus touché au monde. Plus alarmant encore, les jeunes de 15 à 24 ans représentent la couche la plus touchée par l'infection. Entre peur du dépistage et stigmatisation, le combat reste à mener. Le Cameroun a donc enregistré 500 000 cas de personnes victimes donc de VIH-SIDA dans notre pays. C'est ce qu'il faut retenir grâce au journal d'Ibrahim Yiché de ce matin. Et nous sortons par le quotidien Le Jour qui a recensé 25 femmes africaines les plus influentes du monde dans son édition de ce matin, racontant que le 14 juillet 2026, la Société financière internationale, filiale de la Banque mondiale, dédiée au secteur privé, a porté une Camerounaise à la tête de son industrie financière pour l'Afrique centrale et l'Afrique de l'Ouest anglophone. Claude Owunaikoto rejoint ainsi le cercle très fermé donc des femmes africaines qui pèsent, décident et transforment au jour cette nomination. Au jour, cette nomination a donné une idée, nous incliner devant donc effectivement celle qui, du fauteuil présidentiel d'une banque à la tête d'un empire minier, redessine la carte du pouvoir économique et social sur le continent. Ce sont là les 25 femmes africaines les plus influentes du monde que vous présente le journal Au Jour de ce matin. Et c'est d'ailleurs par là que nous sortons. La presse était encore au scanner ce matin. Nous sommes mercredi, troisième livraison de la semaine. Le reste, comme d'habitude, dans les kiosques à journaux 400 francs CFA.
0: Rendez-vous est pris pour demain pour notre presse qui passera au scanner, eh bien, sous la vigilance, évidemment, n'est-ce pas, de Jean-Marie Anaba, à qui on souhaite de passer une belle journée. Vous restez avec nous?
1: D'accord, je suis là.
0: Ah oui, je pensais que vous alliez partir.
1: Non, je
0: vous suis aimez là. Bien ce studio et cette émission, c'est
1: au
0: ça?
1: Moins pour aujourd'hui, je suis ici.
0: Jean-Marie Anaba, la question aux auditeurs.
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0: Alors, Jean-Marie Anaba, au sujet de l'absence du président Paul Biya depuis plus de 40 jours, des voix s'élèvent dans la classe politique camerounaise pour exiger des clarifications certaines, Certains parlent même déjà, n'est-ce pas, de la vacance du pouvoir. Et ce à quoi le ministre d'État, ministre de l'Enseignement supérieur, réplique en affirmant qu'il n'y a aucune vacance à la tête de l'État au Cameroun et que ceux qui en parlent sont dans des fantasmes. Chers auditeurs, eh bien, quels commentaires vous faites de cette actualité? avec Jean-Marie Anaba, eh bien, nous allons pouvoir en parler ce matin. Alors, Jean-Marie, la sortie du ministre d'État, quelle est votre lecture?
1: Bon, ce n'est pas trop sa sortie qui va m'intéresser, parce qu'il est dans son bon droit en tant que ministre du gouvernement de M. Biya, nommé par Paul Biya et à la tête de mes ministères depuis des décennies. Donc c'est normal de défendre son champion Paul Biya, encore qu'il reste le secrétaire à la communication du Rassemblement démocratique du peuple camerounais, qui est le parti politique présidé par M. Biya. Donc la sortie du professeur Jaffa Mendongo ne peut pas me surprendre. C'est un apparatchik du pouvoir. C'est un défenseur de M. Biya. Maintenant, quand j'ai dit que je peux balayer du revers de la main sa sortie, ce qui m'intéresse, c'est ce que vous dites dans votre libellé, la question de la vacance, pour faire encore un peu de pédagogie ce matin à l'endroit de ceux qui réfléchissent aussi, comme quelques-uns de nos amis de certains partis politiques de l'opposition qui ont multiplié des sorties. J'ai même vu un éminent juriste qui a fait 8 pages seulement pour démontrer que Paul Biya ne doit plus être le président de la République du Cameroun. 8 pages avec quelques fautes là-dedans. Donc, pour dire que les gens sont souvent dans la précipitation de vouloir faire des sorties simplement parce qu'ils veulent démontrer que M. Biya ne doit plus être le président de la République du Cameroun. Et je suis gêné que vous me placiez encore ici à la vindicte pour que je vienne encore débattre effectivement d'une question du pouvoir de M. Biya, vous rappelant qu'il y a quelques jours, je vous ai clairement indiqué que la question de l'alternance au Cameroun n'est pas un sujet tabou. M. Biya n'est pas éternel. Mais sauf que, jusqu'à l'heure où nous parlons, c'est lui qui a reçu effectivement l'onction du peuple camerounais. Des milliers de Camerounais qui sont allés aux urnes et qui ont décidé de le choisir. Il s'appelle M. Biya et c'est lui qui a été, je souligne bien et je mets en gras, proclamé président de la République du Cameroun par le Conseil constitutionnel.
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1: Donc, une fois que le Conseil constitutionnel a proclamé M. Biya président de la République du Cameroun, le débat s'arrête à ce niveau. Donc, ce n'est plus discutable. Nous avons un seul président élu de la République du Cameroun. Maintenant, ce qui nous intéresse, c'est de nous adresser aux gens comme M. Famendongo ce matin. Mais avant de m'adresser à quelques-uns qui font un peu comme lui, je n'ai rien contre lui. J'ai rencontré il y a quelques jours un président de parti politique de l'opposition qui est quelqu'un de très connu et qui n'a toujours pas aimé, même en interne dans le RDPC, le pouvoir de M. Biya. Et il est sorti du RDPC pour devenir lui-même quelqu'un d'en face. Parce que je ne sais pas ce que vous appelez opposition. Ce sont les Camerounais qui veulent certainement améliorer les conditions de vie des Camerounais et qui veulent aussi accéder au trône. Je prends cet exemple pour dire quoi? Il est parti, après avoir présenté son offre politique à la presse, il y a pratiquement 3 mois. Il m'a dit au revoir, il est allé en France, il est allé un peu en Belgique. Bref, il a pris ses vacances en France. Il y a passé 3 mois et il est revenu au Cameroun la semaine dernière. Lorsque je lui demande une interview, la première des choses dont il veut parler, c'est que le président, ce n'est pas bien que M. Biya fasse 35 jours et plus, près de 40 jours à l'extérieur. Vous voyez un peu? Je lui ai posé la question, cher frère. Pourquoi vous-même vous venez de faire 3 mois à l'extérieur et personne n'a fait une des journaux sur vous? Encore que vous êtes un élu, par ailleurs, dans une commune de la place, du pays, je veux dire. Je prends cet exemple pour dire que les Camerounais manquent de sérieux. Allez à l'aéroport de Yaoundé, Nsimalène, allez voir combien ils sont. J'ai un ami et grand frère qui va à l'extérieur chaque 2 semaines. Il y va, donc pour lui, le voyage n'est plus rien. Si je rencontre un ami et grand frère comme celui-là me dit que le séjour de Paul Biya à l'extérieur est un problème,

0: Et c'est une chance que nous avons pour le Cameroun d'avoir quelqu'un qui a été là jusqu'ici, jusqu'à cet âge-là. Moi, je cherche dans mon propre village, je vous dis une vérité, hein, je ne connais pas quelqu'un qui a l'âge de Paul Biya. Il y a trop de sorcellerie là-bas et les gens meurent vite. Moi, je ne connais pas quelqu'un qui a son ado. Je rêve d'avoir un grand-père comme Paul Biya dans mon village. Je fouille. Parce que là-bas, même les jeunes meurent vite. Vous voyez un peu? Donc, il y a des villages comme ça, comme dans mon village, où on ne trouve pas les patriarches des bibliothèques comme Paul Biya. Et cela mérite d'être respecté, vous voyez un peu. Maintenant, je sors donc parce que je vous ai promis de m'adresser aux gens comme le professeur Jacques Famendongo. Il est normal, je l'ai dit, M. Paul Biya vous a confié tout un ministère comme votre, j'ai envie de dire, votre maison. C'est-à-dire que plusieurs décennies, vous êtes à la tête de mes ministères. Peut-être le plus intellectuel du Sud, je commence par le Sud parce qu'il en est originaire. Le plus intellectuel du Sud, c'est vous, c'est une grâce également parce que le pouvoir vient de Dieu. Et il vous a été conféré par M. Paul Biya, donc son propre pouvoir vient lui-même de Dieu. Vous voyez un peu? Mais nous ne pouvons pas qualifier les postures des autres citoyens qui seraient de l'opposition comme étant des mots que j'ai vus là. Jactasme, je ne sais pas si je peux retrouver ça. Vous voyez, je n'ai même pas envie de reprendre cela. Bon, ça c'est ce que lui-même il appelle souvent des fantasmagories de ministres. Vous voyez un peu? Donc nous ne pouvons pas être d'accord. Il y a une chose que protégeons l'institution Paul Biya, comme je vous ai dit, mais il y a une autre de ne pas empêcher que les autres aient une opinion à émettre.
1: Absolument.
0: Dans une république, je vous ai toujours dit que la république n'appartient pas à M. Biya. La république n'appartient pas au professeur Jacques Famendongo. Vous voyez un peu? La république, c'est une affaire de tous les Camerounais. Donc M. Bilsrock a le droit de se demander où est passé son président de la république.
1: C'est tout à fait normal.
0: Mais là où M. Bilsrock n'a pas le droit, c'est d'insulter la santé et tout le reste de la famille de M. Paul Biya. Vous voyez? Donc sur cette question, même nous qui parlons là, j'ai le devoir de vous dire, je veux connaître où se trouve le président de la République. Parce que depuis 45 jours, effectivement, et je l'ai dit la dernière fois, la moindre des choses pour le cabinet civil de la présidente de la République pour faire taire cette querelle est de nous publier une vidéo de M. Paul Biya qui travaille, puisque les femmes Ndongo disent que M. Paul Biya travaille, les René Emmanuel Sadi disent que M. Biya travaille. Vous devez donc nous sortir une vidéo de M. Biya qui travaille. Et ça vient mettre un terme à ce que vous appelez donc fantasme de nos amis des partis politiques dits de l'opposition.
1: Absolument.
0: Et je sors donc par la pédagogie sur la question de la vacance. Je peux être d'accord un peu avec M. Famendongo. Il n'y a aucune vacance. Là, je lui donne raison. Pourquoi? La dernière modification de la Constitution d'avril 2026 a clairement fixé ce qu'il y a lieu de faire. Et pour que cette vacance soit constatée, vous savez bel et bien que c'est le Conseil constitutionnel qui doit constater la vacance. Ce n'est pas Naba qui parle à la radio, ce n'est
1: du
0: pas
1: tout.
0: Bilsrock. C'est le Conseil constitutionnel. Pour l'instant, donc, il n'y a pas vacance. Pourquoi? Il n'y a aucun acte du Conseil constitutionnel qui nous dit que M. Biya serait empêché définitivement, serait décédé ou aurait démissionné. Nous n'avons aucun acte. Donc, il ne peut pas avoir de vacances. Encore qu'au stade actuel, après cette révision constitutionnelle, c'est le président du Sénat, quand le poste de vice-président n'est pas pourvu, qui doit assumer l'intérim. Donc, il n'y a aucune vacance au Cameroun, c'est ce que nous retenons de ce débat que vous soumettez à vos auditeurs ce matin.
1: Voilà, allons-y, retrouvez justement ces auditeurs. Allô, bonjour.
2: Oui, bonjour, Bilsrock.
1: Oui, vous êtes
2: William Gonga.
1: William, allons-y.
2: Oui, je salue Anabaki avec vous, monsieur Anabaki, sur le plateau.
1: Je vous en prie.
2: L'ensemble des auditeurs.
1: Je vous en prie.
2: Oui, nous avons dit depuis ici que le président, vu son âge, il doit être fatigué. Peu importe ce qu'on va dire que le président travaille. On sait que les patriarches de son âge ont plus besoin de repos que de travailler. Donc, si le président lui-même avait déjà mis les choses en place, c'était le vice-président, les gens ne devraient pas se poser cette question, pourquoi le président n'est pas là après 45 jours. Les gens s'inquiètent avec tout ce qui se passe dans le pays. On sait qu'il y a des décisions fortes à prendre. Il y a l'or là-bas qu'on ne retrouve pas, il y a ceci, il y a cela. Et chacun fait comme il veut. Donc vous voyez un peu, ça doit susciter des débats. Les gens doivent parler. Les gens doivent pas rester se taire.
1: Je vous en prie.
2: Devant tous ces dérives. Donc le président lui-même doit déjà penser à arranger les choses pour que même s'il n'est pas là, qu'on

0: pas vraiment que le pays est en train d'évoluer, le pays est en train d'avancer.
1: D'accord. Merci.
0: Merci, je reste à l'écoute.
1: Merci pour cette contribution. Bonjour.
2: Oui, allô, Grandville, bonjour.
1: Oui, Leroy Merlin.
2: Merci bien. Je salue Jean-Marie Anaba et tous les auditeurs.
1: Je vous en prie.
2: Et je félicite Jean-Marie Anaba aussi pour cette analyse de ce matin, comme d'habitude. Il a été très percutant, mais très, très centraliste. C'est-à-dire qu'il est resté neutre, on peut dire ça comme ça.
1: Je vous en prie.
2: Bon, moi, j'ai partagé beaucoup de ce qu'Anaba a dit. L'une des choses que personnellement je reproche à la présidence de la République, c'est le manque de communication, Grandville.
1: Voilà.
2: Parce que quoi qu'on dise, le président de la République est une institution. Et lorsque vous êtes une institution, vous n'avez plus une vie privée en tant que telle.
1: Je vous en prie.
2: Donc, quoi qu'on fasse, quoi qu'on dise, le président de la République ne peut plus avoir une vie totalement privée comme M. Fogamelin que je suis. Non, puisqu'il est un homme public, c'est un homme politique et en plus c'est un chef d'État. Donc, nous avons besoin de savoir qu'est-ce que le président de la République est en train de faire. Et c'est légitime qu'un citoyen camerounais dise cela. Mais maintenant, dit que si le président est malade, s'il est ceci, s'il est cela, à un certain moment aussi, certains citoyens qui se revendiquent de l'opposition doivent comprendre que le président est déjà élu. On n'a plus rien, on ne peut plus revenir là-dessus. Le président est élu, la seule chose qu'on peut souhaiter, c'est que il finit son mandat s'il y a possibilité qu'on le remplace par les élections, comme on le dit généralement, et qu'eux, ils viennent prendre la place du président et ils continuent la paix. Mais dire qu'on va chercher à tout tirer la petite bête, ça ne servira à rien. Parce que depuis des lustres, le président a été là, il n'a pas été là, le pays a toujours continué à évoluer. Donc pour moi, je ne pense pas que ça va faire en sorte que le pays va chavirer. Ce n'est pas là aujourd'hui.
1: Je vous en prie, bonne merci. Merci pour cette contribution. Allô, bonjour.
3: Oui, bonjour.
1: Oui, Gilbert.
3: Oui. Je salue Jean-Marie Anaba, qui est en studio.
1: Je vous en prie.
4: Oui, bonjour.
3: Oui. Mais pourquoi vous dérangez le père, là? Le grand-père, là? Hein? Le grand-père, là, même ne voulait même plus l'histoire, là. Vous êtes parti mettre son nom jusqu'à le mettre là-bas, il voulait se reposer. C'est vous qui avez fait les motions, les quoi, si vous nous avez convaincus. Nous, on a voté.
1: D'accord.
3: Bon, mais les gens ne sont même pas assez sages. Les gens doivent comprendre que le père, là, jusqu'à la mort, il ne va pas quitter là-bas. Donc, tout ce qu'ils font, le bruit, là, ça ne peut rien donner. Quand on les laisse tellement tranquilles,
1: merci
3: ils passent se reposer, ils se reposent, ils se reviennent, ils reviennent.
1: Merci, mon grand. Merci pour cette contribution ce matin. Allô, bonjour.
5: Bonjour, Gandhi.
1: Oui, Guilou.
5: Oui, c'est Guilou. Bonjour, monsieur Araba.
4: Oui, bonjour à vous.
5: J'ai envie de vous poser la question que vous voulez quoi ce matin.
1: Éteignez au poste radio. Éteignez la radio, pardon. Merci.
5: Oui, c'est bon.
1: Voilà.
5: Oui, grand. Moi, je crois aujourd'hui, on se dira même pour eux. J'ai posé une question, et cette question, je vais la poser encore en avant ce matin. Bill, à un certain âge, on sait qu'on est fatigué. Mon père, à l'âge, ne peut même plus rien faire. Vraiment. Donc, moi, je comprends le problème. J'ai posé la question, est-ce que le président, étant de là où il est, est-ce qu'il ne peut pas nommer un vice-président? Parce que quand on a posé la problématique, je suis même très content qu'enfin, on a trouvé une solution où le PES, il peut même partir, même s'il fait un an là-bas. Surtout que la Constitution lui permet qu'il vienne même, il fait tout son mandat là-bas. S'il y a un vice-président ici, il peut nous aider à faire. Tout est bloqué, Bill. Allez dans les ministères, vous allez voir ce qui se passe. J'ai une demande, ma soeur qui a un dossier qui est complet. Le ministre ne signe plus, tout est bloqué. On fait comment? On va attendre jusqu'à quand? On va attendre jusqu'à quand? Vraiment, qui peut nommer même un vice-président étant là-bas, qui le nomme et ça continue.
1: D'accord.
5: Si là-bas, il se repose comme il peut. On d'accord. Ne regarde même plus le côté là.
1: Merci beaucoup, très cher. Allô, bonjour.
6: Allô, bonjour, Guy.
1: Oui.
6: Guy.
1: Allô?
6: Oui, bonjour, monsieur Guy, bonjour.
1: Je vous en prie, c'est de la part de?
6: C'est de la part de cela, Guy.
1: Merci, mon frère, allons-y.
6: Oui, je dis bonjour à Jean-Marie Anaba.
4: Bonjour à vous.
6: Vraiment, Jean-Marie Anaba. Est-ce que le Suisse est un qui va venir faire 40 jours ici, chez nous ici, que le malade. Même le président est malade, pourquoi tu ne veux pas dire la vérité, il faut que je dise. Mais, quand Marianne Nabaï a mentionné un peu, il a sorti un peu là-bas, dit que le pouvoir avait au Dieu. Oui, le pouvoir venait au Dieu, mais le pouvoir de nous, le Père, là, on a donné. On n'a même pas nommé comme le président, de temps la main d'Aïdé là, on n'a même pas nommé comme le président. Pourquoi tu ne veux même pas voter le vice-président Dieu? Il dit que non, ici, il monte, il dit, le pays ici, il a voté Dieu. Est-ce que le pays ici, comme le pays ici, le marché normal? C'est moi, comme on a nommé le président. Il peut encore faire deux mois dans le Dieu. Mais, Complètement. On sait que dans ton âge, là, c'est le âge que tu devais reposer le plus. Comment est-ce qu'on ne veut pas dire la vérité au peuple camerounais, Yang Maria Naba? C'est là-bas que vous commencez à tourner les langues. Mais mon président, je vais demander seulement dans la réseau de que le président est où, le président est où, le vent le voit. Devant ce même Camerounais, on va demander à qui Yang Maria Naba. Donc c'est normal. Ou pas Europe, ou fait deux semaines et pas Europe. Mais vraiment, c'est normal. Mais le président, c'est le président de la République. Il y a les choses qui sont bien sûr, le pouvoir, c'est le reste au terrain. Il y a les choses qui d'abord, c'est lui qui veut porter aux choses.
1: Merci pour cette contribution. Allô, bonjour.
7: Oui, bonjour.
1: Oui, Constant.
7: Ouais, je vais saluer, je vais rester au génie royal. Vraiment, Bizerok, c'est incroyable. Avec des discours pareils, comment donc le Cameroun va avancer? Je suis dépassé. Mais lui, le peuple qui demande les comptes au chef d'État, ce n'est pas le contraire. Mais on parle là d'un chef d'État, Jean-Marie Anava. On ne parle pas d'un ministre ou bien d'un chef de famille. C'est un chef d'État et tout le monde doit s'y intéresser. Si un ministre n'a pas fait 3 ans quelque part, on s'en fout. Si un chef de famille n'a pas fait 10 ans quelque part, on s'en fout. On parle d'un chef d'État. Mais vous parlez de quoi? On est là carrément, on n'a aucune information. Les gens nous disent que non, ils travaillent et que tout est comme ça. Vous dites que non, la vieillesse, vous ne connaissez pas qui est vieux, quelqu'un qui a son âge, tout est comme ça. Mais si vous voyez que vous êtes fatigué, nerveux, posez-vous Jean-Marie à la main, vous vous entraînez dans la forfaiture. Reprenez-vous, c'est simple. Si vous êtes obligé, si vous êtes attaché là-bas, si vous prenez, vous vous reposez, que ce soit les femmes de Ngoua avec ses amis, tous ces prédateurs autour du chef de l'État là, ils vont toujours défendre leur mangeoire par tout genre de mots, par tout genre de cosmologie. On n'est plus ébloui par ça. Ce que nous voulons, c'est la présence du chef de l'État. Vous allez cacher. Mais quelle que soit la durée de la vie, le soleil va apparaître. Et vous parlez de quoi? Quand il est vieux, il faut respecter, monter les sangs. Mais s'il est fatigué, il s'assoit tout simplement, il laisse, il met quelqu'un d'autre qui peut gérer. Mais c'est tout. Vous parlez de quoi là?
1: Merci beaucoup. Merci. Allô, bonjour.
8: Oui, bonjour, Bise Europe.
1: Oui, je vous en prie, monsieur.
8: Je m'appelle Kipeni Gérard.
1: Monsieur Jérôme, allons-y.
8: Oui, bonjour et bonjour à tous les auditeurs de Royal FM.
1: Je vous en prie.
8: Oui, j'appelle ce jour parce que je suis un peu surpris de l'intervention de Jean-Marie Anaba. Et c'est pour cela que le Cameroun ne doit pas beaucoup avancer. C'est-à-dire, les opposants ou bien les Camerounais cherchent à savoir la position du chef de l'État ou bien cherchent à savoir ce qu'il fait. On nous rassure qu'il travaille. Il travaille sur quoi exactement? Tous les pans de la société au Cameroun qui ne va pas. Est-ce qu'on a un jour entendu le président se prononcer dessus? Que ce soit sur l'électricité, que ce soit sur le gaz, que ce soit sur l'or, que ce soit sur les bateaux qui s'écoulent, que ce soit sur la SNH, où on ne voit même plus le directeur de sa fille qui gère. Le président qui a prononcé sur quoi ou bien, il travaille exactement sur quoi. Les gens se plaignent que non, on n'a pas dérangé un patriarche. Il ne s'agit pas du patriarcat ici. Nous tous avons des patriarches sur nous et c'est une grâce quand nous avons un patriarche dans notre famille parce qu'il est au village, on le chouchoute et on vient le consulter quand ça ne va pas. Mais nous parlons de la présidence de la République. Nous parlons de la gestion du Cameroun. Est-ce que quand on regarde le Cameroun à l'heure actuelle, est-ce qu'on peut être fier du Cameroun que les choses avancent? Tout est bloqué là-dedans. Vraiment, ça n'a rien à y voir avec son âge ou quoi que ce soit. Et on ne discute plus qu'à place. Il a été voté et il a prêté le segment. Maintenant, encore la qualité du travail, on ne voit rien, tout est bloqué. Et on ne doit pas se déroger. Jean-Pierre, on a dit qu'il y a des gens qui boivent tous les jours dans deux avions. C'est dans la même intérêt, on ne les connaît même pas. Ils voient une colonne 6 ans dehors, et c'est qui? Et ils n'intéressent pas. Nous parlons du président de la République. Et il a dit qu'il peut pouvoir venir servir. C'est qu'il doit travailler, on doit sentir, on doit le voir aussi, comment voir les autres présidents. Il s'agit de quoi on finit. Merci, bonne journée.
1: Merci pour cette contribution ce matin. Bonjour.
9: Bonjour, M. Jean-Marie Anaba.
10: Bonjour. Bonjour, mon frère.
9: C'est Papa Manga de Nkolisson.
10: Ah, Papa Manga, bonjour.
9: Je m'aligne sur le raisonnement du précédent de la précédente intervention. Je voudrais seulement dire que dans ce pays, il y a quelqu'un qui avait dit que il faut se reposer quand le repos est déjà là. Bon, je ne sais pas si cela regarde certaines personnes et pas les autres. En disant que la retraite n'est pas une sanction. C'est tout ce que je voulais dire. Merci.
1: Merci pour cette intervention ce matin. Jean-Marie, on a une minute.
11: Oui, en une minute, je voudrais vous rassurer que le président Paul Biya travaille. Étant en Europe où il se trouve depuis quelque temps, voici une correspondance du 20 juillet 2026 signée par Paul Biya. Elle est adressée à Sa Majesté Philippe VI, le roi d'Espagne, pour féliciter son pays d'avoir remporté la Coupe du Monde. Donc, c'est une contribution pour le développement du Cameroun.
1: Je vous en prie.
11: Vous voyez un peu, le président travaille. Étant en Europe où il est. Maintenant, quand nous l'avons dit, il faut rappeler que, aux auditeurs que l'exemple que je prenais, c'était l'exemple du cas d'un président de parti politique et qui a été candidat déclaré à la dernière élection présidentielle. Ça veut dire que lui aussi, il pouvait accéder au trône pour devenir le président des Camerounais. Yes. Mais je vous dis que lui, il était en Europe. Il a fait 3 mois en Europe. Il est rentré la semaine dernière. Et lorsque je lui demande une interview, la première des choses dont il veut parler, c'est de me rappeler qu'il n'est pas bon que Paul Biya soit à l'extérieur. Et c'est ça que je prends comme exemple pour vous dire que ceux qui demandent pourquoi le président n'est pas là, eux-mêmes ils vont en vacances, ils font même 3 mois. Est-ce que vous comprenez? Et il n'y a aucun problème dans le fonctionnement de leur parti politique. Maintenant, nous sommes d'accord que dans une république, dans un état démocratique, les opinions sont libres. Ceux qui revendiquent qu'ils veulent voir leur président, nous sommes d'accord avec ça. Maintenant, nous disons que le seul endroit où nous sommes également d'accord avec le professeur Jacques Famendougo, c'est qu'il n'y a pas de vacances. Et les références sont là. Pourquoi? Il y a la constitution qui a été révisée en avril 2026. Je vous ai indiqué comment la vacance est constatée. Il y a des institutions habilitées pour le faire. Et il y a maintenant des gens qui sont habilités à remplacer le président s'il a empêché. Et d'ailleurs, la constitution va plus loin. En cas d'empêchement temporaire, parce que nous ne sommes pas dans le cas d'empêchement définitif, mais temporaire, le premier ministre chef du gouvernement ou un autre membre du gouvernement peut assumer certaines fonctions du président de la République. Ça fait donc référence à quoi? Quelqu'un qui dit on a des problèmes d'or. Le ministre de l'Industrie, des Mines et du Développement Technologique ainsi que le porte-parole du gouvernement ont fait une communication gouvernementale il y a quelques jours pour faire des clarifications sur la question de la disparition de l'or, même si c'était une communication peu convaincante. Mais c'est une autre façon de démontrer que l'État fonctionne en l'absence du président de la République. Mais nous disons simplement au professeur Famendougo et les autres apparatchiks du pouvoir que non. Si vous voulez convaincre les Camerounais, il faut produire des vidéos qui démontrent comment le président travaille. Et ça mettrait un terme à ce débat qui est inutile à un moment donné parce qu'il n'y a aucune limite sur le plan de nos lois et de la Constitution qui demande à Paul Biya de ne pas faire 45 jours et plus à l'extérieur.
1: Merci beaucoup Jean-Marie. Mais avant de partir, j'ai ce communiqué évidemment, n'est-ce pas, pour nos auditeurs. Chers actionnaires, Renapro Finance SA a l'honneur de vous informer que la seconde phase de l'offre publique de vente IPO de Renapro Finance SA est définitivement clôturée et le processus de finalisation de son entrée en bourse est lancé. 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Jean-Marie, on se dit à demain.
11: À demain.
1: Très bonne journée.
11: Bonne journée.
1: Mesdames, messieurs, attention, maintenant, allons danser. Voici Narcisse Price, Itoua Damouda.

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Qu'est-ce que vous voulez, chers auditeurs? Ça fait plaisir d'écouter Narcisse Price, hein, et toi d'amour, Naya. Bah oui, il faut dire que c'est une chanson qui, moi particulièrement, m'a fait vibrer parce que, eh bien, cette chanson, je l'avais enregistrée pratiquement, n'est-ce pas, sur tout un CD. La seule et unique chanson, je l'avais enregistrée sur tout un CD. Et cette chanson m'avait amené à acheter tout un woofer. Ah, ça. Et toi, Namuna, Monsieur Narcisse Price, je lui dis bonjour ce matin, je sais qu'il m'écoute de quelque part. Et si on faisait faire plaisir, évidemment, n'est-ce pas, au président, voilà. On fait plaisir au président, voilà. Voici Ebalotine sur la radio.

0: Le président Mayenga, il est avec nous ce matin. Bonjour, président.
1: Bonjour, Granville.
0: Voilà, c'est votre commande qui passe là.
1: Tout à fait.
0: Ah, et qu'est-ce que vous avez avec... quelle est la relation que vous entretenez avec M. Ibalotin?
1: D'abord, je suis infime. Ah. Et étant petit, on m'appelait Boilotin.
0: Ah.
1: Et j'aimais trop ses morceaux.
0: Le président. Ah, un grand monsieur, hein, monsieur Boilotin.
1: Ah oui, tout à fait.
0: Juste à côté, je suis avec Georges Améke. Bonjour, Frangin. Bonjour. Est-ce qu'un juriste, il a une relation particulière avec la musique?
2: Si tu n'es pas un mélomane, c'est que tu es déjà mort.
0: Alors, Ibalotin, ça t'appelle quoi?
2: Mais comment je fais pour ne pas aimer Ibalotin? Comment je fais pour ne pas aimer Ibalotin? Je crois que parmi les Camerounais les plus prestigieux, il en fait partie.
0: Absolument.
2: Parmi les musiques camerounaises qui sont atemporelles, il y a la musique d'Ibalotin. Je crois que lorsqu'on parle de musique au Cameroun, on ne peut pas citer trois noms sans passer par le majestueux.
0: Ibalotin.
2: Ah ouais, ça. Ibalotin qui était un proche parent, un parent d'une de mes camarades à Lyrique, qui malheureusement est décédé il y a deux ans. Anne Irma Muto Lotin.
0: Ouais.
2: Personnel.
0: Bon. C'est dommage, elle s'en est allée.
2: Elle s'en est allée. Sauf que, le 22 juillet, nous y sommes.
0: Oui, bien sûr.
2: Ça fait 30 ans que M. Ameke Benoît, lui, il est parti. Ça fait 30 ans.
0: Je ne voulais pas qu'on arrive là ce matin.
2: Je ne voulais pas qu'on mette la tristesse. Je crois que non. On n'est plus triste. Si on était triste il y a 30 ans, aujourd'hui, au moins, on porte haut son nom, son patronyme. Il est connu mondialement.
0: Je crois
2: qu'il doit être heureux de là où il est, très proche de l'Éternel.
0: Surtout qu'il est là pour nous protéger.
2: C'est de cela que les questions.
0: Voilà,
2: c'est
0: il nous pour a ça qu'on
2: doit être, on doit être heureux.
0: Absolument. Bertrand et Ibalotin.
3: Ouf, que
0: bonjour Bertrand.
3: Bonjour. Bonjour à Georges et félicité éternelle à son papa là où il est. Bonjour au président.
1: Merci.
3: Ibalotin, c'est une légende.
0: Je vous en prie.
3: Une légende de la musique camerounaise. C'est un précurseur de la chanson parlée, c'est-à-dire que c'était un parolier. Et c'est surtout quelqu'un qui était en avance sur son temps.
0: Exactement.
3: Tout ce qu'il dénonçait, tout ce qu'il diffusait comme message dans ses musiques est plus que jamais d'actualité. Hein, le fait que les gens ont oublié la vanité de la vie.
0: Je vous en prie.
3: Ils accordent trop d'importance et s'accrochent sur les choses de la terre.
0: Je vous en prie.
3: Et voilà, à la fin, on a la même conclusion, mais on continue toujours de se comporter comme si on était le propriétaire de la terre.
0: Il est là, Bertrand Ronat. Attention, chers amis, attention, accrochez à vos transistors parce que tout de suite... Voici la chronique.
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0: La campagne Vacances sans sida sera lancée aujourd'hui par le ministre de la Santé publique. Et d'après les chiffres livrés par les instances sanitaires au Cameroun, nous sommes environ à 503 000 personnes adultes vivant avec le virus au Cameroun. Et l'indice annuel est estimé à 21 000 nouvelles infections. Ce sont les chiffres du ministère de la Santé du Comité national de lutte contre le VIH. Et les tranches d'âge les plus touchées sont de 15 à 49 ans. Et le genre le plus touché, c'est le genre féminin. Les femmes sont celles qui portent le plus le VIH. C'est pour dire que le VIH a certes cessé d'être à la mode, comme on dit, c'est-à-dire que ce n'est plus un débat quotidien, ce n'est plus la source de panique principale, comme il y a 20 ans, avec le fameux syndrome ou la mouvance de Serapo, du nom de cet acteur qui a joué le rôle de celui qui était porteur du virus. S'il n'y a plus la même stigmatisation qu'il y a 30 ans, si le VIH ne crée plus la même panique qu'il y a 30 ans, cela ne veut pas dire que le virus a disparu. Le virus est là. Et il se propage toujours. Sauf que, en ce moment, mieux qu'il y a 30 ans, c'est qu'il y a des antirétroviraux que les concernés peuvent consommer, et le Comité national de lutte parle de centaines qui ont vu leur charge virale être supprimée. Si les antirétroviraux sont venus briser un peu le mythe de la sentence VIH, parce que dès qu'on disait séropositif, on savait que c'est foutu, c'est la mort. Le fait que les antirétroviraux soient là ne devrait pas amener les gens, pousser les gens à être négligents vis-à-vis de la protection. Mais comment faire donc pour sensibiliser une jeunesse qui est de plus en plus sexuellement active trop tôt? Quand vous voyez l'âge de celles qui aujourd'hui se sont rendues célèbres par les services sexuels qu'elles offrent à ceux qui ont les moyens, qu'on appelle aujourd'hui les suspendus, quand vous voyez la tranche d'âge de ces filles, beaucoup n'ont même pas 20 ans, 15 ans, 16 ans, mais elles sont déjà expertes dans l'art sexuel. Elles sont déjà expertes dans l'art du commerce du sexe. Ce qu'elles appellent saisir les opportunités. Parce qu'elles ont maquillé ça, elles ont habillé ça joliment. Elles appellent ça saisir les opportunités. Elles appellent ça placer les produits. Le placement de produits. Elles appellent ça entrepreneuriat. Ah oui. Puisque nous sommes dans l'ère de l'entrepreneuriat. Elles appellent ça entrepreneuriat. Et elles animent les réseaux sociaux. Elles sont même invitées sur des plateaux de médias Alors, s'il te plaît, dis-nous alors, comment est-ce que tu avais commencé ton activité? On dirait une activité normale. Et on est là, on ne fait rien. On les regarde. Et un collègue me disait ce matin qu'il était interloqué dans une boulangerie de constater que l'une de ses filles, reconnue pour être une placeuse de produits, est arrivée pour faire des emplettes à la boulangerie. Et elle a été assaillie par des jeunes filles surtout, qui voulaient lui serrer la main, qui voulaient faire un selfie, se filmer avec elle pour poster. Ça veut dire que elles charrient déjà de l'admiration et elles sont en train de susciter des vocations. Elles sont prises pour modèles par les jeunes filles de leur âge. À ces gens-là, comment vous allez faire pour leur parler de protection, d'abstinence et de tout ce que vous voulez? Ce chapelet de mesures de protection contre le VIH. Elles ne sont pas avec vous. L'objectif, c'est de se faire de l'argent. Point barre. On a dit entrepreneuriat, non. Nous aussi, on entreprend dans le sexe. Voilà ça. On ne peut pas dire qu'on lutte contre le VIH en alertant sur le nombre de jeunes contaminés. Et on laisse donc ces gens-là faire de la publicité sur leur prostitution juvénile. Et quand vous voyez qui sont ceux qui payent à prix d'or pour passer du bon temps avec ces enfants-là, ce sont les suspendus de la République. Vous voyez donc que on ne peut pas vouloir une chose et pratiquer son contraire. En tout cas, l'artiste avait dit, allons seulement.
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2: Georges, est-ce que... J'ai déjà posé cette question dans le cadre de cette émission, mais je n'arrête pas de me poser encore la question parce que je n'ai pas encore véritablement eu de réponse. Georges, est-ce que la jeunesse africaine a un avenir?
3: Oui. Tant qu'il n'y a pas de déluge, tant que l'orage ne vient pas décimer tout le monde, on va toujours avancer. Et lorsqu'on parle de la jeunesse africaine, elle n'est pas à marge de la jeunesse du monde. Vous savez que nous sommes dans un village planétaire désormais.
2: Oui.
3: Vous savez que les appareils que vous manipulez au quotidien sont le partage de tous les enfants du monde entier.
2: Oui.
3: Vous savez que c'est, mettons à dire, il y a des vendeuses, des placeuses de produits qui sont promues. La promotion se fait où? C'est dans les réseaux sociaux.
2: C'est clair.
3: Jamais vous allez trouver une tranche d'antenne de la télévision nationale où on vous dit qu'on vient faire la promotion des croqueuses de je sais pas trop de quoi.
2: De diamants.
3: Ou de placeuses de je sais pas quoi. Le lieu par excellence où ça se vend, leurs produits, leurs activités, c'est dans les réseaux sociaux. Depuis le jour où on a démocratisé l'accès au téléphone, Android, avec possibilité d'interagir avec ceux qui sont en Occident, aux Amériques, en Asie, le village planétaire nous a happés. Donc aujourd'hui, pas de jeunesse africaine seulement, c'est circonscrit le mal à une proportion incongrue. Pour dire que le sexe, il a été libéralisé où? Dans les réseaux sociaux.
2: C'est clair, oui.
3: Il y a une kyrielle de sites où tu entres, tu trouves comment est-ce qu'on bestialise le rapport entre des personnes, parfois de sexe opposé, parfois du même sexe.
2: Et, oui.
3: Et même les pourvoyeurs de chaînes de télévision, dans leur bouquet, vous insèrent ces chaînes-là.
2: Eh oui.
3: Elles sont là. À une certaine heure, il suffit d'avoir triché le code parental. Dès que Tédien n'a plus sommeil, tu dors profondément le sommeil du juste.
2: Voilà.
3: Elle a l'insomnie du juste. Et l'insomnie du juste la met à la télé. Et du coup, elle fait face à tout ce qui paraît être prohibé, ça devient son quotidien. Coup, et comme, ça. Parce que je suis sûr que si j'avais été avec Bertrand, je n'aurais jamais su que cette jeune dame, elle est placeuse de produits.
2: N'est-ce pas?
3: Parce que moi, je ne suis pas en contact avec elle. Mais cette jeune fille arpente les circuits, les réseaux où elles promeuvent leur activité. Elles sont dans TikTok, où elles sont affiliées à ce genre de situations, et puis on vous fait croire que... Et puis, bien, le vrai problème.
2: Oui.
3: Qui a sacralisé ces gens? C'est les suspendus bandits.
2: C'est pour ça que je pose le problème. C'est d'avenir, là. Parce que ces suspendus-là sont là. Et s'accrochent.
3: Rassurez-vous, hein? Cette question aura sa réponse définitive dans le corps du sujet tout à l'heure, lorsque nous entrerons, le président Mayaga et moi, pour dire qu'on va apprécier les situations auxquelles nous faisons face pour nous poser véritablement la question à côté de celle-là. Est-ce qu'on doit continuer avec ceux qui ont falsifié le cours de la vie au Cameroun?
2: Cette jeunesse qui... si on prend le cas de la jeunesse du Cameroun, le président Mayaga, vous êtes un président de parti politique. Et aujourd'hui, la jeunesse n'a pratiquement plus de centre de distraction. Je ne vois pas une seule salle de cinéma à Yaoundé. Il n'y en a pas. C'est inexistant. S'il y en a une seule, qu'on me dise, il n'y en a pas. Les terrains de football qu'on voyait dans, n'est-ce pas, dans les quartiers, il n'y en a pratiquement plus.
4: Tout à fait.
2: Ça a quasiment disparu. Même les championnats de vacances aujourd'hui, pas organisés, il faut l'aval de la FECAFOOT. Il faut que ce soit quelque chose de très officiel. La jeunesse n'a pratiquement pas de repères. La jeunesse ne sait plus où aller. La jeunesse aujourd'hui, on parle de tête baissée parce que elle est plongée dans son téléphone. L'homme politique que vous êtes, est-ce que vous avez une vision pour cette jeunesse?
4: Tout à fait, Monsieur Bill. Nous avons une vision, ou alors j'ai une vision. La vision ici, je pense qu'il faudrait revoir l'éducation de notre système. Nous devons poser des nouvelles fondations par rapport à notre système éducatif. Je le dis simplement parce que j'ai aussi une autre casquette, celle d'être un homme de Dieu. Je me souviens une fois lorsque j'étais dans les radios, je prêchais la parole de Dieu, une dame m'avait appelé, c'est une femme en tenue, pour se confesser. Et dans sa confession, elle s'est ouverte à moi en me faisant comprendre que vraiment, le point que vous avez eu à toucher, c'est dans ça que je faisais. C'est-à-dire, elle allait dans des bureaux, simplement pour faire la pipe à certains responsables.
2: Non.
4: Je vous assure.
2: Balalouba.
4: J'ai dit, je vous assure. Alors, j'ai essayé de l'encadrer avec la parole. Et par la suite, on a gardé le contact. Et un jour, elle m'a appelé pour m'offrir un point. Elle m'a dit, vraiment, le Seigneur vous a utilisé. Donc, c'est pour dire quoi? C'est pour dire que c'est un mal même qui gère même dans la maison. L'éducation devrait commencer d'abord dans nos maisons, dans nos souches familiales, avant que l'État vienne à prendre le relais. Et maintenant, l'État aussi est cette entité qui devrait, c'est-à-dire organiser, encadrer, c'est-à-dire cette famille. Parce que si nous n'avons pas, je me souviens quand on était petit, ce que vous venez de citer, je pense qu'on avait des kermesses, on avait plusieurs jeux qu'on avait à faire. Et ces jeux-là nous permettaient de nous distraire. Et en même temps, on ne faisait pas de n'importe quoi, on ne s'asseyait pas avec les aînés. Vous ne pouvez pas trouver des aînés assis et vous venez vous asseoir. C'était interdit. Mais aujourd'hui, je pense que les jeunes aujourd'hui touchent à tout. Et certains jeunes même aussi s'amènent à faire de n'importe quoi. Et je me souviens aussi une autre fois, j'étais dans une transaction. Et dans cette transaction, c'est moi qui avais la dernière signature, le dernier mot.
2: Oui.
4: Mais j'ai été surpris. La dame qui était en face de moi, avec qui nous étions en train de dealer, je vous assure, cette dame, tout ce qu'elle a trouvé à faire, c'était d'ouvrir ses jambes pour que je voie ses jambes. Je vous assure. Puisqu'elle n'a pas pu me convaincre. Donc, c'est pour dire que c'est un malaise social. Ce n'est pas que la jeunesse. Ça commence en haut. Et moi, je dirais même encore même que cette histoire même de cerf, c'est une entreprise. C'est un grand business. Ça fait partie du monde des affaires. Et maintenant, pour revenir maintenant à la situation, c'est-à-dire... actuelle du Cameroun, comment est-ce qu'on peut sauver la jeunesse? Je pense que pour sauver la jeunesse, il faudrait que chaque famille prenne en main l'éducation de ses enfants et que l'État aussi vienne à faire ce qu'il devrait faire pour encadrer ses enfants, pour que les choses se passent bien, pour que nous ne loupons pas, c'est-à-dire les objectifs que nous nous fixons nous-mêmes.
2: Alors, pour sortir, Bertrand.
0: Sortons simplement en disant que il sera difficile de sauver la jeunesse, parce que la jeunesse, ils veulent tous être adultes sans passer par les étapes nécessaires. Ils veulent tout obtenir à 20 ans. Des châteaux, des maisons, des véhicules, des voyages, l'argent et tout à seulement 20 ans. Ils veulent tout accomplir. Donc, il sera difficile de le faire. Mais chacun doit prêcher à son niveau pour que la bonne nouvelle puisse se propager malgré tout.
2: Voilà, chers auditeurs, sur la radio, sur les 88.4, on se dit merci d'être passé par là.
0: Bonne journée.
2: À tout à l'heure.

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0: Jean de Dieu ici, bonjour.
1: Mon frère, Bills Rock, bonjour. Bonjour à tous.
0: Le sous-préfet de Yaoundé 4e, en application des instructions du ministre de l'administration territoriale, vient de procéder à la fermeture d'une centaine d'églises dites de réveil. Et pourtant, ce sont des lieux fréquentés par des fidèles pour trouver le salut à leur situation de misère dans un contexte de vie chère, de corruption, de détournement de fonds publics, d'injustice et haute illégalité sociale. Alors, Jean de Dieu ici, est-il éthique de fermer la maison de Dieu dans un tel environnement? Autrement dit, en quoi ces églises perturbent-elles la vie du pauvre Camerounais qui cherche lui-même des solutions à ses problèmes?
1: Je préfère me poser sur les épaules d'un grand auteur occidental parce que c'est une exigence culturelle et la connaissance est universelle. Le soleil qui brille à l'Angeles, c'est le même soleil qu'on retrouve en Dongelan ou à Ebomzout. Donc, la connaissance est universelle. Je vais donc citer Harry Chris. Harry Chris dit la chose suivante. Le premier pouvoir que l'on conquiert n'est pas d'influencer les autres. C'est celui de ne plus laisser les autres définir qui on est. Je reprends cette déclaration de Harry Christ. Le premier pouvoir que l'on conquiert n'est pas d'influencer les autres. C'est celui de ne plus laisser les autres définir qui on est. En termes simples, il s'agit de dire que le pouvoir que vous avez doit faire de vous la souveraineté, doit faire de vous la liberté. Et si vous êtes conquis par l'impérialisme spirituel ou l'impérialisme politique ou l'impérialisme économique, vous n'êtes pas libre. Donc, votre problématique de ce matin voudrait suggérer un état de liberté pour la nation et un état de liberté pour les humains, un état de souveraineté pour chacun d'entre nous, un état de bien-être, un état où les hommes sont développés, les hommes sont libres, les hommes sont heureux. Les hommes vivent dans la bonne gouvernance, dans la légalité, dans la justice. En vérité, le ministre de l'administration territoriale, Paul Atanganji, et quelques sous-préfets qui peuvent réussir à fermer quelques églises, ce n'est qu'une action micro. C'est une action minimisable. Ce serait une action lorsqu'elle sera collégiale, lorsqu'elle sera une action qui concerne tous les humains, le développement des humains. J'ai également reçu l'information selon laquelle le ministre de l'administration territoriale interdit aux organisations non gouvernementales de porter des tenues ou insignes similaires aux forces de défense et à l'ONU. Les dernières informations que nous avons concernant des églises, concernant tout ce que nous redoutons ces derniers temps, que ce soit le whisky en sachet, toutes ces informations sont en rapport avec la tolérance administrative en rapport avec notre gouvernance, en rapport avec notre mentalité. C'est pour ça que votre thématique est globalisante et suggère la nouvelle naissance. Le Christ Jésus disait à Nicodème, j'interprète, Nicodème, Nicodème, si tu ne nais pas de nouveau, tu ne connaîtras pas le royaume des cieux. En vérité, votre thématique dit oui, on peut fermer quelques églises. Oui, on peut organiser la protection de l'État en mettant des barrières sur les roues des imposteurs qui peuvent se transformer en rebelles et insurgés parce qu'ils portent les allures d'imposture. On peut s'offusquer par ci et par là. Ce qu'il y a lieu de faire aujourd'hui, c'est le développement collégial de l'éthique, de la vertu, des valeurs de lumière, la renaissance d'une nation où on a l'impression que les gens n'ont plus peur du péché, la prévarication, la corruption, des injustices criardes. On ne connaît plus le vrai et le faux. On ne distingue plus le bien et le mal. Personne ne respecte la norme. Les textes sont écrits, les lois sont votées. Mais on a l'impression que certains vivent à la marge. Certains ont le pouvoir sur les autres, le pouvoir de domination, le pouvoir d'écrangler les autres, de piller les autres. Et devant toutes ces injustices, vous avez donc raison de vous poser des questions simples. Est-ce qu'on peut fermer une église où l'être misérable, l'être damné, l'être méprisé va chercher la consolation, va chercher un peu d'espoir, chercher un peu de santé? On se pose toutes ces questions et on se rend compte qu'évidemment, la mission du ministre de l'administration territoriale n'est pas de fermer toutes les églises. Sa mission, c'est de recadrer pour la normalité, pour également permettre que les humains observateurs se rendent compte que certaines églises ont effectivement des pasteurs et des bonbons pasteurs. Mais certains observateurs peuvent également dire à monsieur le ministre, à l'action gouvernementale en général, que notre pays, oui, a des problèmes avec des églises, a également des problèmes avec la prolifération des débits de boissons, a des problèmes avec l'injustice qui se développe au quotidien, a des problèmes avec la méchanceté humaine. Il faut que la nouvelle naissance, il faut que la nouvelle nation, il faut que la prééminence institutionnelle et diplomatique du Cameroun donne de nouvelles orientations pour que la loi soit respectée, pour que la vie se développe, pour que tous les Camerounais se sentent un jour heureux dans leur nation, pour que le monde entier admire le Cameroun comme le poteau central des États-Unis d'Afrique. Je l'ai dit, bonjour.
0: Voilà.
2: The time is 11 a.m.
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0: 11h05 sur la radio, chers auditeurs, vous écoutez Combat Royal, quatrième livraison, troisième de la semaine quand même, hein. Instant, si vous le voulez bien, accrochez-vous à vos transistors parce que voici la Minute Masso.
1: Bonjour Bills Rock, bonjour à tous nos nombreux auditeurs de Royal FM. Merci une fois encore de nous retrouver ce matin au quartier Mendong et nous sommes à la rencontre de Monsieur Achawa Kemfo Hassen, bénéficiaire d'un financement de projet à hauteur de 500 000 francs CFA lors de l'acte 5 de la mutuelle d'assistance et de solidarité. Après tirage au sort du côté du stade Omnisport Amadou Ahidjo de Yaoundé et donc il avait perçu son financement des mains du directeur d'agence Renapo Refinant SA de Mendong. Et ce matin, nous sommes venus savoir est-ce que ce financement de projet lui a apporté du bonheur. Pour en parler ce matin, je suis avec mon compagnon de tous les jours, Ebel Bela Samari. Bonjour.
2: 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Good morning to you, Biz the Rock. Good morning to all the wonderful people, listeners of Royal 88.4 FM. Like you rightly said, we continue. Today we are meeting another mutualist who benefited from the mutual assistance and solidarity. You will be telling us what that money has been able to do in his project, in his life. We take it because, you know, this is coming from Maso. Maso, which is a product of Renapo Finance.
1: Je l'ai dit tout à l'heure, Monsieur Achawa Kemfo Hassen est avec nous. Bonjour.
3: Bonjour, monsieur.
1: Nous sommes ce matin venus à votre rencontre parce que vous êtes l'un des heureux bénéficiaires d'un financement de projet Maso Acte 5.
3: J'ai bénéficié de 500 000 francs de Maso.
1: Alors, c'était votre quatrième année à la Maso?
3: Quatrième année, cette année, c'était ça fait 4 ans que je suis à Maso.
1: Alors, l'argent que vous avez reçu de la Maso, à quoi vous a-t-il servi?
3: D'abord, je veux remercier Royal FM de m'avoir donné aussi cette opportunité de témoigner l'argent que j'ai eu à Renapo. Vous allez voir comment ma boutique est déjà un peu grande. Grâce à cet argent, 500 000 que j'ai aussi eu à augmenter ma marchandise, comme vous voyez là.
1: La boutique est pleine. Est-ce qu'on peut avoir les différents objets que vous vendez?
3: Les ampoules, je prenais d'abord par pièce et pour le moment, je prends en carton. C'est pour cela que tu vois. Et les autres trucs, comme vous voyez là, les power banks et les woofers, comme vous voyez. Et pour le moment, tout se passe aussi un peu mieux. À part le problème majeur qui est aussi au Cameroun, partout, tout le dehors est un peu dur.
1: Alors, en famille et tes amis, est-ce que tu as pu convaincre les uns et les autres à adhérer à la Maso comme toi?
3: Oui, j'ai lancé Maso, j'étais tout seul. Ça, c'est ma quatrième année et j'ai déjà fait venir 3 personnes sur lesquelles 2 personnes ont aussi gagné cette année. Plus moi, ça faisait 3. Donc, je témoigne aussi ça.
1: C'est un fan club que vous avez constitué de bénéficier Maso?
3: Moi, avec Maso, d'abord, Renapo Finance m'a quand même aidé pour beaucoup d'années. Donc, c'est pour ça que j'ai eu à convaincre aussi les gens à ancrer sur cet acte de la Maso.
1: Et ça se passe bien en termes de remboursement?
3: Pour le remboursement, je me bats pour me rembourser et ça se passe aussi bien, très bien. Je rembourse 45 000 chaque mois.
1: 45 000 chaque mois. Et ça ne pèse pas sur vous?
3: Quand tu as déjà la marchandise, le jour que ça donne un peu, tu essaies aussi de donner plus.
1: D'accord.
3: Oui, c'est un peu ça.
1: Et bien, Bela Samari, précisons que nous devons être plus nombreux à la Maso pour pouvoir, bien évidemment, voir les offres s'agrandir. Plus nous serons nombreux, plus les offres seront nombreuses.
2: 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That is why we call African solidarity. 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That is what we talk about in the mutual assistance and solidarity, removing people from the shackle of poverty.
1: Ebel, Bela, Samari. Allez, on va dire merci à Monsieur Achawa Kemfo Hassen.

avec qui nous sommes entretenus ce matin. Nous allons également dire merci à Ebel Bela Samari. Bizarre que nous allons tirer un coup de chapeau à monsieur le directeur d'agence Renapro Refinance S.A. de Mendong pour véritablement son dynamisme sur le terrain, parce que c'est lui qui nous a conduit vers ces mutualistes. Il est dynamique sur le terrain. Nous lui tirons d'ailleurs un coup de chapeau. On va prendre rendez-vous demain pour une autre sortie avec un autre bénéficiaire de Masso Acte 5. Ciao, bye bye.

0: Bien, je suis en compagnie de Georges. Georges, ça va?
1: Ça doit aller.
0: Ça
1: au Cameroun, il faut que ça aille.
0: Faut que ça tienne.
1: Si je dis que ça va, ça veut dire que tout est au beau fixe. Je ne pense pas que tout soit au beau fixe. Mon pays va très mal. Les images qui nous viennent de par le monde et tout, qui reflètent au Cameroun, ne sont pas reluisantes. On a l'impression que le soleil a cessé de briller chez nous et par conséquent, on peut parler très bien. Mais pour cela, permettez-moi de dire un bonjour à un autre homme de Dieu que mon frère Mayaga qui est ici. Celui-là, c'est le révérend Emmanuel Bissaye, à qui j'ai dit bonjour et bonne semaine. Qu'il ne cesse d'intercéder pour ses concitoyens. Lui, qui a cœur de voir une clique d'individus se positionner en sentinelle pour empêcher que ce pays ne sombre davantage. Je crois qu'il doit associer sa voix à tous ceux qui prient Dieu, le vrai Dieu, pour que le Cameroun ne sombre pas tel que vous avez essayé de le constater tout à l'heure avec la rubrique, la chronique de Bertrand Onan. À travers lui, j'ai dit également bonjour au directeur Roger Kirekiki, au DIRCOM, Jean-Pascal Tchala, et à toutes les équipes Bizeroc, d'unité que vous dirigez, Salman et Sanat, les autres. Surtout aux nombreux auditeurs inconditionnels de Royal FM, je vous dis bonjour.
0: Bien, je suis également, n'est-ce pas, en compagnie du président Mayaga. Alors, les gars, on va parler de pétrole au Cameroun. L'extrême nord entre dans l'ère des producteurs avec ses réserves de bassin de Logone-Birni à la frontière du Tchad. Ça va donc faire un budget propre avec des emplois qualifiés, des routes, de l'électricité et beaucoup de développement dans une région qui n'a vécu que de coton, d'élevage, de l'aide alimentaire et de l'insécurité de Boko Haram. Président,
2: oui,
0: au préalable, y a-t-il pas nécessité criante d'un droit d'inventaire quand les chiffres vertigineux circulent au sujet, n'est-ce pas, des détournements massifs par les pontes de ce régime?
2: Effectivement, il y a lieu de faire des inventaires. Mais permettez-moi de citer une parole dans la parole de Dieu qui nous dit dans Galates 5:15, « Si vous vous mordez et vous vous dévorez les uns les autres, gardez-vous, si vous vous mordez et vous vous dévorez les uns les autres, gardez-vous, prenez garde que vous ne soyez détruits les uns par les autres. » Ceci étant dit, nous connaissons un peu la situation géographique de l'extrême nord,
0: oui,
2: ou alors du septentrion.
0: Oui.
2: Et ce projet dont vous parlez, c'est un projet qui était prévu pour 2014. Mais compte tenu des atrocités de Boko Haram, mm, et en même temps aussi de la complicité de certains Camerounais, mm, puisque le président de l'Assemblée nationale l'avait dit lors d'un discours officiel, que Boko Haram était au milieu de nous. Donc ça fait en sorte que ce projet puisse traîner. Et aujourd'hui que ce projet a été relancé par la SNH avec certains partenaires chinois, je pense qu'il est question là présentement, c'est-à-dire de mettre, c'est-à-dire les bouchées doubles pour que ce projet prenne corps et qu'il fonctionne à merveille. Et je pense aussi qu'il faudrait intégrer la société civile dans cette affaire. C'est-à-dire, dans tout ce qui se passera à ce niveau là-bas, il faudrait vraiment que la société civile, l'église, les chefs traditionnels, toutes les parties prenantes, est une mainmise dans cette affaire pour connaître qu'est-ce qui est sorti. Et on doit même faire des audits publics et pour connaître en même temps, c'est-à-dire la rentabilité de ce que cela va donner. Parce que quand on essaie de regarder à nos jours, on peut dire, bon, il y a de cela 40 ans aujourd'hui et qu'on exploite le pétrole, on fait le pétrole et l'or. Bon, à quoi a servi cet argent? Bon, ce que je voulais dire ici, là, c'est que, bon, le Cameroun était à l'époque avec la France par des accords d'asservissement. Mais aujourd'hui, nous sommes passés des accords d'asservissement à des simples accords. Parce que pour traiter avec un autre État, il fallait d'abord se référer à la France, ce qui n'est pas le cas aujourd'hui. Alors, je pense qu'il faudrait que les Camerounais eux-mêmes soient sérieux, soient en même temps responsables des actes qu'ils posent. Parce que si nous ne sommes pas sérieux des actes que nous posons, je pense que ça ira toujours dans tous les sens. Et cette manne ne pourra que bénéficier à des groupes, à des castes ou alors à une conglomération de personnes pour s'enrichir et la population restera toujours délaissée. Et une autre chose aussi, je pense qu'au travers de cette manne d'or, parce que je l'appelle manne d'or, je pense qu'il faudrait qu'au travers de cette manne, que nous puissions avoir des routes, nous puissions avoir de l'eau, nous puissions avoir des écoles, des hôpitaux. Parce que, voyez-vous, l'agriculture, le mil et autres choses qui nourrissaient, c'est-à-dire l'extrême nord, voire le septentrion, il faudrait bien qu'il y ait encore un autre levier qui les amène à transformer, à industrialiser ces choses. Et au travers du pétrole, je pense que nous pourrons faire beaucoup de choses.
0: Est-ce qu'on peut dire, Georges, que l'extrême nord, évidemment, n'est-ce pas, on va parler de l'extrême nord, vient enrichir nos responsables?
1: Billy, je crois que ce serait très simpliste que de le dire. Le Cameroun est un scandale géologique,
0: oui,
1: tout entier.
0: Je vous en prie.
1: Aujourd'hui, on est dans l'extrême nord. C'est des gisements qui ont été découverts il y a bien longtemps.
0: Oui.
1: Et qui sont restés conservés.
0: Je vous en prie.
1: Et je vous indiquais ici que la seule chose pour laquelle on accordait un black sign au président de la République, c'est qu'on savait que notre sous-sol est préservé.
0: C'est clair, oui.
1: Jusqu'à ce qu'advienne le scandale de l'or,
0: voilà,
1: à l'est du Cameroun. Mm-hmm. Qu'on finisse par se rendre compte qu'en même temps, on met la sonamine en place, que la sonamine arrive trop tard dans un monde dépouillé de sa substance la plus rentable.
0: Ouais.
1: Parce que les autres minéraux, ils existent, mais ils sont en moindre quantité que l'or qui est là-bas. Le sol a été fouillé de fond en comble. La tsunami n'a pas le moindre agrément, n'a pas le moindre autorisation de recherche ou d'exploitation et tout ça là, alors que c'est l'entité que l'État a mise en place pour mettre en mouvement l'exploitation de ces ressources minières là. Bien avant, ils avaient déjà tout spolié. Ils ont scandalisé notre sous-sol. Aujourd'hui, c'est l'extrême nord. On avait dit la nappe phréatique, la nappe pétrolière au niveau de Bakassi et autres. On avait dit également, comme on parlait de celle de l'extrême nord, que le Nigeria était un petit truc à côté de ce que le Cameroun regorge comme ressources pétrolières dans la zone querellée par... le Nigeria.
0: Le Nigeria
1: Bakassi, et puis finalement, qui nous est revenu. Et il y a également l'extrême nord. C'est-à-dire que si du sud à l'extrême nord, le pétrole et partout. Je vous rappelle que les gisements également ont été trouvés à Nitoku, chez moi. Et il y a du pétrole là-bas aussi.
0: Ah oui, je vous assure.
1: Pour dire simplement que le Cameroun tout entier est un scandale minier, géologique et tout cela. Mais le problème, vous avez dit, ça enrichit quelques-uns. Le problème, c'est celui-là. Le problème est là-bas. Parce qu'en réalité, quelqu'un disait encore, je crois que c'est le journal, le traitement de l'information à la radio aussi, qui nous rappelait que le président du Canada fait déjà plus de 40 jours hors du pays, alors qu'on nous annonçait que c'était un court séjour privé, alors que la Constitution parlait de, je crois, 45 jours. Donc, toutes choses qui nous permettent de croire que le navire Cameroun n'a plus besoin de guide. Le guide peut dormir et nous laisser un pilotage automatique. Et ses adjoints qui y sont, personne ne bouge. Personne n'avance. Pour dire simplement, bizarrement, que qu'on ne nous fasse pas croire que c'est quelqu'un qui était fatigué, qui est venu solliciter les surfaces des Camerounais, non. Il savait qu'il était en capacité de mener le Cameroun pendant 7 ans. Mais on n'a pas l'impression qu'on perçoit un zeste, une touche de gouvernance et d'autorité dans ce qui se passe, dans ce que font les uns les autres. On a l'impression que les Camerounais n'ont pas la capacité de demander des comptes à celui qu'ils ont élu. Tout au moins pour ceux qui l'ont élu, parce qu'ils sont très nombreux. C'est pour ça qu'il en a été déclaré le vainqueur. Et puis, le plus important également, c'est qu'on n'ait pas l'impression que ceux qui sont ses partisans et ceux qui l'ont élu sont incapables de lui demander des comptes, ou ne sont pas autorisés à demander des comptes. C'est ça la plus grosse filouterie qui existe. Et maintenant, donc, ceux qui ont cru devoir changer de maillot pour revêtir celui de l'opposition, elle-même, cette opposition, n'est pas capable de demander des comptes dans la République. Finalement, la gouvernance et l'administration du pays reste figée. Et lorsque c'est figé, on observe ce qu'on regarde là, au point où la dette intérieure s'amoncelle, le mal-être et la mauvaise vie est la chose la mieux partagée par les Camerounais, alors que nous sommes une richesse catastrophique, alors que la providence, la nature, Dieu a fait de nous un terreau où il y a tout à portée de main. Tout, Billy, dans votre cours, plantez une tige de manioc, vous avez le coin, plantez tout ce que vous voulez, ça pousse.
0: Ça pousse.
1: Il y a tout.
0: C'est terrible.
1: Des gens disent que le Cameroun est un paradis sans que les Camerounais ne se rendent compte. Nous sommes convoités par tout ce qui nous entoure, même par tous ceux qui sont à l'extérieur, disent que le Cameroun, c'est là où il y a tout. Est-ce que les Camerounais en sont conscients? Non. Maintenant, le vrai problème, Bill, c'est que au moment où on commence à agiter le chiffon, je ne sais pas si les rouges ou les blancs, sur la manne pétrolière de l'extrême nord, la question est de se poser celle de savoir qui pour engager l'exploitation de ce pétrole. Est-ce qu'il est juste? Est-ce qu'il est bon? Est-ce qu'il est nécessaire que ceux qui sont au gouvernail aujourd'hui soient ceux qui aillent nous fouiller notre sous-sol prétendument pour la production de cet or-là? Parce que tout ce qu'ils ont sous la main jusqu'à aujourd'hui, on n'a aucune traçabilité. On n'a aucun bilan, on n'a aucun compte qui nous est donné. Donc, est-ce qu'il faut continuer dans cette façon de faire? J'ai dit non. J'ai dit non. On doit sursoir à tous ces projets-là. Il faut régler d'abord la question de la gouvernance du pays. Avoir des personnes éprises d'amour du Cameroun, soucieuses du développement de ce pays. Et c'est à eux qu'on permettra d'engager ces exploitations-là. Parce qu'il n'est pas question, vous l'avez dit tantôt, de mener des activités prétendument pour l'intérêt national, alors que ça vise à enrichir une clique de personnes.
0: Président, ça fait pratiquement plus de 40 ans que au Cameroun, évidemment, n'est-ce pas, on exploite l'or du côté de Limbé, de Kribi. Je veux parler du pétrole, du côté de Limbé et de Kribi. On exploite également le bois dans nos forêts équatoriales. On exploite également l'or et le cacao dans notre pays. Et comme l'a dit Georges tout à l'heure, aucune traçabilité, aucun bilan, aucune communication. Bref, depuis plus de 40 ans, vous et moi sommes tout simplement là, comme des totos à qui on dit que bon, désormais le pain coûte 150 au lieu de 100 francs, on accepte. Le pétrole à la pompe, je veux dire le carburant, est passé de 500 à 840, on accepte. On dit que le sac de riz, hein, qui hier était à 25 kilos,
1: 9000.
0: À 9000, on est passé à 15000, on accepte. Sans autre forme de procès, le Camerounais accepte tout, mais n'a pas droit au bilan de ce qui lui revient. Il paye quand même des taxes pour cela. Alors, qu'est-ce qu'on fait?
2: Bien, déjà, ce que vous devez comprendre, M. Bill, c'est que le Cameroun est victime, si je peux appeler ça, d'un coup d'État scientifique. Et ça, c'est depuis la section du président à la magistrature suprême. Tout à l'heure, dans mes propos, j'ai parlé disant qu'il ne faudrait pas que cela vienne enrichir une clique de personnes. Parce que depuis que nous avons commencé à exploiter l'or ou alors le pétrole, on n'a jamais eu des audits publics. On ne nous a jamais dit à quoi cet argent a servi. Mais nous reconnaissons aussi que le Cameroun était dans des accords d'asservissement. Donc ça n'a pas vraiment permis au président ou alors au gouvernement de faire ce qu'il devait faire. Mais le Cameroun a tenu la barre et nous sommes debout. Maintenant, je venais de citer une parole là dans les Saintes Écritures. Si nous nous détruisons les uns les autres ou alors nous faisons la guerre les uns les autres, c'est qui est-ce que nous serons détruits? J'ai aussi suivi, ou alors je suis en train de suivre, il y a certaines personnes qui disent que le président... Bon, il y a vacance de pouvoir. Bon, s'il y a vacance de pouvoir, est-ce que le Cameroun est dirigé par un homme? Ça, c'est la question que nous devons nous poser. Alors, si le Cameroun n'est pas dirigé par un homme et qu'il est dirigé par des institutions, je pense que ces institutions devraient se mettre en branle pour travailler. La preuve, hier, j'étais au ministère de la Justice. J'ai été surpris que le ministre Garde des Sceaux est arrivé. Certes, il a même pris l'escalier devant moi. J'allais rencontrer ce directeur à qui il a coté un dossier que je suis en train de suivre. Il a passé du temps. Et le directeur même, celui chez qui j'allais, il n'était même pas là. Mais le ministre, lui, à 9h10, était déjà au bureau.
0: Je vous assure.
2: C'est pour dire quoi? C'est pour dire que certes, on va beau peindre à noir pour dire que rien ne marche. Certes, il y a un malaise social. Et même là-bas même, j'ai découvert même certains dossiers où des personnes, pour rien, ils sont abusés. Bref, ils sont abusés. On leur demande de l'argent pour leur liberté. Et il faut intervenir, il faut. C'est dans ce cadre-là que je suis allé là-bas. Donc, c'est pour dire quoi? C'est pour dire que le Cameroun, à l'heure actuelle, pour rester dans le cadre, dans le sujet. Pour rester dans le cadre du sujet, moi je pense qu'il est nécessaire pour des Camerounais, non seulement de soutenir l'institution, parce que ce ne sont pas les Chinois, ce ne sont pas des Asiatiques, ce ne sont pas des étrangers qui viendront bâtir le Cameroun. Et ne remettons pas à demain ce que nous pouvons faire aujourd'hui. Ce que nous pouvons faire aujourd'hui, mettons nous au travail dès aujourd'hui. C'est-à-dire, nous commençons, comme nous venons ici, nous faisons des propositions. Et les propositions que nous sommes en train de faire, ces propositions, c'est pour le meilleur des Camerounais et le bien-être des Camerounais. Alors qu'au travers de ces propositions, ces autorités qui nous écoutent et qui nous suivent, ils devraient mettre ces propositions en pratique. C'est la preuve, nous avons dit tout à l'heure, là je venais de dire, il faudrait qu'on insère, c'est-à-dire la société civile, les églises, les chefs traditionnels, dans tout ce qui se passe. là-bas dans l'extrême nord. Vous ne pouvez pas venir exploiter de l'or comme à l'est. Vous exploitez de l'or et vous partez, vous construisez chez vous et l'est reste dans le bourbier, dans la salité. Ça ne donne pas. Les problèmes vont continuer de naître. Il y aura des frustrations. Et la même chose va se produire au nord s'il n'y a pas un mécanisme qui accompagne toutes ces choses. Et la dernière des choses que je voudrais aussi dire, trop de lois créent des désordres. Et il faudrait vraiment décentraliser, c'est-à-dire le transfert des compétences et des ressources. Parce que ce n'est pas toujours Yaoundé qui doit donner le OK, qui doit demander qu'on fasse ou qu'on... Non, les choses doivent se décider au niveau des mairies. Parce que chaque mairie devient autonome avec la loi de la décentralisation. Les maires, les régions, tout doivent se gérer à partir des régions. Et maintenant, une fois que cela est fait, je pense que certaines ouvertures vont se faire. Et la dernière des choses aussi pour chuter et sortir par là, c'est que les Camerounais doivent être des hommes responsables. C'est-à-dire ne pas confondre la chose publique à une chose familiale. Lorsque un Camerounais sait que je suis nommé à un poste, c'est pour servir la nation et non ma famille et non mes intérêts ou alors une claque de personnes, il devrait faire son travail. Et en faisant son travail, je pense que le reste va suivre.
0: Georges, est-ce qu'il n'est pas venu le moment pour les Camerounais de demander des comptes?
1: Ça ne faudrait pas compter avec les partis politiques, surtout celui de M. Mayaga. Il ne faudrait pas compter avec lui. Il vous a dit qu'il faut se mettre au travail. Nous sommes d'accord. Il faut inclure tout le monde. On est là dans quoi? Dans le mapartisme. Dans le mapartisme. C'est-à-dire que chacun se rend compte que ça se détériore. Au lieu de dénoncer et de dire stop, il dit non. Mettez-moi dans la barque. Il faut que moi aussi j'ai vos chapitres. Et le Cameroun alors? On va insérer la société civile. La société civile, ce n'est pas tous les Camerounais. C'est deux ou trois individus qui seront insérés, qui aussi vont manger à la barbe au nez du reste du Cameroun. Elle a dit qu'il faut qu'on travaille, je suis d'accord. Mais sauf que dans nos humanités, je crois que nous étions à l'école primaire, école catholique, Frère Macaire, il y a un texte qui nous disait qu'on avait lancé un concours de chasse entre la panthère et le lion. Il fallait trouver le plus grand chasseur entre les deux. Le lion était sûr de ses capacités. Chacun a mis ses enfants dans un terrier. Il était question de tuer le gibier et venir nourrir les enfants. Le lion s'est mis au travail. En quelques secondes, fraction de secondes, il avait déjà rempli le grenier de ses petits. La panthère se battait à trouver le gibier, mais il a finalement trouvé. Il est aussi allé approvisionner les siens. Sauf que quand on fait le bilan des gibiers, de la nourriture tuée par le lion, s'il était à 1000, la panthère était à 30. Sauf que le jour dit, fallait que les enfants viennent devant la foule pour qu'on voit la bonne pointe des enfants de chacun des chasseurs. Oui. Les enfants de la panthère sont sortis. Ils n'étaient pas si amaigris que ça. Ils étaient debout, mais pas totalement bouboule, comme on dirait.
0: Oui.
1: Les gens ont applaudi, mais le lion, lui, il ricanait d'un coin. Sauf que par la suite, lorsqu'a devenu l'heure de permettre à ceux du lion de retrouver la reine,
0: oui,
1: on a vu quelques chétifs animaux avancer, les pieds tentaient de se croiser.
0: Je jure.
1: Des animaux affamés.
0: Oui.
1: Le lion, tout de rage, s'est précipité vers ses enfants. Qu'est-ce qui s'est passé? Vous ne mangez pas, pourquoi? On dit non. Tonton, le lièvre était là. Chaque fois que tu venais déposer la viande, il disait que c'est du gâchis. Il va aller les placer ailleurs. Il ramassait la cagnotte pour aller la vendanger quelque part. Les enfants du lion restaient quasiment affamés. Donc lui n'a fait qu'approvisionner sans contrôler si ses enfants mangeaient. Pendant que lui l'approvisionnait, le lièvre lui ramassait pour amener ailleurs. Le jour du concours, c'était des individus amaigris qui étaient apparus, alors que celui qui avait à peine 30 gibiers avait des enfants un peu plus. Le lion a perdu le concours. Très courroucé, il a bondi sur le lièvre qui a commencé à courir pour dire que non, c'était pas moi et tout. Finalement, la palabre avait changé de camp. Il fallait régler le compte au lièvre qui l'a induit, qui l'a contraint à un échec.
0: Absolument, oui.
1: Est-ce que vous voyez comment ça s'apparente au Cameroun?
0: Ah oui, bien sûr.
1: Nous étions à l'école primaire. Je crois que c'était le cours moyen 2, école élémentaire 2, je crois, ce concours de chasse entre ces deux animaux. Donc le problème n'est pas les ressources, le problème n'est pas l'exploitation, mais c'est la destination.
0: Les hommes.
1: Est-ce que ça sera destiné aux Camerounais?
0: Question.
1: Là est le problème. L'or qu'on a exploité, Est-ce que c'est destiné aux Camerounais?
0: Question.
1: Non, c'est aux Émirats Arabes Unis, 15 tonnes. C'est ça le problème, monsieur Mayaga. Le problème n'est pas l'exploitation, le problème n'est pas d'avoir les ressources, de l'exploitation, mais il faut de l'efficience. Est-ce que ceux qui sont aux affaires ici peuvent être efficients? J'en doute.
0: Prenons cet auditeur. Allô? Bonjour. Allô? Oui, bonjour, Patriarche Maréchal Thomas Massot. Je vous en prie.
3: Je pensais que mon frère et ami Georges Amé n'allait pas terminer son art oratoire. je lui souhaite un mercredi merveilleux, y compris le président en studio.
1: Merci, Patriarche Maréchal.
3: Mais je voudrais dire au président que la critique est aisée. Mais l'art, un autre parcours de combattant. Je souhaiterais qu'il aille aussi remplacer le Nomgui du côté de Etoudi. Il vivra ce qui se passe de ce côté-là. S'il est un fourbe politicarton. Et je pense que non. Nous entraînons ce matin dans une forme de gouvernance cancérigène. Avec des métastases, on ne planifie rien. On ne prévoit rien. Il n'y a même pas de politique publique. Parce que tout ce qui gangrène la cervelle de ceux du Grand Rassemblement, la rapine, corruption, détournement, une horde de voyous à col blanc qui, au lieu que de servir ce Cameroun berceau de nos ancêtres, viennent plutôt se servir. Mais je ne veux pas m'arrêter devant le grand portail du côté de Etoudi. Je voudrais dire au Nomgui, avec tout le respect, qu'il est aussi responsable de cette KBJ. Parce que s'il n'y a pas de suivi, de contrôle, nous tombons dans un véritable chaos comme en ce moment, où des fonctionnaires sont plus riches que des hommes d'affaires. Ils ont transformé des lois. Comme le dit Papillon, Moutamouya.
0: Merci beaucoup pour cette contribution ce matin au 671-15-73-21, 640-61-38-42 pour participer au débat sur le pétrole que l'on a trouvé, qui se trouve du côté de l'extrême nord et qui devrait évidemment faire l'objet d'exploitation dans les tout prochains mois. Mais alors, le crédit apporté à ceux qui vont exploiter ce pétrole nous interroge ce matin, chers auditeurs. Alors, est-ce que... Non, allons-y. D'abord pour cet auditeur. Allô, bonjour.
4: Bonjour, monsieur Bilfranc.
0: Le papa François est avec nous. Allons-y, papa François.
4: Ok, bonjour à tout votre panel.
0: Je vous en prie.
4: Et à tous les Camerounais.
0: Je vous en prie.
4: Monsieur Bill.
0: Oui, papa François.
4: La découverte du Nord, c'est pas une surprise. Nous, quand on chantait l'Union nationale du Cameroun, à la fin, on chantait vert couleur de la forêt, jaune emblème d'amour, vert couleur de la forêt, rouge emblème d'amour, jaune richesse du Nord, et étoile signe d'alliance. Donc, on sait que le Nord aussi est un canal, c'est des milliers ou beaucoup de ressources.
0: Je vous en prie.
4: Maintenant qu'on commence l'exploitation, avec tout ce qu'on décrit, comment allons-nous faire? On va continuer à pleurer comme ça? Ou alors vous allez les faire? Et surtout quand vous nous dites, vous nous expliquez, s'il vous plaît. Quand vous dites, par exemple, 5 tonnes pour aller tester, 5 tonnes d'or qu'on a envoyé tester, et on a vendu 20 kilos. Donc, on va facilement comprendre. Dites-nous que 5 tonnes, ça veut dire que une tonne, ça fait combien de sacs de ciment? Là, on verra comment vous, qu'on envoie, faire tester, vous pouvez charger, vous pouvez charger. 20 kilos, vous portez à la main. Mais 5 tonnes, c'est un camion qui va porter. Et c'est ça qu'on passe les tonnes. Et on vend 20 kilos. Vous comprenez? Vous avez testé 20 kilos, on part tester 5 tonnes. Et c'est ça qui va se passer encore au nord avec le pétrole. Vraiment, que Dieu aide le Cameroun à trouver les personnes qui voient la place.
0: Merci. Merci pour cette contribution ce matin, et bien sur la radio, sur les 88.4. Alors, si, évidemment, n'est-ce pas, le Camerounais aujourd'hui est incapable, que ce soit le Camerounais lambda, ou simplement les citoyens que nous sommes, ou les responsables des partis politiques, ou même des hommes de loi, parce que, je ne sais pas, Président, est-ce qu'il est possible pour un avocat, est-ce qu'il est possible pour un procureur de se lever et de demander des comptes à l'État?
2: Effectivement, il est possible, la loi le prévoit. Mais le problème ici chez nous, c'est que les procureurs ou alors les hommes de la loi ne font pas aussi leur travail.
0: Pourquoi ces gars ne font pas leur travail?
2: Bon, ils ne font pas leur travail simplement parce que je pense que le politique a aussi la même issue. Je vous avais dit une fois ici, j'avais un dossier dans une des instances du Cameroun. Je réclamais à quelqu'un plus de 20 millions de francs. Cette personne a été saisie et il a été déféré. Mais à ma grande surprise, le lendemain, on fait comprendre qu'on a renvoyé sur TPI, le dossier a été classé.
0: Non.
2: Oui. Ça a été classé. 3 mois après les débats de recherche, on l'a saisi. Le dossier a été classé jusqu'à aujourd'hui. Donc, et il y a plusieurs métaphores comme celle-là.
0: Jusqu'à aujourd'hui.
2: Oui. Il y a même un autre, même 5 millions de francs. Il travaille à la commune de Ben de Yaoundé. Il m'a pris 5 millions de francs. Jusqu'à aujourd'hui, il n'a jamais remis cet argent. On a même délivré un mandat d'amener, rien. La police, on m'a tourné, rien. En bref, c'est pour dire quoi? C'est pour dire que c'était malaise social. Le politique intervient toujours. Le procureur peut bien sortir.
0: Quoi?
2: Oui, je vous assure. Ce sont des trucs qui sont vérifiables. J'ai toute la documentation. Donc, c'est pour dire quoi? C'est pour dire qu'en réalité, nous sommes dans un pays où nous devons nous battre pour que le Cameroun se porte bien. Les Camerounais vivent un malaise de manière générale. Je dis un malaise général. Ça ne va vraiment pas. Ça ne va vraiment pas. Et tout à l'heure, là, quand on parlait un peu de l'histoire du pétrole dans le Grand Nord, lorsque je faisais référence à la loi de la décentralisation, je pense que dans cette loi de décentralisation, on parle de l'autonomie des régions et des communes. Et lorsque je parle de la décentralisation, il est question ici d'impliquer, c'est-à-dire non seulement les communes, mais aussi d'impliquer les régions. Et mettre, c'est-à-dire le politique en arrière-plan, c'est-à-dire mettre des stratèges au centre de cette affaire. Parce que si nous continuons à impliquer le politique dans tout ce que nous faisons, ça ne va que servir, c'est-à-dire aux intérêts égoïstes et à une claque de personnes. Et là, c'est le peuple camerounais qui en subit les conséquences. Parce que voyez-vous, il y a des routes qui ne sont pas créées, il y a des hôpitaux qui ne sont pas faits, il y a. Mais par contre, avec cette manne, ça va nous permettre non seulement de construire des routes, de bien éduquer nos enfants, de bien former nos enfants, et d'empêcher les gens qui veulent se radicaliser, d'aller dans Boko Haram.
0: Je vous en prie. Prenons cet auditeur. Hein. Allô, bonjour.
5: Oui, allô, grand Bill.
0: Oui, très grand.
5: C'est le roi Merlin qui revient.
0: Le roi Merlin. Allons-y, mon grand. Je vous écoute.
5: Le roi Merlin sur le plateau. Mmh. Grand Bill, oui, vous semblez être surpris de ce que le président Anabaya est en train de vous dire. Mais sachez que ce n'est pas un cas isolé. C'est récurrent dans ce pays. L'impunité va tuer ce pays, grand Bill. Et lorsque je vous ai dit il y a quelques semaines par en arrière là, que dans ce pays nous n'avons qu'un seul pouvoir, nous n'avons pas 3 pouvoirs. Le pouvoir exécutif coiffe tout le reste et ils sont à la botte du pouvoir exécutif. Le reste là sont les institutions Granville. Et ils font ce que le pouvoir exécutif doit leur demander de faire, ils exécutent. Donc nous ne pouvons pas avancer dans cette logique. Parlant de l'or ou alors des ressources minières, parce que ce n'est même pas que l'or. Et si on parle juste de l'or, or, il y a tellement d'autres. Mais honnêtement, Granville, quand vous voyez que notre or, on dilapide ça de cette façon, alors que ça pouvait aider ce pays à se développer. Regardez comment l'agriculture se porte. Regardez nos routes pour pouvoir sortir nos matières agricoles dans les champs. Est-ce que ça ne pouvait pas développer ce pays? Mais nous sommes gouvernés par des personnes méchantes. Ces gens sont hyper méchants. Et on ne peut pas s'en sortir en continuant avec eux. Prions juste pour que le divin nous aide à avoir, comme l'a dit le patriarche tout à l'heure, de nouveaux dirigeants qui seront des patriotes, parce que ceux-ci ne sont vraiment pas patriotes. Grandine, prions seulement. Merci pour l'émission.
0: Donc ce qui nous reste tout simplement, n'est-ce pas, c'est prier. Allô, bonjour.
6: Bonjour, monsieur Villigero.
0: Oui, le patriarche Tega.
6: Oui, bonjour à tes panélistes et je veux dire que félicitations à Jean-Jacques. Ce monsieur, c'est vraiment la crème.
0: Je vous en prie.
6: Alors, maintenant, si on nous dit que le ministre de la Justice est arrivé au travail à 9h et qu'on se doit se payer, parce que le ministre de la Justice est arrivé 1h30 après l'ouverture légale. Vous voyez très bien que ça ne marche pas. deux ministres de la justice qui est condamné par ses propres tribunaux, condamné par le TCS. Comment pouvez-vous qu'un pays puisse avancer lorsqu'il n'y a pas la justice en arbitre? Vous nous dites maintenant, il y a le pétrole à l'extrême nord, on nous a dit qu'il y a le pétrole au nord, on nous a dit ceci, on nous a dit cela. La plus grande des richesses, c'est l'eau. L'extrême nord n'a pas d'eau. Si vous croyez que vous allez vendre le pétrole, vous venez acheter l'eau, vous faites tout là-bas, nous vous disons, tout ça, ce sont des rêves en couleur. La base, c'était l'agro-industrie. Nous voyons bien que le ministre de l'économie et des finances sont portés disparus. Tout simplement parce que le directeur Afrique du FMI a dit au ministre des Finances que monsieur, il faut de la transparence SND30. Et pourquoi? Tout simplement parce que nous lui avons donné les dossiers qui devaient amener le Cameroun le plus rapidement vers l'émergence. Car les pays qui n'importent pas de nourriture sont des pays émergents. Or, ce garde des Sceaux, lorsqu'il était SNPR, et ce ministre des Finances, lorsqu'il était Minepat, ont détourné ce dossier et maintenant trouvent le bec dans l'eau. La famine, parce que l'extrême nord, c'est combien 3 millions de personnes en insécurité alimentaire. Et vous venez leur dire que le pétrole va les rendre riches. Je vous ai dit, c'est très grave ce qui se passe là. Que les Camerounais prennent conscience, comme on leur avait dit, l'or vert, la nourriture. Le Cameroun, c'est un pays fait pour l'agro-industrie. Donc, ces nouvelles histoires, on a trouvé l'or là-bas, on a trouvé le pétrole là-bas, on a trouvé le ceci, cela, tout le monde va être riche, et puis maintenant, tout le monde va bien manger, parce qu'on a les matières premières. Merci beaucoup, mes chers amis.
0: Merci pour cette contribution ce matin, Patriarche Tega. Allô, bonjour.
7: Monsieur Bison, bonjour à vos invités.
0: Il s'appelle Guy Alain.
7: Je voudrais dire que rien ne peut plus rendre les Camerounais riches. Puisque nous avions des richesses au Cameroun, mais nous avions ceux qui font de ces richesses ce qu'ils veulent. Et déjà, le bas peuple, le Camerounais lambda, lui, il misère, il courpise, donc nous, les gens sont dans la j'appelle ça une précarité notoire. Ça devient très compliqué. Et aller chercher l'or, aller trouver le diamant, aller trouver le pétrole, la question qu'on doit se poser, qui c'est qui sont là, qui gouvernent toujours? Ce sont ceux qui seront toujours à l'abri de tout. Ça veut dire que ça ne servira à rien. Allez même trouver le Christ. Mais quand nous parlons même de Christ, c'est déjà qu'il faut prier. Ceux qui gouvernent ont commencé même à fermer des églises, là où les gens allaient dans les prières. Les Camerounais vont encore prier où? C'est plus compliqué, Dieu, il faut prier, on va encore prier où? Toutes les églises sont déjà fermées au Cameroun. Ça devient très compliqué. Moi, je pense que le temps est arrivé que Dieu délivre le Cameroun. Parce qu'on dit des prières, mais ça dépasse même des prières. On dit que les Camerounais doivent prier, mais je vous dis, c'est plus que la prière même. Il y a autre chose au-dessus de la prière, c'est ce qu'on devait demander aux Camerounais. On dit, nous allons trouver des richesses. Trouver même des richesses partout au Cameroun, avec les mêmes personnes, et il y aura que les mêmes choses. Le même détournement. Bonne émission à vous.
0: Merci pour cette contribution ce matin. On va sortir de cet entretien ce matin. Je vais commencer par le président. Président,
2: oui.
0: La situation est telle qu'elle dans notre pays. Les Camerounais semblent complètement découragés. Parce que quand on voit l'attitude des Camerounais aujourd'hui, on se pose vraiment la question si les Camerounais sont encore motivés, s'ils croient encore, évidemment, n'est-ce pas, aux responsables de leur pays. Et maintenant, est-ce qu'il est possible, avec ce qu'on vient de découvrir, ou alors ce qu'on nous présente du côté de l'extrême nord, d'éviter la malédiction, soit de l'or, ou du pétrole, ou du cacao, ou autre produit, évidemment, minier dans notre pays? c'est possible d'éviter la malédiction?
2: Oui, c'est possible d'éviter la malédiction si nous venons à appliquer nous-mêmes nos propres cultures et traditions. Parce que quand on regarde un peu les Camerounais, certains Camerounais vivent comme des étrangers. Et nous voyons aussi certains aînés qui sont ministres, ils ont une double nationalité. On a l'impression que tout ce qu'ils font ne va que au bénéfice de leur deuxième nationalité. Et ce que nous devons aussi comprendre par rapport à ce pétrole du Nord, je pense qu'il y a plusieurs défis. Il y a d'abord les pêcheurs tchadiens et les pêcheurs camerounais qui se font la guerre. Il y a aussi beaucoup à Ram, il y a les inondations. Donc il y a plusieurs défis à relever là-bas. Et je pense qu'on ne devrait pas seulement se miroiter que non, le pétrole va développer la région. Nous avons l'agriculture, nous pouvons créer des industries. Ça va venir comme un appoint, comme un moteur qui va propulser toutes ces choses. Et pour sortir par là, ce que je voudrais dire, j'appelle vraiment encore les autorités à devenir des patriotes. Qu'ils comprennent que le Cameroun appartient aux Camerounais, non à une clique de personnes. Et une fois que nous allons le comprendre, je pense que le reste pourra suivre.
0: Billy. George, t'écoute.
1: Oui, Billy, il faut dire que, parce qu'on a désormais la pression de Gilles Boulot de Yaoundé, de Royal FM, Billy, il faut dire que pour sortir, le Cameroun n'a pas un souci de ressources. Le Cameroun n'a pas un problème de ressources.
0: Oui.
1: Les ressources, on en a à profusion.
0: Oui.
1: Même celles qui ont été dilapidées par quelques forages ne saurait être un problème.
0: C'est clair.
1: Le vrai problème ici, c'est la gouvernance de la nation avec son pendant qui est l'impunité. Vous comprenez un peu?
0: Je vous en prie.
1: S'il y avait une option de reddition des comptes, beaucoup de gens éviteraient de se lancer dans un enrichissement personnel, parfois sans cause.
0: Je vous assure.
1: Parce qu'on a cessé d'être une république pour être un amas d'individus, chacun roule pour sa propre cause.
0: Ouais.
1: Et dès que si on ne rectifie pas le tir, ça ne sert à rien de courir. On court pour rien. On va faire comme le lion qui va tuer autant de gibier pour servir les causes d'autres personnes.
2: Merci.
1: Il a dit les gens de double nationalité pour servir certainement les gens de la double nationalité au détriment de ses propres enfants qui étaient maigrichons le jour des résultats. Donc ici, il faudrait que les uns et les autres soient responsables. Parce que le niveau de putréfaction du management du pays a fait que tout le monde a abandonné le travail. Le ministre peut arriver à 6 heures, ça n'engage que lui.
0: Oui.
1: Ses collaborateurs, eux, ne sont pas là. Il y a un souci de cohésion.
0: Ça ne gêne personne.
1: Non, ça prouve qu'il y a même un souci de cohésion dans ce département ministériel. Parce que si vous aviez une même boussole,
0: oui,
1: avec une trajectoire commune,
0: oui,
1: vous n'arriverez pas après votre ministre.
0: C'est pas possible.
1: Vous attendez le ministre, quand le ministre arrive, les choses démarrent.
0: Exactement.
1: Vous comprenez? Vous préparez, parce que c'est les directeurs qui préparent les dossiers.
0: Absolument.
1: Le ministre arrive pour solutionner. Parfois, il ne peut pas solutionner son propre chef. Non. Il va appeler ses collaborateurs.
0: Absolument.
1: Ensemble, ils vont discuter pour donner suite à X, Y. Lorsqu'on a des situations où on vous donne raison dans un tribunal, quelques temps plus tard, on rappelle la cause par un mécanisme, on ne sait pas trop comment, ou c'est révision de la décision, ou comment, on ne sait pas. Pour vous dire que l'individu a été élargi, c'est de la corruption. Mais qui travaille à mettre fin à la corruption? Les institutions qui ont été mises en place ne font que des brouillons.
0: D'accord.
1: La coupe. Billy, on sort par là, c'est vrai que c'était compliqué. Pour
0: oui.
1: dire que ça ne sert à rien de nous agiter un chiffon blanc inutile. Les ressources, il y en a partout. La, vous appelez ça quoi? La poubelle
0: oui.
1: est une richesse.
0: Si.
1: On peut la transformer, mais au Cameroun, on ne fait pas. Ailleurs, ça aide les gens.
0: Les chez nous. Aussi.
1: On peut l'utiliser, mais au Cameroun, tout est en friche.
0: D'accord.
1: C'est en friche pourquoi? Parce que le complot scientifique a débordé les limites. On a cru qu'il faut sévrer le président pour le bien des résultats qui permettraient qu'il bombe le torse. Or, aujourd'hui, la conséquence, c'est le peuple, lui, qui n'a rien à se mettre sous la dent. Ça ne sert à rien de courir. Il faut revenir là où on a trébuché pour réorganiser la question relative à la prise de décision et à la gouvernance du pays.
0: Un communiqué de Renaprov Finance SA que je m'en vais lire à l'instant. Chers actionnaires, Renaprov Finance SA a l'honneur de vous informer que la seconde phase de l'offre publique de vente IPO de Renaprov Finance SA est définitivement clôturé et le processus de finalisation de son entrée en bourse est lancé. Partant, chacun de nos actionnaires sera personnellement contacté au moyen d'une convocation en vue d'assister à une rencontre d'échange et d'information sur la qualité d'actionnaire ainsi que les perspectives qui s'ouvrent pour notre institution. Nous vous remercions de votre fidélité et tenons à vous exprimer notre profonde gratitude pour la confiance accordée à notre institution citoyenne Renaprov Finance S.A. signé de la Direction Générale. Sur ce, je vais passer la parole à Georges pour un exercice qu'il aime bien. On y va.
1: Surtout qu'à la suite de ce communiqué qui nous rend très heureux, on doit pouvoir être nous aussi heureux de recevoir M. Jean-Jacques Foucault qui est là pour nos 12 heures. Je crois qu'il est là pour nous les manger de ce 12 heures et permettre au Cameroun de rester tune. Stay tune, c'est pour ça que les anglophones disent.
8: Exactement.
1: Rester connecté.
8: Tout à fait.
1: Jean-Jacques, bonjour.
8: Bonjour Georges Ameki. Bonjour aux nombreux auditeurs. Bonjour également aux invités à Bills Rock.
1: Au menu du 12 heures.
8: Au menu du 12 heures, on va parler de l'identification des taxis à Yaoundé. Vous savez qu'il y a une opération qui est lancée depuis un mois, la digitalisation. Comment ça se déroule? Est-ce que les acteurs, les concernés sont engagés à le faire? Parole à un syndicaliste qui parlera de l'opération globalement. À côté de ça, il y a notre reporter Claude Baouken qui a remarqué qu'au niveau de l'hôtel du... Enfin, je vais dire que non loin de là, l'hôtel du plateau, ben. Il y a un immense trou qui fait plusieurs années aujourd'hui. On le bouche, on le débouche et tout. Donc, comment les riverains se sentent-ils autour de cette situation? Surtout qu'il y a des accidents à cet endroit-là et rien n'est fait. On parlera de sport, on parlera de l'international, notamment au Congo pour l'international, où l'opposition a décidé de suspendre ses manifestations simplement parce qu'il y aura l'organisation d'un dialogue national.
0: Il y a un gigantesque trou ici, là, entre deux banques ici à Mimboman, avec un autre trou hein, de l'autre côté, là-bas, au Carrefour.
1: Ils ont préféré aller voir celui qui est loin.
8: On commence quelque part, hein, sur sa mécanique.
0: Ces gars sont particulièrement, je dis que ces gars sont particulièrement méchants. Merci Jean-Jacques.
8: Merci Bill.
0: Merci évidemment, n'est-ce pas, à notre président, voilà, Mayada Anaba, qui était là. Merci d'être passé
8: merci,
0: par la présidente.
8: Merci, Bill.
0: Merci, Georges. Merci à toute l'équipe de production composée ce matin de c'était le roi Salmon. Le roi Salmon qui était à la technique derrière les caméras à l'air précamp. Coordination centrale de Duc Roger qui est de Kiki avec à la conception et supervision générale. Le révérend pasteur Bissa Emmanuel Noël. J'étais là, je suis parti, alors on ne s'est pas vu.
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21: Il est 12h.
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Madame, Monsieur, bonjour, bonjour à tous et bienvenue au midi. Dans l'actualité du jour, plus de place à l'anonymat dans le secteur des transports par taxi. La communauté urbaine de Yaoundé vient de lancer une opération d'identification numérique obligatoire. Cette digitalisation devrait permettre aux usagers d'obtenir des informations précises sur le conducteur en scannant simplement un QR code grâce à un identifiant unique et un numéro de portière. Une garantie de sécurité certaine, mais comment l'opération se déroule sur le terrain? Élément de réponse à suivre dans le journal. Stop au VIH, sida et au comportement à risque en cette période de vacances. La campagne Vacances sans sida vient d'être lancée. La 24e édition mobilise pas moins de 150 pères éducateurs pour sensibiliser sur cette maladie et d'autres IST. Surtout la tranche d'âge jeune, celle des 15 à 49 ans, avec un taux de prévalence très élevé. L'escale internationale nous mènera d'abord en France, puis en République démocratique du Congo, où l'opposition suspend ses manifestations pour laisser place au dialogue national. Le continent, c'est l'Amérique.

0: par les membres des organisations à but non lucratif d'attributs, tenues, un signe ou tout autre signe distinctif semblable à ceux des forces de défense et de sécurité et du système des nations. Paula Tanganji donne par ailleurs 15 jours aux dirigeants de ces organisations pour mettre les effets sus-évoqués à la disposition des autorités administratives du lieu de leur siège. Plus de précisions avec l'éditorialiste et chef d'ex-politique Jean-Marie Anaba.
1: Dans un arrêté signé le 21 juillet 2026, le ministre de l'administration territoriale pour la Tanganyika se veut clair en tant que garant de l'ordre public. Pas de port et de détention détenus, d'attributs, insignes ou tout autre signe distinctif semblable à ceux des forces de défense et de sécurité et du système des Nations Unies. Une mesure conforme à nos lois. Docteur Christian Injo, juriste.
2: Le Code de justice militaire, en son article 8, consacre comme infraction l'achat, l'importation, la vente, la confection, la distribution, le port ou la détention des faits ou d'insignes militaires. Donc, il faudrait bien savoir que c'est une infraction.
1: Selon l'arrêté du MINAT, les dirigeants des organisations à but non lucratif qui détiennent ces effets ont 15 jours pour les remettre aux autorités administratives et les contrevenants à ces mesures sont passibles de poursuites judiciaires, conformément à la législation en vigueur que rappelle une fois de plus le docteur Christian Injo.
2: La loi de 90 sur la liberté d'association en son article 13 qui donne le pouvoir au ministère en charge de l'administration territoriale de pouvoir soit suspendre l'association pour un délai de maximum de 3 ans ou alors même dissoudre cette association.
1: Les gouverneurs des régions, les préfets et les sous-préfets sont chargés de l'application de cet arrêté qui intervient quelques jours après sa mise en garde contre Chaplain Ambassador Peace Mission et le retrait du récépissé à l'association dénommée Nations Unies des Droits de l'Homme Générale.
0: Dans la vie des partis politiques, le Rassemblement démocratique du peuple camerounais, RDPC, affûte des stratégies dans la perspective des prochaines échéances électorales. Le secrétaire général du comité central, Jean Kouété, tient une séance de travail ce mercredi avec les responsables des délégations permanentes et les chargés de mission du parti. Pour le président de la session RDPC, Faro et Déo 1 à Tinière, ce conclave démontre que le parti est structuré, vivant et toujours en ordre de bataille. Mouamadou Aminou est au micro de Jean-Marie Anaba.
3: La machine politique tourne à plein régime à Tinière. Nos 25 sous-sections et nos près de 700 cellules sont hyper mobilisées sur le terrain. Des inscriptions à Elecam. Nous tenons le bon bout. Sur les 265 inscrits de janvier à ce jour, nos militants et sympathisants du RDPC sont estimés à 75%. Nous intensifions le porte-à-porte jusqu'au 31 août pour garantir un raz-de-marée électoral dans le Faro et Déo. Il y a 3 défis prioritaires. D'abord, la jeunesse, qu'il faut inscrire massivement et intégrer au cœur de notre projet politique. Ensuite, la discipline et l'unité sacrée derrière notre président national, Son Excellence Paul Biya. Enfin, la proximité en restant au plus près des réalités quotidiennes des populations à la base.
0: Dans la suite du journal, ce communiqué de Renaprov Finance SA. Chers actionnaires, Renaprov Finance SA a l'honneur de vous informer que la seconde phase de l'offre publique de vente IPO de Renaprov Finance SA est définitivement clôturée et le processus de finalisation de son entrée en bourse est lancé. Partant, chacun de nos actionnaires sera personnellement contacté au moyen d'une convocation en vue d'assister à une rencontre d'échange et d'informations sur la qualité d'actionnaire ainsi que les perspectives qui s'ouvrent pour notre institution. Nous vous remercions de votre fidélité et tenons à vous exprimer notre profonde gratitude pour la confiance accordée à notre institution citoyenne Renaprov Finance SA. C'est signé de la direction générale. La cérémonie d'ouverture de la première édition du Forum national de l'emploi inclusif se tient en ce moment au Palais des Congrès de Yaoundé sous le haut patronage du ministère de l'Emploi et de la Formation professionnelle. Pour d'autres précisions, retrouvons sur le site de l'événement Bertrand Bois. Bonjour.
4: Bonjour Jean-Jacques Foucault. Construit un marché du travail inclusif, équitable et performant. C'est sous ce thème que se déroule depuis quelques instants la première édition du Forum national de l'emploi inclusif. malgré les avancées institutionnelles

0: et les dispositions existantes, l'on observe encore une faible culture de l'inclusion dans de nombreuses organisations, une méconnaissance des dispositions légales favorisant l'emploi inclusif, ainsi qu'une marginalisation de plusieurs catégories vulnérables dans certains milieux professionnels. Face à ces défis majeurs, l'association Synergie Active a donc jugé important d'organiser ce Forum national de l'emploi inclusif qui se veut une plateforme nationale stratégique de dialogue, de sensibilisation, de formation et de partenariat réunissant administration publique, entreprises privées, organisations internationales, institutions financières, organisations de la société civile et acteurs du développement autour d'un objectif commun, construire un marché du travail plus inclusif, équitable et performant au Cameroun. Pendant 2 jours, les 2000 participants et des milliers de visiteurs vont assister à des conférences et débats, des ateliers pratiques, aux expositions, à des rencontres B2B et à la mise en relation entre recruteurs, partenaires et profils issus de différentes couches vulnérables. Depuis le palais des congrès de Yaoundé, où se tient le Forum national de l'emploi inclusif, première édition, Bertrand Bois pour Royal Midi.
1: À votre suite, Bertrand Bois sur les objectifs de la tenue de ce forum. Je vous propose, mesdames et messieurs, d'écouter l'organisateur Éric Didier Edan au micro de Bertrand Bois.
2: Alors, la tenue d'un tel forum, le Forum national de l'emploi inclusif, qui est parrainé par le ministère de l'Emploi et de la Formation professionnelle, a pour objectif de prendre en compte l'ensemble des couches de la société dans les sessions socioprofessionnelles. Parce que nous estimons qu'une société dans laquelle toutes les catégories, quel que soit son âge, quel que soit son sexe, quel que soit son handicap, quelle que soit sa situation familiale, où tout le monde est pris en compte, ne peut que se développer. Donc, nous avons estimé qu'il y a une véritable urgence de prendre en compte les personnes handicapées qui sont toujours en marge du secteur de l'emploi.
1: Restons en économie. Le groupe Somdia quitte le Cameroun pour la Côte d'Ivoire. L'entreprise se désengage de la production sucrière après avoir essuyé de nombreux échecs relatifs à son déséquilibre structurel et commercial. Son départ suscite des questionnements sur l'avenir de la Sosucam qui emploie plus de 8000 Camerounais avec une offre locale de sucre supérieure à 100 000 tonnes l'an. L'éditorialiste et chef d'ex-économie Yannick Ngeloui.
3: Rien d'étonnant. Somdia quitte le Cameroun l'était temps au regard des contraintes et de la désapprobation des populations de la zone d'implantation qui ne trouvaient plus aucun intérêt à voir la structure prospérer. En allant en Côte d'Ivoire, Somdia aura un peu plus de marge de manœuvre qu'au Cameroun, l'économiste Francis Bidjoka.
4: Mais eux, certainement, ils veulent partir parce qu'on se rend compte qu'aujourd'hui, avec les problèmes qu'il y a là-bas, les problèmes des concessions qu'ils ont reçues et que les populations ne veulent pas qu'ils puissent récupérer. Donc, tous ces genres de problèmes qu'ils ont, le climat social est extrêmement défavorable, n'est-ce pas, par rapport à cette entreprise. Et donc, elle se rend compte qu'il vaut mieux qu'elle aille dans des endroits où on va lui donner davantage, par exemple, de facilités foncières et il y aura moins de résistance de la population.
3: Comment envisager la suite après le départ de Somdia du pays? Les enjeux sont non négligeables.
4: Bon, évidemment qu'avant Somdia, il y a eu des gens qui se sont intéressés au secteur. Il y a eu l'État à un moment donné qui peut reprendre. L'idéal pour nous serait que la Somdia mette ses actions en vente sur la bourse des valeurs mobilières de Douala et que justement des opérateurs camerounais soient ces reprendre la production, mais en incluant les populations, un peu comme la Socapan m'a fait, en finançant des plantations villageoises qui livreraient la canne à sucre à Sosucam. Ça permet que le modèle économique soit un peu plus juste et que les populations ne se sentent pas abusées.
3: Pour rappel, Sosucam, c'est pratiquement 8000 emplois directs et indirects, une production annuelle de près de 100 à 130 000 tonnes. Son départ intervient dans un contexte où la production locale du sucre a du mal à satisfaire la demande, d'où la fréquence des importations décriées.
1: Amélioration de la mobilité du transport par taxi à Yaoundé. Où en est-on avec la campagne d'enregistrement des taxis et des chauffeurs? L'initiative de la communauté urbaine de Yaoundé, lancée le 3 juillet dernier, est obligatoire pour tous les taxis et les conducteurs. Une réforme pour bâtir une capitale plus fluide, plus sûre et plus adaptée aux défis de la mobilité urbaine. Près d'un mois après son lancement, le message passe-t-il auprès des cibles? Annie-Lisette Ambassa, reportage.
5: Je me suis fait identifier avant-hier.
6: C'est toi qui m'informe de cette campagne d'identification.
7: Il y a véritablement de l'engouement.
8: Victor Zangé, chauffeur de taxi dans la cité capitale depuis Belle Lurette, déplore un manque de communication pour cette initiative pourtant louable.
6: C'est pour la sécurisation des chauffeurs. Comme il y a beaucoup d'arnaques, ça permet d'éliminer cette forme de personnes qui arnaquent dans le taxi. C'est une bonne chose. Je vais m'approcher du syndicat pour pouvoir m'enregistrer.
8: Déjà en règle avec son identification, Bekonji Dimo, chauffeur professionnel, apprécie le service.
5: En réalité, je n'ai même pas mis 5 minutes là-bas parce qu'on m'a bien accueilli. On m'a demandé si j'étais propriétaire, j'ai dit non. On m'a demandé si j'étais titulaire d'un taxi, j'ai dit non. On m'a simplement identifié, on a pris ma CNI, mon permis de conduire, on m'a identifié.
8: Les inscriptions se font en ligne sur la plateforme, à l'hôtel de ville et dans les mairies d'arrondissement. Une opération en principe gratuite où chaque inscrit reçoit un QR code.
5: La dame qui m'a reçu m'a dit que je n'avais pas besoin de ça parce que le code UR, on le code dans la voiture. Et même si je me retrouve dans n'importe quelle voiture et on me demande, je vais tout simplement dire que je me fais identifier et on va checker le véhicule tout simplement.
8: Passé la date limite d'inscription fixée au 5 octobre 2026, le véhicule risque la fourrière. L'opération est pilotée par la mairie de Yaoundé via le maire Luc Messia Tangana avec l'appui technique de la GIZ, la coopération allemande et l'AFD Union européenne pour l'appui financier et aussi technique.
1: Thomas Ondoa, le président du syndicat national des conducteurs des transports urbains, interurbains et routiers du Cameroun, au-delà de relever le bien fondé de cette opération, marque un point d'orgue sur l'épine dans la chaussure de celle-ci. Thomas Ondoa est au micro de Annie Lisette Ambassa.
7: Ce fichier va véritablement nous permettre de savoir combien de taxis roulent dans la ville de Yaoundé et combien de chauffeurs de taxis, puisque nous avons approximativement les chiffres. Donc le recensement est à deux volets, le propriétaire du taxi et le conducteur du taxi. Donc qu'il soit à bord d'un véhicule ou alors qu'il soit en chômage, il doit se faire identifier. Les camarades s'enregistrent, sauf qu'on constate quand même une difficulté. La mairie de ville, lorsque vous êtes fait identifier, vous devrez avoir maintenant le code QR qui porte votre numéro de portière. Sur le terrain, ça va un peu dans tous les sens parce que vous arrivez là, vous faites imprimer, chacun vous donne son prix. Or, on nous avait fait savoir que c'était gratuit. C'est vrai que l'enregistrement en lui-même est gratuit. Bon, maintenant, pour obtenir le code QR, c'est à ce niveau que les difficultés se présentent.
1: Puisque nous sommes à bord d'un taxi, prenons le tronçon routier Mobile Omnisport, Mobile Essos. Attention, un trou géant perturbe la circulation au niveau du carrefour hôtel du plateau, entraînant au passage des accidents de la circulation. Chauffeurs et piétons expriment leur ras-le-bol dans ce reportage de Claude Baroken.
9: Le carrefour hôtel du plateau est divisé en deux depuis Bellurette par un trou qui ne cesse de créer des accidents de la circulation et endommage les véhicules au passage. Une élève sur le chemin de l'examen du probatoire a failli passer de vie à trépas.
10: Vous ne pouvez pas passer 30 minutes sans qu'un incident se produise. Je me rappelle un matin quand une jeune fille allait composer son probatoire. Elle était derrière une moto. Le motoman est entré dans le trou. Elle a chuté de derrière pour se retrouver devant. Elle a eu le menton fendu. Elle a pleuré. On l'a amenée au centre. Est-ce que les roues de voiture qui se percent ici, je dis c'est grave, ce trou.
9: Ce trou géant qui est situé au milieu de la route est un risque potentiel d'accident. Il rend la circulation complexe entre 15h et 20h. Plusieurs véhicules s'engouffrent sans s'en rendre compte.
11: Ça endommage les voitures, le cadran lâche, les roulements.
12: Les motos se retrouvent par terre avec les clients. Si nul n'était les prières que nous élevions ici, c'est qu'il y a déjà eu des cas de mort là. Cette jeune fille était sur la moto, elle allait composer le probatoire. Elle est donc tombée au niveau de la tête. Elle a eu un choc. La voiture vient tomber dedans, comme si on les a aveuglés. Ils se retrouvent là-dedans avec des passagers.
9: Piétons, transporteurs et détenteurs de boutiques en proximité n'ont qu'un seul rêve.
13: Ce n'est pas surtout bien, mais il faut toujours fermer.
14: J'espère que ça va arriver là où la hiérarchie se trouve.
10: J'appelle à la conscience de ceux qui ont la responsabilité de s'occuper de ce trou, de faire quelque chose afin de préserver la vie des usagers. Je vous dis, parfois les motos viennent avec des bébés. Imaginez-vous le scandale, la catastrophe.
9: Outre cet élève de classe de première qui a failli rater son examen de probatoire, plusieurs personnes ont déjà laissé de leur sang à cet endroit.
1: Il est 12h, j'allais dire, et 19 minutes à Yaoundé. Parlons santé avec la 24e édition de la campagne Vacances sans sida qui est lancée depuis ce matin à Yaoundé sous le thème Jeunesse responsable, Vacances sans sida. Le projet mobilise plus de 150 pères éducateurs pour sensibiliser et dépister les jeunes à travers les 10 régions du pays. Cette année, la campagne élargit ses activités en intégrant également la sensibilisation au paludisme et au comportement responsable face aux IST. Faut-il souligner, la campagne Vacances sans sida est une initiative de la première dame Chantal Biya depuis 2003. Au Cameroun, c'est 21 000 nouveaux cas d'infection au VIH-Sida enregistrés chaque année, avec un taux de prévalence chez les 15 à 49 ans et avec une jeunesse qui est la plus exposée. La maladie, vous tentez donc de comprendre leur niveau d'alerte et surtout les précautions à elles prises pour l'éviter. Florent Goyam, chef de la brigade des reportages.
15: Le sida existe et bien de jeunes en sont conscients dans la ville de Yaoundé. C'est le cas de Sarah et Brian, enseignante et universitaire respectivement.
16: Le sida, pour moi, c'est une maladie infectieuse, en fait.
17: Le sida, je sais que c'est une maladie sexuellement transmissible, incurable.
15: En plus de connaître la maladie, nos interlocuteurs partagent les modes de transmission.
16: Elle se transmet par les rapports sexuels non protégés et par l'usage des objets tués.
17: Elle se transmet par voie sexuelle, par transfusion sanguine.
15: Malgré les dangers, il existe encore une bonne partie de la jeunesse qui minimise les risques d'infection au sida, à en croire Emmanuel.
18: La recherche du matériel et la pression sociale ont poussé trop de personnes vers les sugar daddy. La petite veut le dernier téléphone à la mode. Le vieux vient avec de l'argent et exige le cher contre cher. Ajoute à ça les histoires de soirées privées et de partout qui se gèrent dans les groupes WhatsApp avec l'alcool, les stupéfiants, etc. Les gens oublient carrément que le danger est dehors.
15: Au-delà de la sensibilisation, chacun des jeunes rencontrés dans les artères de la cité capitale a sa propre mesure barrière.
16: J'utilise les capotes pour ne pas avoir une transmission.
17: L'abstinence est la meilleure protection.
18: Le dépistage est le seul truc qui te donne le contrôle sur ta propre vie. Soit tu es négatif et ça te calme direct pour que tu fasses attention. Soit tu es positif et tu prends tes soins tout de suite pour continuer à vivre ta vie normalement sans contaminer personne.
15: Initiée en 2003 au Cameroun, la campagne Vacances sans sida a pour objectif réduire les nouvelles infections au VIH et au IST pendant cette période, tout en promouvant des comportements sexuels responsables. Un accent est également mis sur la lutte contre la consommation d'alcool et de drogue et même la dépravation des mœurs.
1: Vous avez donné la parole aux parents, question de savoir quelles précautions ils prennent pour sensibiliser leurs enfants. Ils vous ont confié ceci. Dorine Bimi, reportage.
19: Savoir avec qui aller et comment le faire et se protéger là. Donc moi, je leur parle toujours comme on leur parle aussi à l'école, parce que j'ai les grands-enfants quand même de 15 ans, 10 ans. Je leur enseigne comment on les enseigne aussi à l'école que bon, ils ne doivent pas utiliser les mêmes objets que certaines personnes parce qu'on ne sait pas, on ne connaît pas qui est malade ou qui n'est pas malade.
20: Voilà, des bons messages de prévention pour certains parents répétés au quotidien à leur progéniture. Et pour d'autres, le dialogue familial est souvent la première et la plus efficace des barrières car il permet aux enfants de poser des questions sans tabou et de comprendre les mécanismes de transmission.
21: La meilleure sensibilisation, c'est le dialogue, parler avec les enfants et leur présenter les risques qu'il y a à aller n'importe où et avec n'importe qui, surtout et éviter les mauvaises compagnies.
20: Maman Lisette met également en lumière un défi majeur de l'adolescence, la pression des pères et le besoin d'identification sociale.
21: Parce que parfois, il y a des enfants qui ont de bonnes intentions, mais parce qu'ils veulent faire comme leurs amis, ils suivent leurs amis et font ce que leurs amis font.
22: Pour les jeunes de 15 à 24 ans, ce que nous conseillons, c'est beaucoup plus. Les jeunes de 15 ans, c'est l'abstinence totale. Hein. Ils sont encore très jeunes et puis ils peuvent s'abstenir des actes sexuels. Nous allons aussi un peu plus loin, parler d'éviter les outils comme les aiguilles. Il faut nettoyer les ongles et autres avec des appareils très tranchants qui peuvent les blesser et transmettre de la maladie. Ça veut dire que les transfusions sanguines également.
20: En rappel, le ministère de la Santé publique a lancé une campagne de sensibilisation des jeunes, vacances responsables, jeunes sans sida, pour cette 24e édition.
1: Éducation, prévention et sensibilisation des jeunes sur la promotion des droits des femmes et des filles et lutte contre la violence à leur égard à travers l'art oratoire. C'est la trame de la finale de la deuxième édition du concours d'éloquence qui se tient ce jour à l'Institut universitaire Le Bon Berger. Porté par l'association Sunshine, l'événement met en compétition les élèves des lycées et collèges. Jean-Claude Ngué, d'Aix, Jeunesse et Éducation.
0: Œuvrer pour l'émergence d'une jeunesse consciente, responsable et actrice du changement social, tel est l'objectif visé par l'association Sunshine dans le cadre du concours d'éloquence. Il est question d'utiliser l'éducation, la culture, la prise de parole comme levier puissant de transformation sociale. Evelyne Makamdoum Naoussi, juriste et promotrice de l'association Sunshine.
2: Sunshine place la prévention, la sensibilisation, la formation et l'engagement citoyen au cœur de ses actions, d'où le concours d'éloquence qui est international, un projet destiné aux jeunes de France et du Cameroun et consacré à la promotion des droits des femmes et de la lutte contre les violences faites aux femmes et filles.
0: Le concours d'éloquence veut utiliser l'art oratoire comme un levier de mobilisation de la jeunesse autour de la sensibilisation, la prévention et l'éducation aux droits humains. Evelyne Makamdoum n'a aussi une fois de plus.
2: Ce concours d'éloquence permet à tous les jeunes de la ville de Yaoundé de pouvoir s'exprimer, saisir l'art oratoire pour faire passer des messages de prévention et de sensibilisation auprès du public sur les thématiques suscitées.
0: Des ateliers organisés pendant plusieurs jours avant le concours ont permis aux élèves de se préparer pour le rendez-vous de ce jour. Sur la ligne de départ, 50 candidats issus des 6 établissements scolaires de la ville de Yaoundé pour 10 places dans la finale de ce mercredi.
2: À travers ce concours, les jeunes participants sont appelés à analyser, dénoncer et proposer des pistes de réflexion et d'action face aux différentes formes de violence faites aux femmes, en s'appuyant sur des principes universels des droits humains, de l'égalité et de la dignité.
0: Les finalistes sont issus de 5 établissements scolaires de la ville de Yaoundé, des élèves des classes de 3e, 2e et 1e pour la majorité. La finale de la deuxième édition du concours d'éloquence sera présidée par le maire de la commune d'arrondissement de Yaoundé 4e, Gabriel Biina Efila.
1: Au bas de la page nationale, la culture, berceau du Makossa, du Bikutsi et du Benskin, le Cameroun a pourtant du mal à importer sa musique au-delà de ses frontières, alors que des rythmes comme l'afrobeat nigérian et même le coupé décalé arrivent à conquérir l'espace public. Éclairage de 2 artistes musiciens camerounais sur les raisons du difficile export de notre musique. Francine Atéba.
4: Délaissée et en manque d'équipement, la musique camerounaise souffre d'un profond malaise. Résultat, une valeur inégale qui freine son exportation à l'échelle internationale. Un avis que partagent Jean-Pierre Essomet, artiste musicien.
23: La musique camerounaise aujourd'hui, dans l'environnement actuel, a un problème de qualité. Et ce problème de qualité est lié à 2 facteurs. Le manque d'infrastructures, la volonté du gouvernement camerounais qui n'accorde aucun intérêt à la musique camerounaise. La musique a été complètement démonétisée. Lorsque les droits d'auteur arrivent, les fonctionnaires, les ministres qui sont en place et tout le monde là, ils sont libres de prendre votre argent, de faire ce qu'ils veulent faire de ça.
4: Le constat d'Evin Gebo est clair. Faute de stratégie culturelle, la musique camerounaise peine à s'imposer hors des frontières. Et pourtant, le pays est une pépinière de talents.
24: Le Cameroun est un vivier de talents. La preuve, dans tous les grands orchestres du monde entier, il y a toujours un Camerounais, parfois même chef d'orchestre. Revenons juste à la vraie politique culturelle. Que l'État s'asseye et qu'il détermine les vraies orientations, comme ça se passe partout ailleurs. Je pense que voilà, la culture va se réveiller.
4: Un écosystème hostile où l'artiste musicien peine à trouver les conditions de son essor. Jean-Pierre Essomet, une fois de plus.
23: Nous sommes dans un environnement où on a complètement dépouillé l'artiste. C'est-à-dire au niveau des ventes, nous n'avons plus rien. Au niveau des droits d'auteur, l'artiste camerounais n'a plus rien. Au niveau de l'intérêt même qu'on accorde à l'artiste camerounais, il n'y a plus rien. La seule stratégie est que notre président de la République, le chef de l'État, prenne conscience que la musique est réalisée par des Camerounais qui ont le droit de vivre de cette musique et qu'il impulse ce secteur.
4: Selon étant, des mécanismes doivent être mis en place afin de favoriser l'exportation de la musique camerounaise, d'après Evin Gebo.
24: apprécions nos talents et les autres vont le faire. Quand on insulte les talents parfois avec des cachets misérables, vous attendez quoi des autres? Quand tu n'es pas respecté à la maison, je pense que dehors tu ne seras rien. Quand tu es soutenu dans ton pays, quand on te met en haut, c'est comme ça que les autres te mettront en haut.
4: Le rayonnement de la musique camerounaise hors des frontières nécessite des investissements et un cadre adapté à ses ambitions.
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1: C'est avec Modeste Bontenkwe, le chef d'Aix International et chroniqueur sociopolitique. Bonjour.
5: Bonjour Jean-Jacques Foucault.
1: D'abord direction France, le ministre de la Transition écologique vient d'annoncer sa démission.
5: Monique Barbu claque la porte du gouvernement après l'adoption d'une loi autorisant le retour de certains pesticides interdits. La ministre française de la Transition écologique a annoncé qu'elle remettrait sa décision au président de la République dans quelques heures. Au cœur de cette décision figure la introduction à titre dérogatoire de certains pesticides autorisés dans l'Union européenne, mais interdits en France. Une mesure qu'elle juge contraire au principe de précaution. Dans un message publié sur le réseau social LinkedIn, Monique Barbu dénonce un recul environnemental de trop et reproche au gouvernement d'avoir empêché tout débat sur la suppression de cette disposition. Ancienne dirigeante de WWF France et responsable onusienne de la lutte contre la désertification, l'ancien ministre a affirme que les connaissances scientifiques actuelles continuent de justifier le maintien de l'interdiction de ces substances.
1: En République démocratique du Congo, l'opposition suspend sa manifestation après l'annonce d'un dialogue national par le président Félix Tshisekedi.
5: C'est parce que l'événement annoncé par le chef de l'État congolais répond à une revendication de longue date de cette opposition. La concertation conduite par les confessions religieuses aura à l'ordre du jour les questions d'actualité et d'intérêt commun qui préoccupent les Congolais depuis des mois. Les tensions sociales, la situation politique et sécuritaire du pays engagé dans une guerre contre le M23 et le Rwanda. Au regard de cette avancée dans la posture du gouvernement, la plateforme de l'opposition congolaise C64 a suspendu sa mobilisation tout en fixant un ultimatum. Le dialogue devra être convoqué avant le 15 août, faute de quoi de nouvelles actions pourraient être engagées. Si l'annonce du dialogue est perçue par certains comme une avancée, elle continue de susciter des réactions contrastées. Certaines figures de l'opposition contestent toujours le report de la marche, tandis que d'autres appellent à la vigilance sur les modalités de cette concertation, notamment la représentativité des différentes parties. De son côté, le pouvoir exécutif souhaite organiser les discussions à l'intérieur du territoire congolais, alors qu'une frange de l'opposition privilégie un cadre extérieur.
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1: Le maire de New York demande au gouvernement américain de faire arrêter Benjamin Netanyahu s'il se rend à l'ONU.
5: Le premier ministre israélien Benjamin Netanyahu est accusé par la Cour pénale internationale de crimes de guerre et de crimes contre l'humanité dans la bande de Gaza. Il doit être interpellé s'il se rend dans un État membre de la CPI. Le maire de New York, Zoran Mamdani, reconnaît que son administration ne dispose d'aucune compétence juridique pour exécuter le mandat d'arrêt délivré par la CPI en 2024, mais il invite le gouvernement fédéral américain à le faire. Cette intervention du maire intervient alors que le président Donald Trump a assuré que Benjamin Netanyahu ne serait pas arrêté sur le territoire américain.
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1: Déjà avec l'éditorialiste et chef d'Aix Sport, Eric Issiankouan, bonjour.
6: Bonjour Jean-Jacques.
1: On démarre par le championnat de monde de bodybuilding and fitness. Les choses sérieuses se précisent.
6: Il ne reste plus que 2 jours pour ce rendez-vous international. Le Yaoundé Hilton Hotel va abriter 400 athlètes issus de 22 pays du monde entier. Hier, le ministre des Sports et d'Éducation physique a présidé une réunion d'évaluation de la préparation de l'événement afin de peaufiner les derniers réglages avant de se rendre dans la tanière des bodybuilders pour galvaniser la team Cameroun. Le professeur Narcisse Molekombi.
7: Je soufflais tout à l'heure à Monsieur le Président que j'espère qu'il n'y aura aucun cas de dopage. Il est important que cela soit dit, non, Monsieur le Président.
8: Excellence.
7: Il est important que cela soit dit.
8: Les besoins sont prises.
7: Voilà. Donc, utilisez vos armes naturelles. J'ai été impressionné par cette salle qui grouille comme une véritable ruche d'abeilles. Qui dit abeille parle de miel. J'espère que ce soir-là, nous allons avoir des médailles.
6: L'état d'esprit est au beau fixe dans la tanière, comme le confirment ici les capitaines de deux sélections nationales. Dames et messieurs.
8: Je suis Rodine Mapoufon, j'ai plus dit, la capitaine de l'équipe nationale de fitness du Cameroun. On approche de l'événement, le stress monte, on se prépare très bien parce que là on ne lâche pas, puisque c'est dans notre pays qu'on reçoit. Donc on doit faire le meilleur. Pour le moment, on doit beaucoup travailler par rapport à la sèche.
11: Christian Sanga, capitaine de l'équipe nationale de bodybuilding, plusieurs fois champion du monde. Et je me prépare pour la suite. Avoir un meilleur conditioning sur le plateau, sur le stage. Et ce conditioning va sur deux volets. Il y a la phase de prise de masse et la phase de décharge du stade.
1: En basketball, le Cameroun gagne une place au classement FIBA.
6: La FIBA l'a publié avant-hier et confirme que le Cameroun est parti de la 59e place à la 58e place mondiale. Preuve que les Lions de la balle orange ont glané une marche importante. Le Cameroun engagé dans les qualificatifs et le sprint final de qualification pour le mondial pourrait donc terminer dans le top 5 africain, puisque pour l'instant, le Cameroun est 9e derrière les pays tels que le Soudan du Sud, l'Angola, la Côte d'Ivoire, l'Égypte, le Sénégal, le Cap-Vert, la Tunisie et le Nigeria.
1: Détection des talents Anafoot, début des demi-finales ce jour à Bertois.
6: Alors que ce tournoi des pôles régionaux est rendu à sa 4e journée et ce mercredi, les affiches des demi-finales sont donc connues et on retrouve presque les mêmes de l'année dernière dans le top 4. L'Est jouera l'Extrême Nord et le Nord sera face au Centre. Amadou Ngomna est chef de pôle régional du Nord.
12: Je suis très très content de cette qualification pour les demi-finales. C'était déjà notre premier objectif, pouvoir sortir des poules et atteindre les demi-finales. Je pense aussi qu'on a proposé un beau. Les enfants se sont vraiment exprimés. Mais là, on a un gros morceau devant nous qui est le pôle du Sang. C'est une très belle équipe qui joue bien, qui a beaucoup de cohésion et tout.
6: Et sur les enjeux de cette étape, écoutons Jean-Victor Kingé, directeur du tournoi.
13: Rendu au troisième jour de la compétition, a dévoilé les qualifiés pour les demi-finales. Il faut indiquer que la compétition était relevée. Dans l'ensemble, le jeu est de bonne qualité avec beaucoup d'intensité, de technique et un excellent état. La plupart des vainqueurs des précédentes éditions, notamment l'Extrême Nord, l'Est, le 5 se sont qualifiés pour la suite de la compétition.
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1: Eric Christian, les Lions indomptables ont repris du service en atelier ce matin.
6: Et les pouliches de Valentine Guélé sont en mode discrétion dans la ville de Casablanca au Maroc, Olivier Ndemaipo.
25: Les Lions indomptables sont sur la dernière ligne droite de leur préparation pour la 16e édition de la Cannes féminine de football. Leur temps de préparation cumulé n'aura pas été long après une entrée en stage dans la deuxième moitié du mois de juin. Moins de 10 semaines de préparation pour les triples vice-championnes d'Afrique de football féminin. La bande à Valentine Guélé, le sélectionneur n'aura disputé qu'un seul match test contre une sélection nationale. Peu avant de rallier la ville marocaine de Casablanca, elles ont pris le dessus 3-1 sur le Bénin, c'était à Yaoundé. Pour le reste, elles effectuent des matchs entre elles et à huis clos. Une stratégie que Dimitri Lipov veut payante, lui qui voit le Cameroun soulever le trophée le 16 juillet à Rabat. Précisons que lors des 12 précédentes Cannes, les Camerounaises ont été à 3 reprises en finale, 2004, 2014, 2016, 3 fois à la 3e place, 2002, 2012 et 2018, une fois 4e en 1998. Aucun sacre continental en revanche.
6: Et les adversaires du Cameroun au premier tour se font peur à quelques jours de l'ouverture.
25: Tout à fait, le Cameroun va évoluer dans le groupe D à Casablanca avec les Ghana, Cap-Vert et Mali. Aucune de ces sélections n'a remporté sa rencontre amicale hier au Maroc. Le Ghana a fait jeu égal, 0 but partout avec la Tanzanie. Le Cap-Vert est tombé 0 but contre 5 devant le Maroc, pays organisateur. Précisons que le Cap-Vert est à sa première participation à la CAN féminine de football. Le Mali s'est incliné 1 but, 0 but contre 1 devant la Côte d'Ivoire. Précisons que les Camerounaises joueront avec les Maliennes le 29 juillet à 21h. Ce sera au stade Larbi Zaouli de Casablanca.
6: Et vous dites aussi que deux villes seulement ont été choisies pour organiser la CAN, un choix stratégique.
25: Rabat, la capitale, propose 4 aires de jeu. Les stades Moulay Hassan, 22 000 sièges, Al-Medina, 18 000, Olympique de Rabat, 21 000 et Prince Moulay Abdallah, 69 500. La ville de Casablanca aura deux stades, Tarbi Zaouli, 30 000 sièges et Moulay Rachid, 5 000. 6 stades au final pour 32 affiches. Pour la première fois, la CAN féminine totalise 16 nations. Au départ, la ville de Fès devait également recevoir des rencontres. Le choix final de Rabat et Casablanca s'explique par le fait qu'elles abritent ces deux villes des stades aux standards mondiaux. En août, les déplacements y sont aisés avec moins de navettes intervilles et forcément moins de fatigue pour les joueuses et un budget réduit.
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1: Ganadej est là pour le condensé de quelques-unes des nouvelles développées dans ce journal. Bon après-midi.
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1: Après le 2 p.m., il y a évidemment le 18h, dernière édition d'information de la journée sur votre radio. Mesdames et messieurs, le 12h qui se referme a été préparé par l'ensemble des équipes rédactionnelles de Royal FM. Mise en onde, Ulrich Kemwe, Radio Vision Alain Kwekam, prolongement numérique Boris Tedogmo, réalisation Flora Goyam, assistée du stagiaire Lionel Bidi, édition en chef Jean-Marie Anabar, rédaction en chef Betsan Ounam. Coordination éditoriale, Ebel Bela Samari, coordination centrale, Roger Kiek, supervision générale, le reverend pasteur Emmanuel Noël Bissaï, présentation, Jean-Jacques Foucault, à demain, 12h pour le même exercice. Fraîcheur royale, c'est dans quelques minutes, Raïssa Parker, bon après-midi.
10: Bon après-midi, Jean-Jacques Foucault, bienvenue. Bon après-midi aux auditeurs, merci.
1: Il y a des thématiques, c'est un mercredi, donc c'est une seule partie.
10: On va parler de l'audace des hommes. Surtout des hommes mariés, surtout sous le régime monogamique. Il m'a présenté sa maîtresse, disant que c'est sa cousine. Cette dernière vient vivre, elle vit chez nous chaque fois qu'elle est dans la ville. Voilà, donc c'est vraiment son domicile. Et aujourd'hui, elle apprend derrière la sœur de son mari, voilà, que cette cousine n'existe pas. Pas du tout. Aucun arbre généalogique ne présente cette dernière comme étant une cousine.
1: Même pas éloignée.
10: Même pas éloignée, voilà. Jean-Jacques. Éloignée.
1: Même plus pas très éloignée.
10: Il n'y a pas de cousine.
1: Aucun lien de parenté.
10: Aucun lien de parenté. Donc, elle est un peu confuse à ce niveau. Comment se comporter face à cette trahison, cette audace de la part de son compagnon? On en discutera tout à l'heure. On ne s'éloigne pas totalement de l'infidélité dans les foyers. Elle dit ceci, je sors un homme marié et sa femme a découvert pour nous et m'a demandé de m'éloigner. Sauf que dernièrement, le couple a perdu leur enfant et cette dernière s'est permise, voilà, de souhaiter condoléances les plus sincères à la femme, voilà, de cette dernière. Donc, le mari a répondu en disant, tu as dépassé les limites. Est-ce que ce n'est pas lui qui a permis que cela arrive ? on discutera aussi avec les auditeurs.
1: Le débat est ouvert, mesdames et messieurs. Que Dieu bénisse le Cameroun et le reste du monde avec.
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6: Je t'accompagne en musique d'ailleurs. On va écouter quelque chose d'assez soft, digeste, intéressant. C'est en même temps comme de l'orange, un peu de piment, un peu de sel, plongé dans la mer. C'est mélangé également. C'est un goût différent, c'est un goût particulier. Écoutons et derrière on se reparle.

0: Allô, Manuela Kevin.
1: Oui, bonjour.
0: Bonjour, là tu m'écoutes?
1: Oui, beaucoup mieux.
0: D'accord, c'est super alors. Comment tu vas?
1: Je vais bien, merci, quand même.
0: Je vais bien. Il faut dire que j'ai vu Manuela Kevin. T'es une très belle femme. Vraiment.
1: Déjà, je salue tous les auditeurs qui étaient là avant moi. Mm-hmm. Je salue aussi tous ceux qui viendront après.
0: Oui, sur les deux. Allô?
2: Boko.
0: Oui, Ndong. Tu vois, on me voit ton numéro et décroche, non, Ndong?
2: Ah ouais, il faut. Tiens,
0: mais je t'ai dit, donc.
2: C'est Raïssa Kevin.
0: Oui, Manuela Kevin.
2: Manuela Kevin.
0: Pas Raïssa Kevin.
2: Toujours là, je disais que si j'avais quelqu'un comme ça, ça va, passons.
0: Attends, on va. Attends, vous êtes vu où?
2: Elle était à la radio. Hein.
0: Non, vous aimez entendre. Elle était là quand?
2: Laisse le côté là. Laisse. Il n'y a pas les dents.
0: Ouais.

0: Une deuxième, une troisième, une quatrième, merci.
1: Oui, parce que si vous gardez bien votre mari, comme Aïcha me garde là, je ne peux pas moi avoir l'intention de prendre notre femme dehors.
0: Mmh, on t'attend le soir, le papa de Bintou. Oui. Une femme de ménage qui dit à sa patronne que voilà, ton mari veut entretenir des relations coupables avec moi et j'ai refusé. Elle demande comment est-ce qu'elle fait. Elle renvoie son employé de maison par rapport à cela ou elle entame une discussion sérieuse avec son mari. Elle dit qu'elle travaille et finit toujours tard. Donc ça peut être compliqué pour elle de ne pas avoir de femme de ménage.
2: La bonne qui dit à sa patronne que son mari est en train de lui lancer les grains.
0: Exactement, c'est parfait, c'est exactement ça.
2: Moi, je me dis que peut-être les choses là se passent déjà depuis.
0: Ah bon?
2: Oui.
0: Donc elle vient seulement dire parce qu'elle est fatiguée. Elle vient seulement dire parce qu'elle est déjà fatiguée, que madame, vraiment, votre mari là, j'en peux plus, rentrez un peu tôt. Bon, je m'en vais insister sur la 2. Le prince accueillant va attendre. Allô?
3: Allô, bonjour, Aïcha.
0: Allô, bonjour. Valérie?
3: C'est Jeanne.
0: Jeanne, bon après-midi, ma grande.
3: Merci.
0: Une femme maillot jaune. C'est bien, hein? Comment va Jeanne?
3: Je vais assez bien.
0: Voilà. Et ça va, ça va. Jeanne est encore célibataire, c'est ça?
3: On peut dire oui, on peut dire non.
0: On peut dire oui, on peut dire non. C'est toi qui n'es pas très sûr ou c'est le monsieur qui n'est pas très sûr de lui?
3: Non, c'est du genre, moi, ça y a roulé et le père de mes enfants est ailleurs. Mais il vient souvent, de temps en temps.
0: Il est affecté ailleurs, c'est ça ou bien?
3: Oui.
0: Affecté ailleurs?
3: Oui.
0: Ça veut dire que vous faites beaucoup de temps sans vous voir alors?
3: Oui.
0: Jeanne?
3: Tu as oublié que tu m'as reçu la fois passée dans ton émission.
0: Ah bon? C'est vrai que j'ai la tête.
3: Jeanne Jean.
0: Ah d'accord. Ah! C'est elle.
3: Oui.
0: Oh non, pour Jeanne, c'est la beauté. Ah, je sais pas. C'était le jour anniversaire, n'est-ce pas?
3: Non, c'était avant le. C'était entre le 17 ou le 20, quelque chose comme ça.
0: C'était à la veille. C'était la veille. Oui, justement, Ulrich s'en souvient. Oh, merci beaucoup, ma grande. Ulrich te salue, hein.
3: Okay,
0: on connaît le salut, là. À tout à l'heure.
2: Bon, la première chose que moi je regarde sur les factures quand ça arrive, je regarde d'abord sur le WhatsApp. C'est vrai que ce n'est pas moi qui paye. Parce que nous, on sait que nous, les Camerounais, nous, on ne lit pas. Donc, il y a par moment là, tu prends même la facture, ce n'est même pas ta facture, c'est plutôt la facture du voisin qu'on est venu te donner. Tu t'engages, tu payes et après, tu te rends compte que ta facture vient après en double. Tu te demandes comment est-ce que ça s'est passé. Donc, je regarde d'abord le nom de la facture, je regarde le nombre de kilowatts.
0: D'accord.
2: Parce que par moment là, au fur et à mesure qu'ils augmentent le kilowatt, ils se rendent compte que tu ne te rends pas compte, ils continuent à grimper.
0: En
2: kilowatt là, ils continuent à augmenter ça. Donc, ce sont des, c'est peut-être pas moi qui paye, mais je prends quand même la peine de.
0: Et après, tu remets à monsieur.
2: Oui.
0: Ou tu poses où il doit voir. Tu lui donnes à quel moment? Quand il mange ou quand vous dormez déjà?
2: Non. Bon, c'est vrai que pour donner la facture, il faut choisir le moment quand il est content. Quand il fait un bon petit repas, il a mangé et tout, vous avez discuté. Après, tu lui dis, ouais, j'allais même oublier, il y a la facture là qui est venue.
0: J'allais oublier.
2: Mais si tu lui donnes quand il vient de rentrer du travail, là, il y a la facture de. Tu ne connais pas l'humeur qu'il est quitté de l'extérieur avec donc.
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0: Sur la une, on maintient. Allô?
5: Oui, allô?
0: Orline?
5: Oui, la moque de moque.
0: Comment tu vas, Orline?
5: Je vais très bien, merci. Et quand même?
0: Ça va, on est là. On t'écoute.
5: Ah ben, je vais faire un petit témoignage pour moi-même.
0: D'accord.
5: C'est quand j'étais à la maternelle, ma. Mais après, ça m'a bien mangé mon petit déjeuner, mon goûter.
0: Oui.
5: Et un jour, j'ai dit à maman que la maîtresse mange tout mon goûter. Et elle s'est fâchée. Bon, et puis elle a commencé à me menacer tout le temps parce que ma mère était venue voir la maîtresse pour lui en parler. Bon, j'ai commencé à avoir peur et je ne voulais plus aller à l'école. Et vraiment, un jour, j'ai dit à maman, moi, je ne veux plus aller à l'école. Mm-hmm. Elle m'a demandé pourquoi. J'ai dit, c'est parce que ma maîtresse, elle me met mal à l'aise, maman.
0: D'accord.
5: Et elle est revenue à l'école, elle a appelé la maîtresse, elle a dialogué avec elle. Mm-hmm. Et maman a dit, désormais, je serai la fille aussi.
0: Ah, ça. Et finalement, tu as repris goût à l'école?
5: C'est voilà, ça. Et elle me menaçait, elle est devenue très très gentille, très sympa avec moi et tout s'était arrangé ainsi.
0: D'accord.

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0: savez souvent que l'avenir, c'est devant. Les jours passent, les éditions de Fraîcheur Royale également, mais l'amour que je porte pour vous demeure. Et j'ai envie de dire, ça grandit même de jour en jour. Je vous aime d'un amour sincère. Bon après-midi à tous ces champions, tous ces fidèles connectés en ce moment. Bienvenue, c'est la troisième sortie de la semaine de votre programme. Comme son nom l'indique, beaucoup de fraîcheur à partager. Si vous voulez beaucoup de chaleur, c'est une température plutôt normale. Selon ce que vous ressentez, selon ce que vous vivez en ce moment. En tout cas, nous sommes là pour vous apaiser les cœurs, pour vous permettre d'être plus en joie, voilà, de laisser les mauvais comportements, de laisser la colère derrière. C'est difficile, hein? Oui, on baisse un peu le cœur. On pense à ce qui est bien, on pense à ce qui va nous élever davantage. Et surtout, on loue Dieu ensemble, on adore, on célèbre, on magnifie. À ce niveau, il n'y a pas débat. Voilà, peu importe votre ligne, peu importe votre côté, peu importe qui vous croyez, peu importe qui vous croyez. Nous, moi, je vous dis que c'est le Seigneur, c'est le Saint-Esprit. Ulrich Kemoué assure la mise en onde de réalisation Régie d'antenne. Alain Kwekam, Brian Bida pour le cadrage vidéo. La coordination centrale, Roger Kiek de Kiki, qui est le directeur général de la radio. La supervision générale du révérend pasteur Bissai, Emmanuel Noël. À la présentation pour vous, nous sommes mercredi, nous serons ensemble jusqu'à 13h55. Raïssa, c'est moi, Raïssa Parker, voilà, mais pas de Larissa, voilà, c'est vrai que j'aime bien ce prénom, mais on va se limiter à celui que m'a donné ma mère, Raïssa, d'accord? Raïssa Parker. Deux thématiques sur la table ce mercredi. Le temps, il passe très très vite. Merci, Riche. Finalement, voilà. L'audace de l'homme. Il m'a présenté sa maîtresse, disant que c'est sa cousine. Donc, sa cousine à lui, mon mari. Pourtant, c'est sa maîtresse. Elle raconte l'histoire sans toutefois confirmer. Donc, elle n'a pas vraiment de confirmation à ce niveau. Mais après enquête, il y a la mère de son mari qui ne connaît pas du tout cette fille. Il y a la sœur, l'une des sœurs du mari qui ne connaît pas du tout cette fille. Mais tenez-vous tranquille, quand elle est dans la ville de Yaoundé, elle passe du temps dans la maison du couple. Donc elle est vraiment dans le domicile, elle est établie. Elle n'a jamais voulu vraiment se poser mille et une questions, elle fait confiance en son partenaire. Jusqu'à ce que lors d'une discussion, lors d'un échange avec l'une des sœurs du marié, elle dit « Est-ce que tu sais que Zaveri est à la maison ?» Mais qui est Zaveri ? Elle explique, elle montre la photo. C'est la sœur qui dit « Mais je ne la connais pas. C'est quelle cousine exactement ?» L'inquiétude qui monte, l'inquiétude qui domine le cœur de cette dernière. Et finalement, elle pose la question à la mère, à sa belle-mère. Hein. La belle-mère dit ne pas connaître de Zaveri jusqu'ici. Donc, comment se comporter face à l'audace, face à cette tromperie de la part de son partenaire? La question est à vous. La deuxième thématique ne s'éloigne pas totalement de la première, sauf que c'est un autre cas, Ulrich. Je sors un homme marié et sa femme a découvert pour nous et m'a demandé de l'abandonner. Sauf que lorsqu'elle a perdu son enfant, je me suis permise d'envoyer un message de condoléance à cette dernière, à cette femme qui m'a copieusement insultée. Et lorsque son mari a appris pour mes condoléances, il m'a dit que j'ai dépassé les limites. On se dit à tout à l'heure.
1: Il est 13h.
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Elsie José, cette artiste ivoirienne, voilà, qu'on ne présente plus. Je précise que c'est son tout récent bébé, voilà, témoignage. Vous savez, des gens qui ont connu, voilà, qui ont rencontré réellement le Saint-Esprit, le Christ, qui ont rencontré Jésus, ne manquent jamais de témoigner, même pour la petite chose, ce que vous pensez être une petite chose, une petite histoire. Si pour vous 50 000 c'est rien, 100 000 c'est rien, si pour vous, je sais pas moi, se marier c'est rien, avoir un enfant c'est rien, il y en a pour qui

parler à votre Père, au Saint-Esprit. Subitement, je ne sais pas, comme un miracle, la situation se décante, vous rencontrez une personne qui vous dit « Non, il faut faire comme ça, comme ça, comme ça » et finalement, il y a la solution à ce problème-là. Donc, si tu penses abandonner aujourd'hui ou demain, ou si tu l'as déjà fait, ressaisis-toi. L'avenir, c'est devant. 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Maintenant, Masso Bourse Académique. 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Donc il faut anticiper dès à présent, chercher une bonne école pour notre enfant, chercher une bonne école pour nous-mêmes, parce que la connaissance, ça s'acquiert tous les jours, n'est-ce pas? Donc pour nous également, on peut miser à ce niveau en se disant, voici 100 000 francs CFA pour 3 ans à l'Institut universitaire Bissaï, gratuitement, 3 années, tranquille. On est tranquille, même sur le code vestimentaire, sous les frais d'examen, tout est bénef pour nous, voilà. 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Sur certains points où on constate effectivement que nous, citoyens, nous avons des difficultés. Voilà. Comment faire pour que notre enfant qui a terminé avec le baccalauréat puisse poursuivre avec les études? Voilà donc une idée pour vous. Comment, lorsqu'on est malade, comment, lorsqu'on a un patient qui est diabétique, on se comporte sur le plan des finances? C'est catastrophique, n'est-ce pas? Ça coûte cher, ça coûte excessivement cher. Donc, on profite donc de ce bon d'un million de francs CFA de plafond au complexe hospitalier La Mamu. 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

0: 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Donc, on se retrouve ainsi. 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

0: trouver pour ensemble partager ce que nous savons sur les thématiques sur la table. Bon après-midi, Dorine.
1: Merci, bon après-midi, Raïssa.
0: Ça va?
1: Oui, ça va très bien.
0: Apparemment, c'est la formule 1. Ça va très bien.
1: Et c'est vrai, on dit ça tous les jours, ça va très bien. J'ai jamais dit ça va pas.
0: Même dans la rue, quand quelqu'un vous accoste, ça va? Évidemment, ça va très bien. Mm-hmm. Parce que j'ai constaté, lorsque vous dites ça ne va pas, la personne est partie depuis.
1: Je t'assure.
0: La question de ça va n'était pas en fait pour vraiment prendre de vos nouvelles sur le plan de ça ne va pas. C'est ça va, oui, ça va. Si vous dites ça ne va pas, vous allez constater que la personne est
1: déjà
0: au prochain carrefour.
1: Ouais.
0: La personne n'est plus avec vous.
1: Exactement.
0: Ou bien après, c'est ah bon, oh, dommage. Et parti.
1: Vraiment, ça va aller. Hein.
0: Tu n'as pas mangé, bois de l'eau. Je n'ai pas l'eau. Bon, prie, tu dors. Ma chérie, il m'a présenté sa maîtresse, disons que c'est sa cousine. Il me présente sa maîtresse. Il dit que c'est sa cousine. Elle vient, elle vit avec nous chaque fois qu'elle est dans la ville de Yaoundé. Et ça fait 4 ans qu'elle fait ces navettes-là. Sauf que dans une discussion avec une de mes belles-sœurs, la sœur à mon mari, elle m'a fait savoir elle m'a dit ne pas connaître cette cousine en question. Parce qu'au départ, je ne doutais pas. Du moins, la fille en question ne doutait pas. Et elle m'a fait connaître, qu'elle m'a fait savoir qu'elle ne connaissait pas cette fille au nom de Zaveri. Après enquête, personne ne la connaît. Personne ne connaît de Zaveri dans la famille de mon mari. Même pas ma belle-mère ne connaît pas de Zaveri. Elle dit ceci et dire que je soupçonne quelque chose. Parce que jusqu'ici, c'est moi qui énonce en disant qu'il m'a présenté sa maîtresse comme étant sa cousine. Donc, elle dit jusqu'ici, je soupçonne que comment personne ne peut connaître une cousine dans cette famille-là. Elle dit, je pleure mon bon cœur.
1: Ouais.
0: Donc, depuis là, elle pleure son bon cœur. Si jamais, c'est confirmé que c'est la maîtresse de ce dernier-là. Voilà pour la première thématique.
1: D'accord. Il faut réagir directement. Et la personne veut des conseils, savoir qu'est-ce qu'elle doit faire. C'est assez compliqué, hein. C'est vraiment compliqué cette histoire parce que un homme qui nous amène une autre femme, dire que c'est sa cousine ou bien, je ne sais pas, une cousine très éloignée, dont tu n'as pas d'abord les moyens pour vérifier si c'est exactement sa cousine. Donc du coup, tu vas croire. Rapidement, tu vas croire parce que c'est ton mari, tu
0: bien
1: fais
0: sûr.
1: Confiance à ton mari, tu vas croire. Mais quand tu découvres la vérité, c'est ça qui choque, c'est ça qui fait encore plus mal. Parce que venir présenter
0: une
1: autre femme
0: en
1: disant que c'est la cousine, c'est cruel en fait.
0: C'est très audacieux.
1: C'est cruel. En fait, c'est un manque. Je ne sais pas comment qualifier ça. C'est rabaisser en fait sa partenaire. Montrer que vraiment tu ne me sais à rien, c'est plutôt l'autre. Donc,
0: je peux faire venir qui je veux,
1: à ton
0: maison,
1: insu.
0: À cette étape de la chose, puisque c'est plus ou moins confirmé que c'est cela. Est-ce qu'elle s'en va? Est-ce qu'elle quitte son partenaire?
1: Non, pour moi, elle quitte son partenaire. Je t'assure, je suis catégorique sur ça. Pour moi, elle quitte son partenaire parce que c'est une chose impardonnable. On peut pardonner, hein, c'est un truc qui peuvent passer. Oui, c'est bon, ok, tu voulais faire ça, pourquoi? Il peut peut-être donner les raisons. On pardonne. S'il n'y a rien eu entre eux, on peut pardonner. Mais si c'est que...
0: Faire venir une femme directement à la maison, c'est assez choquant.
1: C'est impardonnable,
0: en tout cas.
1: Tout à fait.
0: Sinon, il y a, en dehors de lui, il y a des hommes qui le font. Il y en a qui trouvent d'autres stratégies pour que la femme et l'autre se rencontrent, sans qu'il n'y ait jamais rien. Sans qu'on ne se dise jamais que, vraiment, comme tu vois là, est-ce que tu sais que c'est elle? L'autre femme qui joue ce rôle, est-ce que ce n'est pas ce qu'on appelle diablesse? La femme, la maîtresse qui accepte d'entrer dans le foyer.
1: Pour elle, c'est quoi?
0: Elle n'a pas de problème.
1: Elle n'a pas de problème.
0: Bravo, mesdames.
1: Je t'assure, elle n'a pas de problème. Elles sont nombreuses comme ça.
0: Vous êtes au restaurant, sur la une au téléphone, le prince accueillant.
2: Oui, ma princesse.
0: Oui.
2: Comment vas-tu?
1: Mon prince.
0: Oui, mon prince. Allô?
2: Allô? Oui.
0: Tu as beaucoup
2: Mais tu parles à rien.
0: Et qui est?
2: Je ne suis pas ton père.
0: Ah, non, vas-y, Akéan. Le temps passe.
2: Okay.
1: C'est mercredi.
2: Ok,
1: hein.
2: Bonjour à ma personne qui est avec toi là-bas.
1: Merci beaucoup.
2: Ok, à toute la grande famille. Mais il ne faut pas qu'on dise à la femme, il y a des peut se soigner. Non, ça ne peut pas la servir à quelque chose. Elle doit se faire rester. Si le ciel découvre et le mari voit que c'est sa épouse, qu'il a dit clairement que c'est sa épouse, mais parce que c'est qu'elle se plaint, elle se plaint parce que l'homme fait les choses derrière son dos sans qu'elle ne soit franc. Mais s'il s'agit de quitter son foyer, non, qu'elle ne fait pas cette erreur de vouloir quitter son foyer à cause, parce qu'ils ont vécu il y a 4 ans. Et pourquoi aujourd'hui elle va laisser ses enfants à cause d'une femme.
1: Le prince accueillant.
2: Oui, ma princesse.
1: On dit souvent quoi? La paix est bien, non?
2: Non, la paix du cœur est bien. Mais savoir regarder sa épouse, c'est encore un amour très pur. Oui, c'est là où le Seigneur bâtit encore d'une autre façon que les gens ne comprennent pas. Mais Dieu donne des grandes élévations là-bas aux enfants. Parce qu'elle est capable de regarder sa épouse comme elle-même. Mais vraiment, c'est les choses que la plupart se retrouvent à dire non, je préfère aller me livrer n'importe comment. Mais elle comprend que non. Ici, là, c'est son chef.
0: Merci.
2: Mission accomplie.
0: Merci.
2: Ok, bon, nous sommes ensemble.
0: Merci, le prince accueillant. Jusqu'ici, peut-être que j'ai pour posture de modérer, donner mon avis, mais quand même, le prince accueillant. On parle d'un régime monogamique, il n'est pas question ici.
1: Elle assume en fait, voilà. Elle regarde yeux dans yeux. C'est fort.
0: Au 640 61 38 42, le 671 15 73 21, comment se fait-il qu'un homme présente sa maîtresse à sa femme comme étant sa cousine? Et cette dernière est dans la même maison. Voilà, du moins, elle passe de temps en temps dans cette maison-là. On va repartir au téléphone sur la 1 ou sur la 2. Allons-y sur la 2. C'est le frère Isaac. Bonjour.
3: Bonjour, Aïssa Bakker. Bon après-midi.
0: Oui, merci.
3: Et surtout à toute l'équipe en studio. Voilà, donc comme ce n'est pas le long courrier aujourd'hui, on est obligé d'aller rapidement.
0: D'accord.
3: Mais cependant, vous avez posé deux thématiques qui sont presque identiques, quoi.
0: Oui.
3: Ouais, donc on commence alors par où?
0: La première. Il présente sa maîtresse disant que c'est sa cousine.
3: Pardon?
0: Il présente sa maîtresse. Il présente.
3: Est-ce que c'est bien confirmé vraiment que c'est sa maîtresse?
0: Il faut encore quoi? Le groupe sanguin, il faut quoi? Le test ADN.
3: 50%, non? Mais ce n'est pas parce que la maman a dit qu'elle ne connaît pas le nom là que. Ce n'est pas vraiment ça, mais c'est sa cousine. Est-ce que vous savez qu'il y a certains parents qui ne connaissent pas toute leur famille?
0: Henri Thierry.
3: Bon, ça c'est juste pour vous amuser. Vraiment, si c'est établi que c'est sa maîtresse, c'est que ça c'est la plus grande humiliation. En réalité, cet homme-là n'est pas dit.
0: D'accord.
3: Donc, on peut encore parfois accepter peut-être les tricheries des hommes dehors, mais jusqu'à ramener vraiment sa maîtresse à la maison sous prétexte que c'est sa cousine, moi je crois que c'est trop osé. Donc, vraiment, et quand vous parlez de la décision qu'elle va prendre là, vous dites qu'ils sont légalement mariés.
0: Légalement mariés.
3: Oh là là.
0: Là là.
3: Bon, je ne sais pas, il faut beaucoup de force pour à cette femme-là vraiment de pardonner, hein. Parce que moi, j'ai toujours dit, apparemment, ils sont aussi bien les enfants, n'est-ce pas?
0: Bon, là, j'ai pas d'informations.
3: Oui, bon, moi, je dis que ce soit peut-être qu'il y ait des enfants ou pas, mais quand l'acte est déjà établi, là, vraiment, bon, mais parfois, c'est de rester véritablement dans quelque chose où c'est déjà empoisonné, véritablement, il est souhaitable de quitter.
0: Très bien, merci beaucoup. Tu nous reviens pour la deuxième thématique.
3: À tout à l'heure.
0: Le régime monogamie, quand même, vous avez un régime monogamie, vous faites venir votre maîtresse en disant que c'est votre cousine. Comme soulevait Isaac tout à l'heure, ma chère Dodo, y a-t-il quand même moyen que ce ne soit pas sa maîtresse?
1: Elle ne peut pas vérifier. Hein. La femme ne peut pas vérifier si c'est sa maîtresse ou pas, ou c'est sa cousine. Elle ne peut pas vérifier. Les caméras, bon, c'est coûteux. Mieux,
0: c'est coûteux
1: oui, c'est coûteux, pardon. Mieux... Oh là, les sulriches.
0: C'est plus coûteux que sa santé mentale. Ce qu'elle va voir, est-ce ça, que ça, ça va l'aider?
1: Exactement. Ce que je verrais étant au bureau assise, ça va même encore plus me tuer. Le mieux, c'est d'affronter directement mon époux. Dire que, est-ce que c'est ta cousine? Parce que je n'ai pas de moyens de vérifier si c'est sa cousine ou pas. Je n'ai pas de moyens. Peut-être tendre un piège.
0: Pourquoi ne pas organiser une réunion?
1: Tendre un piège.
0: Organiser une réunion de famille, par exemple.
1: Pour dire
0: espérer
1: quoi, en fait.
0: Qu'elle soit là. C'est la réunion de famille.
1: Ah, pour dire que, est-ce que tu connais Clarisse qui est... Bon, je prends un nom, excusez-moi, les Clarisse.
0: Xaveri.
1: Oui, Xaveri. Est-ce que tu connais Xaveri? Elle vient de tel village. Non, je ne connais pas. Bon, on ne va pas interroger quand même toute la famille. Mais bon, si c'est un moyen pour savoir si c'est sa cousine Tisa, pourquoi pas?
0: D'accord.
1: Pourquoi pas?
0: La deuxième thématique, c'est, comme disait Isaac, on ne s'éloigne pas totalement. Mm-hmm. Elle dit, je sors un homme marié et sa femme a découvert porno et m'a demandé de m'éloigner. L'homme avec qui je sors a perdu son enfant et en tant que bonne femme, j'ai envoyé un message de condoléances à sa femme et cette dernière m'a insultée copieusement. Et son homme m'a écrit pour me dire que je dépasse les bornes. C'est un problème, c'est une histoire que j'ai pris sur une page, une page Facebook. Voilà, c'est un influenceur. Je partage rapidement avec vous, ça va me prendre 2 minutes par là. J'écris depuis, mais tu ne veux pas publier mon problème, s'il te plaît, publie-moi. Je suis avec un homme marié que j'aime beaucoup, ça fait 5 ans qu'on est ensemble. Quand j'ai découvert qu'il était marié, j'étais déjà amoureuse, donc on a continué la relation. Sa femme a su pour nous, elle m'a contactée pour m'informer qu'il était marié, me demander de m'éloigner de lui. C'était un peu difficile entre elle et moi et je ne me laissais pas faire. Entre-temps, j'ai eu une fille avec le monsieur dont il s'occupe bien. Le mois passé, leur dernier enfant est mort, voilà, de suite de maladie. Moi, j'ai envoyé le message de condoléances à la dame. Elle a lu mon message et elle m'a tellement insultée en me disant de ne plus jamais la contacter. Dans la colère, j'ai aussi insulté la femme parce que je ne supportais pas ses insultes. Cependant, le père de mon fils a été informé. Il m'a fait un long message pour me dire que j'avais franchi les limites en écrivant à sa femme pour la mort de l'enfant et en l'insultant. Et après, il m'a bloqué de partout alors qu'il me disait qu'il va la quitter pour me doter. Voilà. Ça fait un mois, il ne gère plus rien sur l'enfant. J'ai même essayé de l'appeler avec un autre numéro pour lui dire que l'enfant est malade. Il m'a dit que je suis sa mère et j'ai 2 pieds, j'ai 2 mains. Que je n'ai qu'à aller travailler pour m'occuper de cet enfant. Est-ce que j'ai mal fait de contacter la dame pour lui reconforter, pour la reconforter pour la perte de son enfant? Comment je peux arranger ce problème? Après, elle dit désolée pour la longueur. Voilà pour le problème. Donc, le téléphone est ouvert pour ceux qui veulent réagir.
1: Elle a mal fait. Tu as mal fait, ma chérie. Tu as vraiment mal fait. Si c'est que cet homme te met de côté, dire que okay, vous avez même déjà eu un enfant, vous faites vos choses là-bas, vraiment, restez dans votre coin.
0: Connais ta place.
1: Oui, reconnais ta place. Sa femme, c'est sa femme. Venir écrire à son épouse, tu as même d'abord pris le numéro là-où.
0: C'est pas le mari qui permet tout cela. Non, tu as pris le numéro où, le mari aussi. Hein.
1: Oui, le mari, bon, peut-être elle a pu prendre ça. Elle a pu prendre ça dans le téléphone de son gars, si je peux dire ça comme ça, à son insu. Parce que je ne vois pas un homme donner le numéro de son épouse à une autre femme, dire que appelle telle femme. Donc, forcément, elle a dû prendre le téléphone à son insu. Elle a vu le numéro de la personne et elle a gardé. Et quand il a perdu, justement...
0: Pour le numéro, je pense qu'elle a dit qu'elle a su pour notre relation et m'a contacté. Donc, c'est la dame qui contacte d'abord.
1: Ah, d'accord. Oui. C'est la dame qui fait le premier pas.
0: Oui.
1: Ah, donc, c'est elle qui contacte.
0: Qui contacte d'abord la maîtresse, effectivement.
1: Donc, ça veut dire que son mari n'a pas les codes.
0: D'accord.
1: Il n'a pas les codes.
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0: Et effectivement. Donc, elle a contacté la maîtresse pour lui dire, c'est là où elle a le numéro de laisser son mari et tout. Mm-hmm. Et quelques mois plus tard, elle perd son enfant. La maîtresse se permet
1: d'écrire un message
0: de condoléances. Mm. Mais elle est...
1: Elle est audacieuse. Hein?
0: C'est l'empathie, non?
1: Oui, elle est seule. Elle a besoin peut-être...
0: Elle a le cœur sous la main. Elle pense à sa co-épouse parce qu'elle dit... Le monsieur m'a dit qu'il allait me doter.
1: Fausses promesses. Vraiment. Les fausses promesses.
0: Qu'il allait quitter cette femme pour moi.
1: Maintenant, c'est lui qui dit, comme l'enfant est malade, tu as tes deux mains, tu as tes deux pieds, débrouille-toi. Ah, vraiment. C'est, voilà où vous tombez généralement. Hein. Les fausses promesses.
0: Sortir un homme marié, apparemment, c'est très compliqué.
1: Non, c'est compliqué. Il faut le dire. C'est très, très compliqué.
0: Tu me diras tout à l'heure si tu as essayé ou pas.
1: Je ne pourrais pas confier ça.
0: Sur la une, l'un des meilleurs auditeurs, sur la une, l'un des meilleurs auditeurs de l'année 2025, la une Ulrich.
2: Dorine, encore dans l'émission aujourd'hui.
1: Je suis là.
2: Dorine, pardon, ne mets pas le cœur comme hier.
1: Non, t'inquiète. Ne mets pas le cœur. Ok, d'accord, j'ai compris.
2: Ouais, voilà. Je salue qui vous accompagne, c'est Ulrich.
0: Ulrich.
2: C'est votre meilleur conseiller, je l'ai su étant ici.
0: Je t'assure.
2: Ulrich, conseille-moi le fil à très bien, s'il te plaît.
1: Ok.
2: Ulrich, laisse-moi intervenir. Je vais servir nos 115 millions de jeteurs. Je disais que quand vous avez une femme, je pense que l'homme-là a trahi des hommes. Tu ne peux pas prendre son téléphone et remettre à la dame de la maison. Elle récupère ton répertoire. Pour appeler la fille du dehors. Mm. Il faut éviter ça, Dorine.
1: Hey, c'est moi.
2: Oh. Non, je ne dis pas.
0: Ouais. Prochainement, tu évites. C'est tout.
2: Je te conseille seulement.
0: Voilà.
1: Ok. Merci.
2: C'est le conseil que je te donne.
1: D'accord.
2: Ne contrôle jamais, ne souviens jamais le téléphone de ton mari et prendre le numéro pour appeler les petites du dehors. Mm. Ne faites jamais ça.
0: D'accord.
2: Et juste, pardon, conseille pour les deux filles là. Parce que là, c'est très bien que vous voyez, quand ils cherchent les problèmes, mais moi, je pense qu'il y a la fille qui est même là dehors, elle est bien éduquée. Elle envoie les messages de condoléances et tout.
0: Je t'assure.
2: Mais toi, c'est pas une même se ramasse, c'est mal avec les injures et tout. Vous voyez qu'elle est souple, elle est comme Raïta Parker.
0: Ton hic, il a venu du cœur.
2: Je te lance. C'est
0: le caillou. Donc, elle a très mal fait en fait de se comporter ainsi. Ou elle a bien fait d'envoyer le message de condoléances. Parce que
2: elle a bien fait parce que c'est la maman de la maison qui s'est mal comportée. C'est la mère de la maison qui se comporte vraiment. Mm-hmm. Pourquoi aller chercher les petits du dehors et les appeler?
0: Très bien.
2: Vous voyez que la fille n'est pas mal éduquée. Elle est bien éduquée comme toi. Mm-hmm. Et vous voyez le retour. Elle donne un malheur, elle est gênée. Vous, elle envoie les messages de elle remonte et tout, de vous voyez.
0: Mais on l'a chassé, on l'a insulté, on lui a demandé d'aller très loin avec ça.
2: C'est comme ça, la femme de la maison, elle n'est pas mal éduquée. Il faut d'abord souligner ça, parce qu'on reconnaît le comportement des femmes mal éduquées dans le foyer à travers les actes de ce genre.
0: D'accord.
2: La femme qui fout son répertoire, qui appelle tous les mois, qui insulte même tes amis. Pourquoi mon mari est rentré tard? C'est toi qui fais que mon mari rentre tard? Pourquoi tu appelles mon mari à tout moment? Je vois 25 appels par jour. Elle regarde le message. Pourquoi tu appelles mon mari bébé? Ça, c'est le comportement des femmes mal éduquées.
0: Ah bon, hein?
2: La femme bien éduquée comme Raïta Parker.
0: Guyala, tout à l'heure. Guyala, tout à l'heure. Ouais, il dit que... un malhonnête, il vient dire que... Pas Kamto, allô?
5: Allô, Raïta.
0: Oui, mon très cher.
5: Je salue toute l'équipe en studio.
0: Merci.
5: Ainsi que les millions d'auditeurs de Royal FM.
0: Merci, Pakamto.
5: Alors, on commence par où?
0: Je ne sais pas, cette thématique qu'on vient de présenter, qu'on vient de poser.
5: Cette femme,
0: le message de condoléances.
5: Cette femme qui envoie le message de condoléances. vraiment, ce les femmes sont terribles. Vous aimez un homme marié, mais vous ne voulez pas la polygamie. Vous souhaitez qu'elle doit chasser sa femme avant de vous doter. C'est le passage là qui a beaucoup attiré mon attention.
0: Mm-hmm.
5: Alors, quand vous souhaitez qu'on chasse une femme avant de vous mettre à la maison, même si cela se passe, demain quand on aura assez de vous, on va aussi vous chasser. Vous prendre une autre femme.
0: C'est ça.
5: Parce que votre étoile ne brille plus.
0: C'est ça.
5: Donc vraiment, les femmes doivent savoir ça.
0: Mm-hmm.
5: Quand vous sortez avec un homme marié, soit vous voulez la polygamie, soit vous ne voulez rien du tout.
0: Mm-hmm.
5: Oui.
0: Très bien, pas comme tout. Bon.
5: Dans ce genre de situation où une femme se rend compte, il y a une autre femme qu'on l'a présentée en tant que cousine.
0: Mm-hmm.
5: Vraiment, c'est à chaque femme de savoir comment jouer. C'est une situation très compliquée.
0: Vraiment.
5: Et surtout, cette histoire de cousine est encore explicable.
0: Mm.
5: L'homme vous dira qu'il ne vous a pas dit qu'il s'agit d'une cousine de famille. Il vous dira que dans mon village, il y a beaucoup de cousines, c'est-à-dire qu'on a grandi ensemble, on a même fréquenté ensemble.
0: On est devenus comme...
5: ma cousine.
0: Exactement.
5: Oui, donc cette histoire de cousinage ou cousinisme, c'est encore explicable. Oui.
0: D'accord, Pakamto. Merci pour la réaction à tout à l'heure. C'est toujours intéressant de vous écouter. Quand il parle comme ça, il me fait penser à Fongambert, là. Au téléphone sur la 2, c'est quelqu'un d'autre. Allô?
6: Bon après-midi, ma très chère.
0: Mon très cher. C'est n'est plus William Gonga.
6: C'est pas encore William Gonga, c'est tout de mon souvent.
0: Bien sûr, on sait que c'est toi. Je dis que c'est lui qui a l'habitude de... Voilà. Allons-y, voilà, mon cher. Bon. On a peu de temps.
6: Je sais qu'il y a peu de temps. Je salue d'abord tous ceux qui t'accompagnent là-bas. Dodo.
1: Oui.
6: Pour toi que j'appelle.
1: Mm-hmm.
6: Tu as quel problème?
1: Et lequel?
6: On vous dit que quand l'homme dort, ne fouillez pas le téléphone des hommes. Maintenant, tu as pris Oignon, tu as mis à côté de toi. Toi, tu as partagé tout ce qu'il fallait du téléphone.
1: J'ai dit à
6: maintenant,
1: l'histoire, c'est mon histoire.
6: Maintenant, mes condoléances. Tu dis que tu commences à vouloir bagarrer.
1: L'histoire, là, c'est mon histoire.
6: Dodo, je te pose la question. C'est pour toi que j'ai appelé ici.
1: Ok.
6: Ok, il ne faut pas pleurer, il faut supporter, parce que c'est toi qui as cherché.
0: Bonne émission. Merci beaucoup, mon cher. Et c'est un champion, mon champion, au téléphone sur la une. Allô?
7: Ma championne.
0: Yes.
7: Bon après-midi.
0: Bon après-midi.
7: Dodo.
1: Oui.
7: On te cherche mon poids dans la maison.
1: Je sais même.
0: Aujourd'hui, moi-même, je sais même.
7: Oh, on conseille, c'est ta part. Oh, et toi, on dit, c'est toi qui dois appeler. C'est vraiment un bien, hein, tu veux quoi?
0: Ouais.
7: Mais c'est la chute de la SACI. qui m'a fait intrigué quand elle a dit « Moi, c'est un bandit qui vient donner les conseils.
0: » Un bon bandit, Guy, alors. Oui, très cher.
7: Bah, qui vous accompagne là-bas.
0: Mm-hmm.
7: Je veux, sinon, c'est la femme de la maison qui est le problème dès le départ. Il n'est jamais se sous-estimé, donc elle ne tombe pas si bas. Elle est d'abord tombée si bas.
0: En appelant la maîtresse.
7: La maîtresse, oui.
0: Et à mon frère, oui. Est-ce qu'on a parfois le cœur?
1: Oui.
7: Vous avez sa part de...
0: Mm-hmm.
7: Quand tu appelles déjà celle de dehors, ça veut dire que tu te sous-estimes déjà.
0: Quand
7: ça veut
0: toi-même,
7: dire
0: tu pars d'abord chercher celle de dehors,
7: ouais,
0: tu ne m'as pas respecté.
7: Vous avez sa part de... On écoute l'émission, c'est Emana. Je ne parle pas de moi.
0: On écoute l'émission, c'est Emana.
7: Ça ne peut pas que je rentre le soir, je klaxonne, me dis que non, le portail ne peut pas s'ouvrir.
0: Pardon, ouvrez le portail, ce n'est pas son histoire.
7: Voilà. Donc, ce qui fait que quand... C'est vrai que tu peux... toi, la femme, tu peux tomber sur ce genre de message avec le numéro, mais tu n'es pas obligé d'appeler. Tu vas m'écrire.
0: D'accord.
7: Maintenant, ça dépend de quelle relation la femme de la maison est avec celle du dehors. Mm-hmm. Qu'est-ce qu'elle a dit dans la prière, la maîtresse, pour que la maîtresse sente sur elle et lui souhaite les condoléances quand elle a perdu son enfant.
0: Mm-hmm.
7: Peut-être qu'elle a appelé et qu'elle a pensé qu'elle a parlé un peu avec une façon de la ramener et faire comprendre que donc la relation peut fonctionner avec son mari.
0: Non, non, elle a dit éloigne-toi. Elle a dit éloigne-toi.
7: Ah, elle a dit éloigne-toi.
0: Oui, elle savait.
7: Et la fille aussi, non, la maîtresse aussi, c'est là où elle est un peu plus que. Elle a dit éloigne-toi, elle ne devait jamais, à grand jamais, envoyer ce message.
0: Mais dans les moments de douleur, elle s'est dit quand même, on est entre nous femmes.
7: Non, dans les moments de douleur, c'est à son mari, à son gars, autant pour moi,
0: oui,
7: qu'elle doit passer les condoléances. Parce que c'est avec les deux qui a une relation.
0: Ça m'amuse.
7: Puisque à l'heure, là, quand tu écris à celle de à la fin de la maison, c'est encore plus d'habileté.
0: D'accord.
7: Parce que ça fait un, ça fait déjà un, elle a perdu son enfant. De deux, l'adversaire vient lui dire. Et sûrement que dans les messages, elle aurait dû voir qu'on doit la mettre dehors pour celle-là.
0: D'accord. Mon très cher, l'autre thématique, on prend 20 secondes. Hein. Il présente sa maîtresse à sa femme, disant que c'est sa cousine.
7: Un sorcier. Il est là, il veut tuer sa femme, il n'aime même pas sa femme.
0: Vraiment. Alors qu'il n'y a pas de sorcier à Emana. Aucun sorcier n'habite Emana.
7: Non, non. À Emana, c'est doux. Non, il n'y a pas de problème là-bas. Non, celui-là, il n'a rien compris de la vie. C'est un peu rabaissé pour sa
0: femme. D'accord.
7: Pour la rabaisser.
0: Merci. Merci, mon cher. À tout à l'heure.
7: D'accord.
0: Sur la 2 au téléphone, est-ce que c'est William? Allô?
8: Allô, bon après-midi, ma chère Aïssa.
0: Mon cher William Gongan.
8: Ma très chère. Et salut, Dodo qui est à côté de toi.
0: Merci beaucoup.
8: Je salue aussi l'ensemble des auditeurs.
0: Oui.
8: D'où mon morceau, je viens de passer là.
0: Ça marche.
8: Oui, la dame, le monsieur qui présente sa maîtresse comme sa cousine. Bon, moi je vais seulement dire que ce monsieur n'était pas préparé à épouser une seule femme. Hein. Peut-être qu'elle a obligé à prendre juste une femme et il a dit que bon, il va entre temps, il va jongler comme il jonglait là. Mais sauf que là où je le condamne, c'est qu'il amène cette dernière chez lui. Présente à la femme, c'est là-bas qu'il le condamne.
0: D'accord.
8: Il pourrait gérer avec cette dame là-bas, dehors, mais pas l'amener à la maison et présenter comme c'est voici ma cousine. Puisque tôt ou tard, la vérité devait être si, non? Donc, monsieur, c'est là-bas qu'il a péché.
0: Très bien.
8: Et j'ai aussi deux femmes qui disent souvent que bon, elles veulent imiter le modèle de blanc. Les blancs n'ont pas le pouvoir avec les maîtresses. Hein. Et ça, il faut que les femmes sachent aussi accepter les maîtresses de. Connaître même les maîtresses de leur mari et les accepter.
0: Tu as sorti avec les blancs.
8: Oui. Mais c'est ça, vous voulez copier le modèle occidental, non? On vous dit aussi que là-bas les maîtresses ne sont pas le problème pour les épouses.
0: Ah bon?
8: Hein? Oui. Oui, c'est comme ça, je passe là-bas.
0: Tu étais là-bas.
8: Les femmes, oui, elles savent que les maris ont les maîtresses.
0: Ta maîtresse, c'est une blanche.
8: D'autres connaissent même les maîtresses. Bon, pour la deuxième, Thomas.
0: 20 secondes, même 15, même pas. Comment tu veux dire que les blancs acceptent?
8: celle qui veut qu'on chasse l'autre pour...
0: Pour qu'elle s'installe.
8: Pour Oui, c'est la même chose qui va aussi l'arriver. Donc, je suis très d'accord avec ma soeur aussi. Elle va entrer.
0: Très bien.
8: OK.
0: Merci, mon cher. Merci, mon très cher. Au téléphone sur la une, est-ce que c'est monsieur le président? Allô?
9: Bonjour, André Aïza.
0: C'est pas monsieur le président. Bonjour, oncle.
9: C'est papa Emma.
0: Papa, qui est papa Emma? Ça fait longtemps.
9: Je te dis, ça fait vraiment longtemps. Ça va, là?
0: Ça va, papa Emma.
9: Je salue la l'équipe qui t'accompagne au studio.
0: Merci beaucoup. Hein.
9: Moi, je veux cotiser aussi un peu. Hein. Donc, moi, je vois que le blanc a mis une mauvaise mentalité dans la tête de nos filles et nos femmes. Hein.
0: Encore les blancs.
9: Oui, parce que l'homme africain est polygamie. C'est juste que le blanc venait nous faire comprendre que... Oh, on ne doit pas avoir une deuxième femme. Entre-temps, il préfère que l'homme peut épouser un autre homme alors que ce n'est pas normal.

0: Même la Bible est condamnée.
1: D'accord. Oui, papa et maman, on dit ça. Même si on a dit ça, comment tu veux une autre femme et tu viens la présenter à ta femme comme étant ta cousine?
0: Ah bon, c'est parce que c'est bien un système que je ne pouvais pas, si c'était que ma femme pouvait même
1: accepter
0: l'opportunité d'amener une autre femme. Je ne devais pas dire que c'est ma cousine, je devais dire que voilà ta co-épouse.
1: Trop facile, papa Emma.
0: Bon, il faut que nous, les femmes, parce que j'ai compris aussi que nous, femmes, préfèrent quelqu'un qui manque. Quand tu te présentes devant une femme, tu lui dis que tu es déjà mariée, elle va te dire que non, mais je n'aime pas les hommes mariés.
1: Du coup, tu manques.
0: Quand un homme marié va prendre le plan, aller le utiliser à la fin, il va comprendre que l'homme est marié. C'est là où on va commencer.
1: D'accord, papa Emma. Merci beaucoup. Merci pour la contribution. Oui, bonne journée, papa Emma. Ma chère Dorine a dit qu'elle ne confesserait pas ici si elle est déjà sortie
2: avec
1: un homme marié. Non. Ça dit tout, Ulrich, hein, ou bien. Ça dit tout, n'est-ce pas? Ça ressemble à un aveu sans
2: pourquoi
1: aveu.
2: Tu prends Ulrich pour témoin. Il n'est même pas avec nous, hein.
1: Oui, il est bien. Il a traversé Bafoussam. Il est physiquement là. Mais son esprit a quitté Bafoussam. Il me regarde dans les yeux, mais il n'est pas là. Donc, sortir un homme marié, apparemment, il y a des choses à faire, des choses à ne pas faire. D'abord même, d'où vient l'idée de sortir un homme marié? Elle dit qu'elle ne savait pas. Est-ce qu'on accorde quand même le bénéfice du doute?
2: La femme ne savait pas qu'il était marié, c'est après qu'elle a su qu'il était marié.
1: Et puis elle était déjà amoureuse.
2: Oui, il y a des femmes comme ça qui ne savent pas que l'homme vient draguer la fille. Il dit non, vraiment, je suis célibataire, ma femme vient de partir.
1: Elle vient de mourir, on avait un problème ça sur la table
2: elle
1: une fois.
2: Elle croit facilement.
1: Mais il avait dit que sa femme était décédée.
2: Bien évidemment. Donc, les hommes mariés, c'est quoi en fait la question?
1: Quand tu te retrouves dans cette situation, comment tu fais? Tu abandonnes parce que tu as su qu'il est marié?
2: Tu sais, moi, j'ai toujours été franche. Hein. J'ai toujours été franche et tout le monde sait ma franchise. Vraiment, approcher un homme marié, c'est beaucoup de problèmes. C'est trop de problèmes. Je disais tout à l'heure à cet auditeur, j'ai oublié le prénom, la paix est bien. Vraiment, si tu veux rester tranquille dans ta tête, laisse les hommes mariés. Laisse les hommes mariés. C'est vrai qu'ils promettent. Ils promettent des choses. Non, je vais t'épouser.
1: Est-ce qu'une femme ne peut pas trouver son bonheur? Excusez-moi, je pose la question. Je vous connais. Hein. Est-ce qu'une femme ne peut pas trouver son bonheur auprès d'un homme marié?
2: Non, elle trouve son bonheur.
1: Elle peut ou elle peut pas?
2: Elles peuvent trouver.
1: Elles peuvent.
2: Oui, elles peuvent trouver.
1: D'accord. On pose la question à cet auditeur ou auditrice sur la 2. Allô?
3: Allô?
1: Oui, bonjour.
3: Bonjour.
1: Voilà, on vous appelle? Bonjour. Oh, pas le réseau. Allô?
3: Oui, bonjour, madame Raïssa.
1: Oui, on vous appelle comment, mon...
3: C'est un deuxième Isaac.
1: Un deuxième Isaac.
3: Oui.
1: D'accord, enchanté.
3: Bon, je suis en train de vous connaître depuis 14 mois, 23 jours que je suis à Yaoundé, je suis toujours votre émission.
1: Zama.
3: Je suis très ravi de faire aussi...
1: Partie de la grande famille.
3: Oui, réveiller, je tabournais avec tout ce qui se passe. Donc vous restez toujours au courant. Bon, je veux venir concernant vos débats ce matin.
1: Oui, on va juste un peu aller, on va aller un peu rapidement.
3: Oui. Bon, ce qui s'est passé là, ça dépend comment
1: on bouscule
3: la
1: nouveau, hein.
3: Femme de la maison a fait avant que son mari se retrouve avec une femme dehors.
1: C'est ça toujours nous le aussi. Problème.
3: Ça dépend aussi de l'homme. Il ne faut pas prendre une partie. Il faut d'abord savoir ce qui se passe avant qu'il se retrouve avec une femme dehors.
1: N'est-ce pas?
3: Parce que même s'il tombe malade, c'est la femme de la maison qui souffre. Parce que quand il fait n'importe comment, c'est la femme de la maison qui souffre.
1: D'accord.
3: Mais s'il arrive un jour que Et il veut peut-être faire n'importe comment la prendre de tête. Et il sait comment il attend le faire n'importe comment. Ah, est-ce que tu es chercher une femme comme moi? Je te dis, va chercher ou si tu veux, va lui chercher. Entre-temps, le type est comprimé. Je ne sais pas. Bon, je ne prends pas le côté de la femme de la maison, ni de la femme de dehors. Bon. Une minute, je vais vous dire ce qui s'est passé.
1: Une minute, c'est beaucoup, une minute. On va partir pour 40 secondes.
3: Oui, 30 secondes.
1: 30, oui, d'accord.
3: J'ai un oncle qui a fait même qualité chez moi, l'extrême nord. Parmi ces trois femmes, la troisième femme qui est jeune, de retrouver avec son troisième enfant qui ressemble au voisin.
1: Ah. L'histoire devient intéressante. Donc, l'enfant ressemble à l'enfant du voisin.
3: Oui. Le propriétaire de... les deux enfants sont... c'est mon oncle direct. Le premier, deuxième enfant est noir comme lui, moi. Là. Le troisième enfant est brun comme le voisin.
1: J'aime cet extrait. Donc,
3: à chaque fois... Et mon oncle là, c'est un vendeur du bœuf, il fait le bœuf au Cameroun, il le détend au Nigeria. Et c'est quand il détend au Nigeria, il fait une semaine, deux semaines avant de vendre tous ses bœufs, avant de revenir.
1: Il dure trop.
3: Bon, quand mon oncle part, le salopard part, le voisin reste gérer la maison. Maintenant, quand il rentre, l'affaire est déjà publiée au quartier que les enfants se jouent, les jouent. Il y a toujours un traître dans le quartier quand il a vu, il est venu manquer le respect. Tu dis que tu as un enfant, machin, avant que tu vois tes enfants-là. C'est parce que l'enfant-là, c'est pour toi.
1: Oh là là.
3: Prends dans ma bouche.
1: Oh là là. D'accord. Merci le pour type, cette histoire. Oui. Oui.
3: Le type maintenant, il fait des enquêtes. Hein. Il voit le chef de village. Le chef de village a dit avant de voyager cette fois-ci, mets quelqu'un chez toi. Il dit qu'il a compris. Il n'a pas mis quelqu'un chez toi. Il a dit au revoir. Il est parti payer le bœuf. Il est parti donner le bœuf au berger. Il s'est envoyé au Nigeria. Dans la rue, il est rentré. Il avait dit que quand il part, personne ne met la clé dans la chambre du portail de toutes les trois femmes. Quand il ferme la chambre, la femme sort la clé, il part entrer là où il veut dormir. Maintenant,
1: qu'est-ce qu'on fait?
3: Il rentre dans la nuit, les trois femmes connaissent qu'ils sont déjà partis.
1: D'accord.
3: La troisième qui est la plus jeune. La pluie, c'est parce que quand quelqu'un est un peu avancé,
1: on va garder cette histoire pour une prochaine fois, la fin de cette histoire. Voilà.
3: C'est pour te dire que mon frère est rentré, mon oncle est venu, il l'a dormi dans la chambre. De la femme.
1: Le réseau a fait son affaire aussi. Merci. C'est terminé pour... c'est terminé. Dorine, on peut prendre quelques éléments dans la page pratique.
2: Oui.
1: On commence par la pensée du jour. On va prendre les pensées bibliques. On va sortir par le prénom du jour. D'abord, la pensée du jour.
2: Un seul moment de joie chasse 100 moments de tristesse.
1: Un seul moment de joie chasse. Voilà. La pensée biblique.
2: La pensée biblique du jour nous invite à lâcher prise et à la confiance.
1: D'accord. La pensée coranique.
2: La coranique, c'était même la coranique. Hein.
1: Et la biblique.
2: La biblique, Dieu renouvelle ses grâces chaque matin. Laissez-vous inspirer par ce verset.
1: D'accord. Merci beaucoup. Le prénom du jour.
2: Il s'agit de Madeleine et Marie.
1: Mamadou, Madeleine. Il n'y a pas de chanson, on vient d'inventer. Marie aussi, bonne fête, mes chères Marie. Vous êtes à l'honneur, tout comme Madeleine. Les deux prénoms vont souvent ensemble, Marie-Madeleine.
2: Oui, Marie-Madeleine.
1: Pareil dans la Bible. Dorine, c'est terminé pour nous aujourd'hui, mercredi. Pour ceux qui n'ont pas pu réagir, j'ai aperçu Fongan Merlin. On t'embrasse très très fort. Hein. C'est vrai que tu n'as pas d'amis, mais je t'appelle mon cher ami. On se dit simplement à vendredi. Peut-être on parlera pas forcément des mêmes sujets. Vendredi, nous aurons sur la table les dangers de l'alcool sur la grossesse et l'allaitement. les dangers de l'alcool sur la grossesse, l'allaitement, comme invité une nutritionniste. Dorine, oui. On a Frine et Crispine parmi
2: Frine
1: nous.
2: Frine et Crispine, welcome.
4: Thank you, Dodo Dorine. Raissa Parker.
1: Good afternoon, attention à l'anglais, Dorine.
2: Non, je ne parle plus d'anglais aujourd'hui. Hein. Les grandes lignes du 2 PM.
4: Thank you. In the 2 PM today, we are going to talk about HIV and AIDS. We have the 21st edition of Holiday Without AIDS campaign that is kicking or has kicked up today.
2: Yes.
4: And we'll have reactions from youth. We'll have reactions from parents on the methods that they're using to sensitize their children on how to avoid contracting sexually transmittable diseases like HIV and AIDS. Mm-hmm. Aside from that, we'll have other national stories. We take you out of the country and sports news.
2: Voilà, le 2 PM, c'est une présentation de Frine et Crispine. Nous, par contre, on vous retrouve, moi, par contre, je vous retrouve lundi. On va remercier la mise en onde de Ulrich Kemwe, vidéo cadrage Brian Mbida, coordination centrale Roger Kiek de Kiki, sur la supervision générale du très révérend pasteur Emmanuel Noël Bissaya lundi.

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6: Les élèves doivent connaître leurs encadreurs. Lorsque vous arrivez, l'élève doit être capable de dire « Voilà madame le censeur tel, voilà le surveillant général, voilà madame le proviseur » sans hésiter. Nous devons, n'est-ce pas, nous arrêter pour faire un bilan. Il est donc question de prendre rapidement conscience afin que nous soyons tous au même niveau de compréhension et d'action pour que l'année qui commence soit une année excellente. 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
6: 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Lorsque ce travail est fait, je crois que le reste suit. Avec votre encadrement aussi, parce que vous, les journalistes, vous avez aussi un rôle à jouer. Cette sensibilisation, j'apprécie bien Royal FM, parce que vous accompagnez, vous sensibilisez. Très souvent, vous descendez sur le terrain.
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8: J'ai le souvenir d'un ancien chef qui avait coutume de dire « Si chacun reste à sa place, les choses iraient comme il faut ». Je pense que quand on est enseignant et qu'on est dans un établissement scolaire, on est là pour donner des enseignements. À partir du moment où on va au-delà de ce rôle, il est normal que des déviances arrivent. Malheureusement, c'est regrettable et c'est donc l'occasion d'appeler les uns et les autres à la prudence. 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
9: 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Pour beaucoup, les kermesses étaient un moment de détente, de plaisir et de faire monter son savoir-faire.
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11: La coopérative a cessé de particulier qu'elle enseigne aux jeunes la gestion de la cité, la gestion de la chose publique au quotidien.
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13: Programme national d'éducation civique par le réarmement moral civique et entrepreneurial a dit à tout son sens. Nous nous sommes rendus compte, pratiquement une décennie aujourd'hui, que nous sommes en crise de valeurs dans toute notre société. Ces crises ont des fondements de valeurs. Le ministère de la Jeunesse, à travers son programme d'éducation civique, s'est dit, ok, il était question de renforcer ces valeurs, d'essayer de repartir sur les valeurs d'antan qui font toute une société. Et c'est en cela que nous nous attelons.
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Mesdames, bonsoir. Monsieur, bonsoir. Bienvenue dans Jeunesse et Éducation, l'émission qui donne la parole aux jeunes et à tous ceux qui construisent l'école de demain. Aujourd'hui, on parle d'un sujet qui touche des milliers de familles. Il y a quelques jours, le gouvernement de la République annonce la création de 17 nouveaux CETIC dans plusieurs villes du pays. Dans cette édition de Jeunesse et Éducation, l'on parlera des enjeux et surtout des perspectives de la mise sur pied de ces nouvelles infrastructures scolaires à la jeunesse camerounaise. Nos invités qui arrivent d'ores et déjà dans ce studio Thompson de Royal FM vont apporter des éléments de réponse à ce questionnement. Mais vous qui nous écoutez, vos avis comptent parce qu'à partir de 17h, passé de 25 minutes, vous pouvez donc appeler au 640 61 38 42, 640 61 38 42, 671 15 73 21, 671 15 73 21. Jeunesse et éducation mise en onde de cet après-midi par Ulrich Kemwe, Kagra Jevide et Brian Mbida, prolongement numérique, Boris Tendogmo, coordination éditoriale et Belbila Samari, coordination centrale, Roger Kiek, conseiller à la production, Mama Esther Bissaï, supervision générale, révérend pasteur Bissaï, Emmanuel Noël. Derrière ce micro de présentation, pour cracher du feu, je suis Bertrand Bois. Appelez-moi le maire royal. Bienvenue une fois encore.

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0: De retour dans ce studio Thompson de Royal FM, alors qu'il est 16h passé de 49 minutes. Vous écoutez Royal FM, vous écoutez Jeunesse Éducation, diffusée chaque mercredi entre 16h30 et 17h55 sur la 88.4, la radio des auditeurs. Nous allons donc accueillir nos panélistes cet après-midi, mais je tiens à rappeler que la thématique est création de 17 nouveaux CETIC, entendez collèges d'enseignement technique, industriel et commercial dans plusieurs villes du pays. Enjeux et perspectives, c'est la thématique centrale de cette émission. Et ils sont déjà avec nous. Je vais commencer par accueillir le tout premier à arriver dans ce studio. C'est d'ailleurs un rituel pour lui. Alain Christian Biabak, vous êtes sociologue. Bonsoir.
1: Bonsoir Bertrand Bois, bonsoir aux co-panélistes et aux nombreux auditeurs.
0: Vous allez bien,
1: Alain? Oui, je vais très bien.
0: Ok, à ma gauche, lui c'est Arsène Fabrice Zibi. Il est enseignant-chercheur. C'est aussi un habitué de ce studio. C'est vrai que ça faisait longtemps qu'il n'était pas passé par ici. Bonsoir Arsène, bienvenue.
2: Bonsoir Monsieur Mbois, bonsoir à mes co-panélistes. C'est toujours pour moi un plaisir de répondre favorablement à vos invitations lorsque le temps me le permet, bien entendu.
0: Vous êtes ancien du côté du lycée de Diban. Le lycée se porte bien, les résultats ont été positifs.
2: Les résultats sont mi-fig, mi-raisin. Nous avons fait un bon pourcentage au BEPC. Le baccalauréat de l'enseignement scolaire général ne nous a pas donné les fruits qu'on attendait. Nous sommes dans l'espoir que le probatoire sera meilleur que les autres. Mais pour l'ensemble, le lycée se porte bien. Nous sommes en train d'effectuer nos tâches quotidiennes en attendant le mois de congé qui nous est dû chaque année.
0: D'accord. En tout cas, merci pour votre présence cet après-midi. Le troisième invité n'est autre que notre consultant permanent. Lui, c'est Jean-Patrick Libam Lissom. Il est censeur du côté du lycée bilingue de Mbankomo. Jean-Patrick, bonsoir, bienvenue.
3: Bonsoir Bertrand, bonsoir à Assem que je n'ai pas revu il y a longtemps et bonsoir à Alain Christian, bonsoir également à vos nombreux auditeurs.
0: D'accord. Allez, monsieur manque encore à l'appel, monsieur Daniel Soko, enseignant hors échelle et de surcroît ancien proviseur. Il nous a quand même rassuré qu'il était à proximité de la radio et qu'il allait nous rejoindre d'un moment à un autre invité, mais cette fois-ci, ça sera par téléphone. Il s'agit de Nak Envé, qui est directeur du CS de l'ENTE. Il va intervenir par téléphone au regard de l'importance de la thématique. Mais avant, monsieur, de vous dérouler le tapis rouge, actualité oblige, nous avons assisté ce matin à l'ouverture du Forum national de l'emploi inclusif sur le thème « Construire un marché du travail inclusif, équitable et performant ». Là-bas, nous avons rencontré de nombreuses personnalités. Nous avons rencontré une panoplie de jeunes et beaucoup d'entreprises. Mais nous avons été flattés parce que nous avons rencontré monsieur le directeur général du Centre national de réhabilitation des personnes handicapées, Paul-Émile Léger, en la personne du docteur Alexandre Manga, qui a juré la main sur le cœur qu'il était un auditeur fidèle de Royal FM et singulièrement de Jeunesse Éducation. L'occasion faisant dans le larron, nous avons profité pour nous entretenir avec lui dans cet extrait que je vous propose d'écouter. On revient juste derrière pour commenter. Docteur Alexandre Manga, directeur général du Centre national de réhabilitation des personnes handicapées, Paul-Émile Léger, bon après-midi.
4: Bon après-midi.
0: Alors, ce jour se tient donc le Forum national de l'emploi inclusif sous le thème « Construire un marché du travail inclusif, équitable et performant ». Qu'est-ce qui justifie la présence de votre structure ?
4: Mais la présence du CNRPH à ce forum se justifie par le fait que l'une des missions régaliennes du centre, c'est de promouvoir la réinsertion socio-professionnelle des personnes handicapées.
0: Nous sommes en 2026. Quel état de lieu faites-vous de l'inclusion des personnes vivant avec handicap dans des structures aussi bien publiques, parapubliques que des organisations internationales?
4: Le constat est mitigé. Le constat est mitigé parce que, à part les slogans, sur le plan pratique, à part les slogans, on n'a pas beaucoup bougé. On a décollé un tout petit peu, mais si vous faites le tour des structures publiques, privées ou internationales, vous verrez que dans certains cas, il y a même recul. de l'employabilité des personnes vivant avec le handicap. Je dis bien dans certains cas. Mais donc, c'est pour ça que, à côté des efforts faits par certains et le recul fait par d'autres, nous sommes mitigés. Nous sommes mitigés. C'est une question qui nécessite un éveil constant. Il faut qu'on soit, que la société soit constamment éveillée afin que les personnes vivant avec une déficience qu'on appelle les personnes handicapées ne soient plus dépendants de leur famille lorsqu'ils sont diplômés, lorsqu'ils ont fait une formation, qu'ils aient les mêmes droits et si même possible plus de facilité que le valide, parce que la loi le propose, plus de facilité pour soutenir leur propre famille. Et également parce que les familles ont été spoliées pendant toute la maladie de l'enfance des enfants vivant avec un handicap, à telle enseigne que élever un enfant vivant avec un handicap qui devient étudiant et diplômé de l'enseignement supérieur et lui donner un emploi soulage énormément les familles qui ont été privées pendant longtemps des moyens parce qu'ils s'occupaient de ces enfants-là. C'est l'équité. C'est un principe d'équité.
0: Nous sommes dans un contexte où le chômage est presque ambiant. Vous qui êtes un leader d'opinion, quel message à l'envoi de ces jeunes qui se sont rués vers le palais de congrès de Yaoundé pour assister justement à ce forum national de l'emploi inclusif?
4: Mais le message est d'ouvrir leur bouche et de parler, de partager et de parcourir les stands. Parce qu'il y a des chercheurs d'emploi, des donneurs d'emploi, tant pour moi, qui sont là. Il y a beaucoup d'offres qu'on leur propose. Il faut qu'ils soient là, qu'ils aillent dans tous les stands, qu'ils présentent leurs problèmes, qu'ils rentrent dans les forats des personnes qui cherchent un emploi. Outre la structure fêtière qui est le Fonds national de l'emploi, il faut qu'ils cherchent ailleurs dans le privé, parce que le privé est une grande niche. Le privé a une grande niche d'emploi, y compris pour les problèmes, pour les personnes vivant avec un handicap. Ça, c'est le premier message. Il y a également un message pour ceux qui recrutent ou des recruteurs éventuels de pouvoir sortir des sentiers battus. Il faut déstigmatiser, il faut oser employer, oser donner un emploi aux personnes handicapées, à un emploi, non pas avec les barrières physiques que vous connaissez, que vous avez identifiées, mais à chaque poste de travail, il y a des situations où on peut trouver, selon le handicap, un poste de travail adapté à égal diplôme aux personnes valides.
0: Docteur Alexandre Manga, directeur du Centre national de réhabilitation des personnes handicapées, Paul-Émile Léger, vous faites des efforts. Est-ce qu'aujourd'hui, un citoyen vivant avec un handicap devrait encore être dans l'anxiété, dans les lamentations?
4: Non, parce qu'il sent les efforts. J'ai tout à l'heure, lors de mon propos, présenté tout ce que l'État a déjà fait. C'est l'État qui nous défend, c'est l'État qui couvre tout citoyen, qu'il soit handicapé ou valide. Donc si l'État a pris les dispositions à travers les lois, les décrets, la création du centre, de pouvoir faciliter l'éducation, l'insertion par l'éducation et puis la formation professionnelle et puis l'insertion à la fonction publique en levant le verrou de la limitation des âges et puis les quotas l'employabilité des entreprises, les personnes vivant avec un handicap ne doivent pas être anxieuses. Et c'est un phénomène, c'est un problème qui va être résolu de façon progressive parce qu'il faut, arriver à une masse critique. Une masse critique de dirigeants, de dirigeants, que ce soit gouvernementaux ou non gouvernementaux, qui comprennent que donner un emploi à une personne handicapée, c'est vraiment également promouvoir l'inclusion sociale et lutter contre la pauvreté et la marginalisation.
0: Docteur Alexandre Manga, directeur général du Centre national de réhabilitation des personnes handicapées, Paul-Émile Léger. Nous vous disons merci cet après-midi d'avoir répondu aux questions de Royal FM, en général et exclusivement à l'émission Jeunesse et Éducation.
4: Merci également, merci à Royal FM, merci à vous-même, merci au DG de Royal FM à qui je transfère mon bonjour cordial et fraternel. Merci beaucoup.
0: Alain Christian Biabak, vous êtes sociologue, j'aime aller dire des temps modernes. Après avoir écouté hier le bien fondé de la présence du personnel du Centre national de réhabilitation des personnes handicapées, Paul-Aimé Léger, quel commentaire à la suite d'entretien que nous a accordé de façon exclusive le directeur de ce centre?
1: Oui, je suis heureux d'intervenir sur ce thème. Je suis heureux déjà de voir que des initiatives pareilles existent. Et je suis aussi heureux de voir plus ou moins dans les mots, dans le discours, que la question de l'emploi des personnes handicapées ou alors des personnes ayant un handicap, qu'il soit mental, physique ou autre, puisse être au centre de leurs intérêts, c'est-à-dire de l'intérêt du directeur du Centre national des handicapés. Et encore ce forum, qui est une très belle initiative que je crois il faudrait absolument soutenir, Forum national de l'emploi inclusif. Parce que en sociologie, nous avons souvent fait des recherches qui ont permis de découvrir qu'il y a des personnes qui ne peuvent pas avoir de l'emploi à cause de certaines barrières qui peuvent être physiques, la santé, qui peuvent être aussi malheureusement culturelles. Souvent, on a eu des cas de tribalisme dans certains cas où des gens, parce qu'ils sont de telle ethnie, de telle tribu, de telle zone, on retrouve qu'ils ne sont pas assez représentés. Or, quand on parle d'emploi inclusif, cela suppose que l'emploi, c'est un droit pour toute personne, quelle que soit la condition sociale ou la condition sanitaire, bon, la condition dans la santé. L'emploi reste un droit, d'autant plus que l'emploi, c'est un élément clé de l'intégration sociale. Parce que ceux qui n'ont pas d'emploi, qui n'ont pas d'emploi décent, sont des gens qui ne sont pas intégrés socialement. Or, l'intégration sociale est nécessaire pour la cohésion sociale et aussi pour la construction, le vivre ensemble et l'unité nationale.
0: Très bien. Arsène Fabrice Zibi, dans notre entretien, moi j'ai retenu qu'il faut déstigmatiser l'emploi au Cameroun.
2: Oui, il faut véritablement le déstigmatiser. Je dirais même qu'il faudrait le libéraliser. Parce que lorsqu'on parle d'emploi, ceux qui sont des personnes dites handicapées ou alors qui ont des handicaps physiques ont vraiment du mal à trouver des emplois. Ce n'est pas qu'ils ne soient pas compétents, ils sont même parfois plus compétents que les personnes valides, mais malheureusement, à cause de ce phénomène de stigmatisation, de ce phénomène de marginalisation, ils sont souvent mis à l'écart. C'est bon qu'il y ait des initiatives pareilles pour les encourager, pour leur montrer qu'ils peuvent également être égaux aux autres. Vous savez, nous sommes enseignants. Lorsque vous tenez ces enfants-là dans des salles de classe, vous voyez les efforts qu'ils fournissent pour pouvoir se hisser au niveau des autres. Vous voyez les efforts qu'ils font pour pouvoir avoir les mêmes diplômes que les autres. Et vous voyez comment, sur un emploi, ils peuvent être également compétents. On les met de côté uniquement parce qu'ils sont victimes d'un handicap qu'ils n'ont pas cherché. Ça fait plus mal. Donc, je dirais comme sur l'eau qu'il faut vraiment continuer avec ces initiatives-là. Et surtout même, encourager le secteur privé. Pourquoi pas aller mettre au travail et même encourager l'auto-emploi, parce que beaucoup d'entre eux, malheureusement, n'étudieront pas la fonction publique, mais peuvent s'auto-employer en créant des projets, en ayant des élevages, des porcheries et consorts, ce qui les rendra autonomes. Parce que rappelez-vous, être handicapé ne vous astreint pas d'avoir des familles. Ils sont des chefs de famille, des mères de famille, soumis aux mêmes obligations que les chefs de famille et les mères de famille valides.
0: Très bien. Alors, nous tirons chapeau bas à l'initiateur de ce projet qui n'est autre que un panéliste de jeunesse éducation à la personne de M. Éric Edan, qui a pris donc cette initiative et qui est accompagné et parrainé d'ailleurs par le ministère de l'Emploi et de la Formation professionnelle. Pendant 2 jours, il y aura des tables rondes, des rencontres B2B pour faciliter le recrutement et pourquoi pas la formation des jeunes qui vivent avec un handicap et surtout de toutes les couches vulnérables. Lorsque je l'ai dit, je vais donc accueillir le quatrième invité de ce soir. Il s'agit de Daniel Soko. Il est donc enseignant de lycée hors échelle et ancien proviseur dans plusieurs lycées du Cameroun. Il nous fait ainsi l'honneur d'être là ce soir. Monsieur le proviseur, bonsoir, bienvenue.
5: Bonsoir, Bertrand, voilà. L'honneur est bien. Quelle grande joie de retrouver encore ce studio. Parti, c'est mourir un peu. Et arriver ici, c'est comme si c'était une sorte de résurrection. en profiter pour vous dire un bonsoir particulier à tous nos fans qui nous écoutent. Donc je crois que je suis de retour et nous serons de temps en temps ensemble.
0: Très bien, merci beaucoup pour cette certitude de votre présence de façon régulière et même récurrente ici à Jeunesse Éducation. Vous gardez la parole, on vous donne ce biscuit hein, parce que vous êtes un invité qu'on n'a pas vu depuis. Bilinguisme et éducation inclusive, le ministère des enseignements secondaires lance les aignettes spécialisées. Est-ce une bonne nouvelle?
5: Oui, il faut le dire, c'est une très bonne nouvelle. Et c'est incroyablement pertinent et je crois que il y avait comme si on avait lésé une époque, n'est-ce pas, nos amis qui étaient de langue, parce que les lycées d'enseignement technique étaient beaucoup plus, n'est-ce pas, ou alors les établissements étaient beaucoup plus, n'est-ce pas, francophones. Et il faut dire qu'il y a donc une partie des apprenants qui étaient un peu lésés. Et je crois que la technique, comme toute autre, je dirais, discipline ou alors art, a besoin du bilinguisme. Parce que la langue, n'est-ce pas, est le socle. De tout apprentissage. Et je crois que lancer des établissements bilingues, c'est véritablement fait corps avec nos institutions qui prônent le bilinguisme, le français et l'anglais.
0: Merci beaucoup pour ce premier jet. Je tiens à rappeler que la thématique centrale dont nous allons dérouler tout de suite et maintenant porte sur la création de 17 nouveaux CETIC. Entendez collèges d'enseignement technique, industriel et commercial dans plusieurs villes du pays. Enjeux et perspectives. Alors, nous avons un ancien responsable, un ancien chef d'établissement sur le plateau. Comment ne pas commencer par lui poser cette question? Pourquoi l'État du Cameroun décide-t-il de créer de nouveaux CETIC seulement en 2026?
5: Bon, je ne sais pas, je ne peux pas dire avec exactitude ce qui peut être à l'origine d'un tel engouement en 2026, mais sinon, nous savons que chaque année et chaque rentrée, le gouvernement crée toujours des nouveaux établissements. Mais je crois que les CETIC, ça peut, n'est-ce pas, montrer, d'ailleurs vous avez parlé des enjeux, c'est que tout à l'heure on parlait de l'employabilité. Alors des CETIC qui voient la mort des SAR qui existaient à l'époque, alors les SAR ont presque disparu, alors il faut créer justement des CETIC. Alors, et nous savons que c'est en réalité un moyen terme pour l'emploi et surtout approcher, n'est-ce pas, des établissements, des apprenants. Malheureusement, bon, je crois qu'on va essayer de voir cela. Mais sinon, l'idée de créer des établissements, déjà, ce n'est pas une mauvaise chose. Le problème maintenant, ça sera, quand on va le voir tout à l'heure, déjà, ce n'est pas une mauvaise chose. Le problème maintenant,

0: Pour les élèves, pour les parents.
1: En réalité, ça devait changer beaucoup de choses. Vous voyez, les parents aujourd'hui, comme on parlait tout à l'heure de l'emploi, les parents aujourd'hui trouvent que ces établissements sont une sorte de panacée. C'est-à-dire qu'un enfant qui est passé par le CITIC peut s'auto-employer, peut facilement, même après 2 ans, se mettre à fabriquer des bancs, dépanner les pannes
0: Mais
1: d'électricité.
0: est-ce que ça, c'est pas le regard de l'extérieur?
1: Bon, c'est
0: Dans
1: ce
0: les
1: que.
0: faits, est-ce que
1: Dans
0: c'est...
1: les faits, le problème, c'est que, comme on dit, alors, il y a un créé. Entre créer et ouvrir, c'est parfois deux choses bien différentes. Bon, et même quand on ouvre, c'est une ouverture de façade. Alors, le véritable problème, un établissement technique, un CETIC, demande déjà beaucoup d'enseignants, parce qu'il y a beaucoup de disciplines. Demande beaucoup de machines pour commencer, mais généralement, ces établissements créés sont jetés en pâture à eux-mêmes. C'est ce qui n'existe véritablement que sur le papier.
0: Voilà, ça c'est vous qui le dites. Hein. Faut-il privilégier, Hassan Fabizibi, faut-il privilégier la quantité ou la qualité des écoles?
2: Je pense que ce n'est pas un problème ni de quantité ni de qualité. C'est plutôt un problème d'orientation. Je pense qu'au Cameroun et même en Afrique subsaharienne, nous avons longtemps orienté notre scolarité vers ce qui était la bureaucratie. On pensait à tort que pour faire la bonne école, pour réussir à l'école, il fallait faire ce qu'on appelle le long crayon, c'est-à-dire les séries qui ouvraient aux humanités et consorts. Or, ces écoles qui sont pratiques, qui sont spécialisées, permettent également de s'en sortir. Et le Cameroun aujourd'hui, comme tous les autres pays africains, évolue plus vers l'auto-emploi, évolue plus vers la libéralisation de l'emploi, vers ce qu'on appelle la spécialisation. Ça veut dire que l'enfant ne fait plus l'école pour acquérir des savoirs à ne pas appliquer, mais il les acquiert pour être beaucoup plus utile à son pays. Alors, un CETIC, c'est 4 ans de formation. Au bout de 4 ans, tu formes des maçons, tu formes des menuisiers, tu formes des charpentiers, tu formes des chaudronniers et tout ça. Ça veut donc dire que c'est des gamins qui, à moyen terme, peuvent commencer à être autonomes eux-mêmes. Ils ne vont plus dépendre de quelqu'un. Maintenant, il y a ce volet stigmatisation qui, heureusement, au fur et à mesure des années passent, commence à disparaître parce que, au fur et à mesure, on les considérait comme des parias, comme ceux-là qui n'avaient pas une bonne structure scolaire, comme ceux-là qui étaient des sous-élèves. Mais aujourd'hui, on se rend bien compte que ce soit par la quantité des programmes, par leur qualité, qu'ils n'ont rien à envier aux autres. Donc, je pense que l'État ferait même mieux de ne pas créer 17, mais de créer au moins 100 CETIC pour que les élèves et les apprenants puissent être plus pratiques. Et puis, de diversifier l'offre en termes d'enseignement. Au départ, les CIC, c'était seulement la maçonnerie, la menuiserie, l'habillement et puis l'économie familiale. Aujourd'hui, on a d'autres filières. Pourquoi ne pas y enseigner de l'informatique? Pourquoi ne pas élever le niveau en étant vraiment pratique dans la formation pour que les apprenants, au bout de 4 ans, au lieu d'être encore des charges pour les familles, puissent plutôt commencer à être d'un apport sérieux? Vous voyez aujourd'hui combien on a du mal à trouver des ouvriers compétents dans les chantiers en chaudronnerie, je ne sais pas moi, en ferraille et consorts. C'est le rôle de ceux-là qui donc. Et le marché est ouvert. Hein. Je pense qu'ils sont spécialistes que le marché est très ouvert et que d'autres viennent s'en approprier.
0: Ok, c'était juste le préambule, hein, des questions pour ouvrir la réflexion. Allons-y pas à pas parce que nous avons catégorisé nos échanges. Commençons par les enjeux d'accès à l'éducation. Jean-Patrick, la création de nouveaux CETIC règle-t-il vraiment le problème de surcharge dans les CETIC déjà existants, que ce soit en zone urbaine ou alors en zone rurale?
3: Je pense que monsieur le proviseur a fait le tour de la question, hein, au cours de ces deux interventions. Mais je vais donner ma modeste contribution. J'ai lu cette note qu'il a créée et mon attention a été retenue par trois faits. Le premier, c'est le nombre 17. Si je considère que le Cameroun a 10 régions, 58 départements et 360 arrondissements, le nombre me semble peu. Le deuxième fait, c'est l'ordre d'enseignement technique qui peut amener à se demander mais pourquoi technique seulement et pas général. Et le troisième fait, c'est la localisation. Les 17 établissements sont tous en zone rurale ou tout au moins semi-rurale. Et ces trois considérations m'ont permis donc de voir deux enjeux majeurs. Je pense que cette création répond premièrement à la volonté de rééquilibrer la carte scolaire. Et deuxièmement, à l'insertion professionnelle. Si je reviens dans la

0: carte scolaire, parce que nos éditeurs doivent nous comprendre qu'est-ce que c'est. C'est un outil de planification et d'organisation qui permet de faire la répartition des écoles, du personnel enseignant et du matériel à travers le Cameroun. Donc, il me semble que de temps en temps, des consultations sont faites comme une forme de recensement qui permet de savoir où il y a besoin d'écoles, où il y a besoin de personnel, où il y a besoin d'équipement. Et c'est en fonction, donc, justement, de ce sondage qu'on décide de la création d'un établissement à tel ou tel endroit. Vous allez donc constater que la création de ces 17 établissements, quand vous regardez les zones où ils sont créés, peuvent amener à résoudre le problème de ce que je vais appeler l'équité sociale. Les enfants qui entrent en première année, généralement, sont entre 12 et 15 ans. Et si on ne rapproche pas l'établissement d'eux, généralement, ça crée une forme d'exode rural précoce. Si je prends l'exemple de mon village, hein, je fais un clin d'œil à tous qui sont là-bas, Boxon, on est à 12 km des écans. Un enfant de 12 ans qui réussit, qui passe le concours d'entrée en première année, ne peut pas partir tous les jours du village pour le lycée technique, qui d'ailleurs n'est pas au centre-ville des écans, qui est encore 4 km de là. Il ne peut donc pas faire 16 km tous les jours. Il faudrait donc que l'établissement se rapproche de lui. Deuxième problème, si vous avez bien observé, la plupart des établissements d'enseignement technique étaient concentrés dans les zones urbaines. Et de plus en plus, je pense que c'est depuis le ministre Bapès et avec la succession de tous les autres ministres,
1: On a un peu éclaté.
0: oui, qu'on a commencé à multiplier ces établissements ailleurs. Mais il y a également que j'ai regardé un site qui a été ouvert, je crois que c'est à Zidim, qui est une localité proche de Mokolo. Et dans cette localité, j'ai fait un sondage et j'ai appris que la filière électronique était assez rare. Et donc, dans ce nouveau CETIC, on a créé 5 nouvelles filières, parmi lesquelles la filière électronique. Donc, c'était aussi pour répondre à ce besoin-là. Maintenant, sur le plan de l'insertion professionnelle, je pense que l'essentiel a déjà été dit. L'enseignement technique est un moteur essentiel pour lutter contre le sous-emploi des jeunes. À partir du moment où on sait que en 4 ans, comme il a précisé, on peut apprendre un métier qui peut nous permettre d'être opérationnel. Donc,
1: Ce sont les enjeux sociaux hein, qu'on va. N'allez pas vite en besogne. J'ai dit que l'émission était. On a catégorisé hein, nos prises de parole. On était là sur l'enjeu d'accès à l'éducation. Allons-y sur les enjeux de financement ou alors les enjeux financiers et logistiques. Qui finance la construction d'un établissement scolaire, monsieur le proviseur? Est-ce l'État? Est-ce les mairies? Les partenaires ou alors les parents?
2: Comme je le disais dès l'entame de ma prise de parole ici, là, en réalité, c'est l'État. Il revient à l'État de créer et de construire des établissements.
1: En réalité, c'est l'État et en vérité,
2: La vérité est tout autre. Allez, quand vous allez sur le terrain, même des autres établissements, je prends un cas où j'ai été proviseur à Bangassina. Et Bangassina, il y avait. Non, non, je prends le cas de Nitoukou. À Nitoukou, il y avait deux salles de classe construites par l'État. Sur les 20, combien de salles que j'ai pu avoir, c'était plus cela. Malheureusement, il y a un double jeu. Je ne sais pas à qui ça profite. Alors, l'État va vous dire de ne pas construire quelque chose de définitif, parce que il revient à l'État de le faire. Mais pendant combien de temps? On attend, on attend, on attend.
1: Et à la fin, le
2: À la
1: définitif, ça
2: fin,
1: devient du
2: ça devient
1: définitif provisoire.
2: provisoire. Donc, c'est en réalité la communauté éducative aujourd'hui, pour dire vrai, l'association des parents d'élèves, qui se bat pour essayer de mettre sur pied quelques infrastructures. Et de l'autre côté, les élites, comme je vous ai dit, parfois cette création, vous avez dit, le collègue parlait de la carte scolaire et la répartition, mais ce n'est pas toujours le cas. Il y a des zones qui en ont besoin, qui n'ont pas cette chance, et les zones qui n'en ont pas, mais qui ont eu. C'est-à-dire qui ont bénéficié de la création. Pourquoi? Parce qu'il y a quelque part tapis à l'ombre, parfois un député, parfois tel, qui se bat pour sa campagne dit que bon, vous avez eu tel établissement, c'est moi. Donc la création parfois d'un établissement
1: repose sur l'aspect politique.
2: Alors, et ce monsieur, parfois, il crée, mais pour la construction, parfois, ils sont défaillants. Bon, donc, il faut s'attendre à ce que lorsque le jeune, peut-être le collègue qu'on nomme nouvellement pour ouvrir ses établissements, il doit être un fin diplomate pour utiliser et les élites et les parents d'élèves pour pouvoir mettre sur pied un premier bâtiment ou alors une salle qui pourrait permettre. Et très souvent, ces établissements créés vont loger, si je peux dire, dans les établissements primaires qui existent pour lancer. Donc, l'État, en fait, je ne sais pas, ça dit, mais
1: la charrue avant les bœufs.
2: Au lieu d'abord de construire, alors on nomme, on demande d'ouvrir, alors que rien n'est fait prêt pour l'ouverture, c'est-à-dire effective, de ces établissements.
1: Voilà. Alain Christian, dans la préparation, ça je l'avoue, à Mondo Vision, dans la préparation de cette émission, nous avons parcouru plusieurs reportages de nos confrères de la télévision nationale et c'est pour mettre que de l'eau à ce qu'a dit M. le proviseur. Là-bas, nous avons constaté effectivement qu'il y avait des établissements de l'enseignement secondaire général qui étaient créés, mais qu'il n'y avait pas de matériel. C'est-à-dire, pour le cas d'espèce, si nous sommes dans des CETIC, on peut créer des CETIC qui seront sans eau, sans électricité, sans laboratoire, sans bibliothèque ou autre matériel expérimental pour le bon apprentissage des élèves. Est-ce que dans ce contexte-là, dans cet environnement-là, est-il possible que ces CETIC créés soient efficaces et efficients pour les apprenants?
3: Oui, c'est le souhait et c'est la volonté. Si on veut un pays qui se développe, il le faut. Et je crois que déjà en termes d'intentionnalité, c'est plutôt une bonne chose que d'avoir ces centres, je crois, on dit collège d'enseignement technique, industriel et commercial, c'est ça le CETIC.
2: Oui.
3: Donc en créer, ça montre que l'État, du moins, n'est pas insensible à nos critiques et à nos remarques. Parce qu'on a toujours eu à critiquer l'enseignement général, c'est-à-dire avec l'enseignement général, les enfants développent les compétences académiques, mais ils n'en développent pas des compétences professionnelles. Or, avec les centres, les collèges d'enseignement technique, industriel et commerciaux, bon, je crois qu'ils vont développer des compétences professionnelles. Du moins, mais pour y arriver, il faudrait aussi qu'il y ait une logistique dans ces établissements qui accompagne la formation. C'est-à-dire, si vous avez, bon, j'en ai vu par exemple, c'était pas un collège d'enseignement technique, c'était plutôt un centre de formation professionnelle. Dans les métiers de la vie des avions, tous ces métiers-là, mais qui n'avaient pas de code PIT, c'est-à-dire pour pouvoir simuler du moins qu'on est dans un avion, on est obligé d'aller en France, d'aller dans d'autres pays, et ça augmente le coût de la formation. Donc dans chacun de ces enseignements, de ces collèges, il faut qu'il y ait la logistique qui accompagne, dont l'État devrait faire assez d'efforts, et peut-être aussi les privés, parce que l'éducation, ce n'est plus une affaire d'État, entité abstraite, c'est l'affaire d'une communauté éducative où il y a des parents, il y a des élites, que ce soit des élites politiques ou des élites économiques, et il y a des entreprises, du moins, pour essayer de concrétiser cette volonté salutaire. À côté de ça, moi, c'est un plaidoyer, il ne faudrait pas qu'on reste uniquement avec des encadreurs académiques. Il est aussi important que ceux qui ont des expériences professionnelles, même s'ils n'ont pas des diplômes académiques, puissent venir faire bénéficier de leur expertise aux apprenants. Parce que nous sommes trop restés dans un cadre où des gens qui ont des diplômes académiques, ce qui n'est pas mauvais, viennent donner la formation. Moi, je pense que dans le monde professionnel, la compétence professionnelle, il y a beaucoup d'autres paramètres qui y entrent et dont l'enfant a souvent besoin, notamment les simulations en entreprise. Et là, il n'y a que des professionnels, des gens qui ont déjà eu à travailler dans les entreprises, dans les domaines, dans le champ de savoir que les centres vont offrir aux enfants. Je crois qu'avec cet apport-là, c'est-à-dire des académiciens, des professionnels, qui s'associe avec une bonne logistique pour donner une formation aux enfants. À ce moment, je crois qu'en 4 ans, ils seront à la pointe. Mais si on reste dans notre schéma classique, toujours des académiciens, des théoriciens, je crois qu'à la fin, on va en produire encore des théoriciens, malgré qu'on appellera cela centre d'enseignement... collège d'enseignement technique, industriel et commercial. Je vais y arriver.
1: D'accord. Allez, Jean-Patrick, mais comment éviter que cette éthique devienne à la longue des coquilles vides?
0: Bon, ce qu'il faut reconnaître d'entrée de jeu, c'est que tous les domaines d'activité répondent au même triptyque, une mission, des hommes et des moyens. Si vous enlevez un élément parmi les trois, ça devient compliqué. Et donc, comme les précédents orateurs l'ont dit, si on crée des sites, on les ouvre et qu'il n'y a pas des infrastructures nécessaires, encore que là, on parle des infrastructures, mais parfois le problème, c'est le personnel. Parce qu'il est arrivé aussi qu'on ait des établissements dans lesquels le seul personnel de l'État, c'est le chef d'établissement. Ça existe. Donc, comment faire qu'il fonctionne? Je pense que M. le proviseur, qui est assez expérimenté, qui a certainement vécu cette situation, vous a fait une belle description tout à l'heure de ce qui se passe habituellement sur le terrain. Il faut, pour le chef d'établissement, faire preuve d'une grande ingéniosité pour fédérer toutes les forces vives qui pourraient contribuer à l'apport en termes matériels, en termes d'équipement, en termes de ressources humaines pour le fonctionnement de l'établissement. Et d'ailleurs, j'ai observé un autre phénomène, c'est que, étant donné que la carte scolaire est aujourd'hui de telle sorte qu'il y a des établissements un peu partout, lorsqu'on crée un établissement dans une zone où il n'y a pas toutes ces ressources que je cite, certains parents préfèrent envoyer leurs enfants un peu plus loin où ils auront la garantie d'avoir les ressources nécessaires. Et il est arrivé que certains établissements soient fermés. Je peux citer ici un CETIC qui est voisin de mon village, le CETIC de Mapane, qui existe sur les papiers mais qui n'est plus ouvert parce que justement il a été créé, il n'y avait aucune salle de classe. Bon, peut-être que le chef d'établissement a manqué d'ingéniosité comme les autres pour mobiliser toutes les ressources qui auraient pu faire que l'établissement fonctionne. Finalement, il est fermé. Et j'apprenais d'ailleurs que bien qu'il soit fermé, le personnel affecté est toujours personnel du CETIC de Mapandon. Simplement, selon le contexte, selon la zone, il faut simplement que le chef d'établissement fasse preuve d'ingéniosité et qu'il ait un peu de chance pour pouvoir mobiliser toutes les ressources nécessaires au fonctionnement de son établissement.
1: Êtes-vous pour ou contre, n'est-ce pas, la création, la construction des nouveaux CETIC dans vos villages, dans vos quartiers, dans vos villes résidentielles? Vous pouvez nous appeler parce que vos claviers comptent au 640 61 38 42, 640 61 38 42, 671 15 73 21, 671 15 73 21, parents, membres de la communauté éducative. Alors, auditeurs, vous écoutez cette émission, êtes-vous pour ou contre la création des nouveaux CETIC dans vos quartiers, dans vos villages, dans vos localités? Eh bien, vous pouvez nous appeler parce que vos claviers comptent.
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1: Voilà, on va aller sur la 2, prendre de ce premier auditeur le maillot jaune de cet après-midi. Au téléphone, allô.
5: Oui, Bertrand. Oui, Dankasava.
1: Dankasava, bonsoir.
5: Oui, bonsoir, Bertrand Bois. Je salue tous tes invités et les auditeurs de Royal FM. Moi, je suis pour la création de différentes fétiques. En plus, c'est très peu. Et j'ai toujours dit, moi, je suis un fruit du CETIC. Il ne faut pas créer tellement le CETIC là où on va enseigner la théorie sans la pratique. Donc, il faut créer les ateliers les ateliers des maçons, les ateliers des électroniciens, des électriciens, les ateliers des menuisiers, des gens qui font la couture, et les ateliers des commerçants. Parce que moi, j'ai fait la section commerciale. Et nous, notre atelier, c'était la dactylographie. À l'époque, il y avait la dactylographie. Et nous, on partait dans notre atelier pour faire les frappes. On nous apprenait à centraliser, à frapper les correspondances. Donc, je pense que la théorie sans la pratique n'est rien. Et en plus, à la salle Ouattara, j'ai construit 10 lycées professionnels en Côte d'Ivoire. Ça a coûté 1 milliard de francs CFA. Et chaque lycée professionnel là-bas a été doté d'un dortoir et des ateliers. Donc je pense que c'est une très bonne chose. Et j'aimerais qu'un tel statut soit implanté dans mon quartier, rue Mangier. Bye bye.
1: Bye bye. Allez, merci d'avoir appelé vos clavis compte comme Don Kassava. Vous pouvez nous appeler au 640 61 38 42, 640 61 38 42, 671 15 73 21. On repasse sur la 2 au téléphone. Allô?
6: Oui, bonsoir.
1: Bonsoir, je vous appelle comment?
6: Papa François de Vienne.
1: Papa François, nous vous écoutons.
6: Oui, personne a été là. En 1963, j'ai fait un travail de toute ma vie à Pouma. En 1963. Arrivé à Yaoundé en 66, il y avait un seul lycée technique commercial. Lycée technique commercial de Noir-Félix. Et ça a fait qu'il dit, c'est pas jusqu'aux années 71, il s'est monté à obtenir. Il n'y avait aucun lycée technique commercial. Et même pas de établissement commercial. De commercial. Alors, si on a créé, on pense à créer au dérivé éthique, je vais encourager le gouvernement.
1: Mm-hmm.
6: Il ne faut pas qu'on fasse les actes de naissance avant la naissance. Je n'ai jamais dit. Donc, qu'un parent n'a fait l'acte avant la naissance de son enfant.
1: Mm-hmm.
6: Ce que je veux dire par là, construis d'abord et après le créer. Pas créer le petit sur les papiers, mais sur le terrain. Il n'y a même pas les bâtiments. Je vais faire commencer par là et continuer. C'est ce qu'il fallait faire depuis plus de 50 ans.
1: Mm-hmm.
6: Il fallait la technique pour se développer. Excusez-moi, le doctorat en lettres, ça ne peut rien faire ce mouvement. Non, pas, je ne peux pas dire que ça ne peut rien faire, mais ce n'est pas ça qui va développer le pays. Je fais la technique.
1: D'accord.
6: Pour moi, si on commence à créer, il y en a à le faire, mais aussi que ce soit opérationnel. Merci.
1: Allez, merci beaucoup, Papa François, pour votre contribution. On va embrayer sur l'enjeu social à Saint-Fabius et Zibi. Est-ce que la création d'esthétiques va-t-elle booster l'économie locale? C'est-à-dire selon la localité dans laquelle l'esthétique a été créée. Bon, on repart d'abord au téléphone sur la une. Au téléphone, allô?
7: Allô? Bonsoir.
1: Bonsoir, je vous appelle comment?
7: Michel Toukam.
1: Oui, Michel nous appelle depuis quel quartier?
7: Je vous appelle depuis Mban.
1: Ok, nous vous écoutons en une minute.
7: Oui, je voulais dire sincèrement, la problématique est trop pertinente, mais seulement nous avons toujours mis la charrue avant les bœufs. C'est-à-dire, nous avons toujours créé l'acte de naissance, comme le président Hortier venait de dire avant d'accoucher l'enfant. Je pense pas, pour ma part, si nous voulons créer des sites partout, c'est bien de le faire, mais pour qu'elle continue, regardons dans notre environnement. Pourquoi ne pas faire des caps en macabo, les caps en patate et tout le reste, et envoyer des enfants aux chiens cultivés pour développer le Cameroun? Pourquoi nous devons toujours penser à avoir des sites qui ont des coquilles vides, sans laboratoire, sans rien. Donc, commençons d'abord par penser même le système éducatif, avant même d'entrer dans la création des établissements. Parce que si nous avons déjà un bon système, si on sait quelle est la qualité des produits que nous voulons former, qu'est-ce que nous voulons à la fin, on peut créer autant que possible. C'était là ma contribution.
1: Allez, merci beaucoup. Hein. On va repartir sur l'autre ligne. Au téléphone, allô.
8: Oui, bon après-midi à vous en studio.
1: Bon après-midi. Je vous appelle comment?
8: C'est ma fille, l'africanologue.
1: De quel quartier?
8: Le quartier Ekounou.
1: Allez, nous vous écoutons donc en une minute.
8: À moins d'une minute même, peut-être 30 secondes ou moins.
1: Vous êtes le meilleur, allez-y.
8: L'école doit correspondre aux ressources naturelles. À l'endroit où il y a le bois, c'est à cet endroit qu'on doit créer l'école technique pour tous les métiers du bas, c'est-à-dire de la maternelle à l'école supérieure. L'endroit où il y a le poisson, où il y a l'eau, c'est là-bas où on doit créer un CETIC pour s'occuper de tout ce qui est hydrique. À l'endroit où il y a les mines, c'est là-bas où on doit créer de la maternelle à l'université. Concernant les ressources naturelles, ainsi, celui qui naît avec les ressources, grandit dans les ressources, va à l'école de ces ressources et apprend à les transformer.
1: Vous avez l'impression que dans notre contexte, cela n'est pas respecté?
8: Parfait. Comment peut-on créer l'école du bois, l'école du bois à Yaoundé? Est-ce qu'il y a le bois à Yaoundé? Il y a le bois à l'est, il y a le nord-est. L'école de Nîmes devrait se retrouver au nord, devrait également se retrouver à l'est où il y a ces minerais. Et ça ne doit pas seulement... Là, on est en train de prendre le serpent par le milieu.
1: Et il risque de nous mordre.
8: Oui, il risque de se retourner et vous mordre. L'école commence à la maternelle. Ça commence à la maternelle. Comment peut-on commencer par créer l'école secondaire ou l'école primaire du bois?
1: La question reste posée.
8: L'école maternelle du bois, où est l'université du bois? Je cite le bois parce que je peux citer une autre ressource. Où est le système éducatif qui correspond aux ressources naturelles qu'on retrouve à un endroit du berceau jusqu'à l'université? Je reste à l'écoute.
1: Allez, merci de rester fidèle à Royal FM. L'école doit correspondre aux ressources naturelles, dixit le dernier auditeur. Cela correspond à nos questions. Est-ce que la création d'un CETIC peut booster l'économie locale?
9: Je pense que tous les auditeurs qui ont posé des questions ou alors qui ont pris des contributions ont répondu à cette question. L'école peut booster et l'école doit même booster. Si on prend en compte le volet communauté éducative, ça veut dire que l'école, ce n'est pas seulement l'État. L'État peut bien créer une école, mais les élites, la communauté éducative peut concourir à ce que cette école-là soit plus efficiente. Je prends un exemple. Qu'est-ce qui empêche une élite d'une localité de faire un don d'un atelier à son CETIC, par exemple? Qu'est-ce qui l'empêche d'amener un matériel didactique qui va aider les apprenants à sa localité? Ça se fait. S'il construit seulement une salle de classe, pourquoi ne pas penser à plus? Donc, moi, je pense qu'aujourd'hui, on ne peut pas tout prendre et poser sur la tête de l'État. Si je prends une région, pas pour stigmatiser, mais à l'Ouest, par exemple, comment ça se passe? L'État crée et les élites qui sont dans la localité construisent des salles de classe, mettent...
1: Dans le sillage du développement participatif.
9: Et ça permet à ce que le produit qui sort de là soit un produit adapté et commence à profiter d'abord à la région. Parce que l'OCDIC, ce n'est pas pour que celui de Mangasina aille travailler à Saint-Marchais-Moi. Non, l'élève qui sort de Mangasina commencera par travailler là en Mangasina. Ça va transformer le bois de Mangasina. Les élites seront mieux en Mangasina et qu'on sort. Donc, je crois que si les élites et la communauté éducative pouvait s'approprier ces concepts-là et ne pas seulement attendre de l'État qui puisse tout faire parce que l'État ne peut pas tout faire. Il faut donc aujourd'hui que le monde évoluant, les données ayant changé, que l'élite, la communauté éducative accompagne l'État en fournissant aux écoles qui sont créées déjà le matériau qui va permettre aux apprenants d'être mieux formés et d'être plus utiles.
1: Alain Christian, n'est-il pas impérieux d'avoir des homos au Cameroun au regard de la modernisation et de la mondialisation des CETIC ou alors des établissements spécialisés en agriculture, en numérique, en élevage, en TIC, ainsi de suite?
3: Bien sûr, le monde est très dynamique. Les choses changent très vite. Et l'école aussi devrait s'adapter. Mais pas uniquement à la dynamique externe. D'abord à la dynamique interne. Parce qu'on a aussi trop évolué, et j'ai toujours critiqué ça. en rapport à la dynamique externe. Ça dit quoi la dynamique externe? Ça veut dire les impératifs des autres pays qui ont des niveaux de développement et des orientations qui ne sont pas nécessairement les mêmes que les nôtres. Nous, nous avons des exigences en fonction de notre situation géopolitique. On a des urgences. Il y a les questions de chômage. Dans le domaine de l'éducation, on a toujours dit ligne d'adéquation, formation, emploi. On a souvent critiqué l'extraversion de notre formation, très tournée vers, en fait, vers l'adaptation aux exigences des pays, entre guillemets, développés, sans trop vouloir s'adapter à notre environnement socio-culturel et même naturel. Donc, je crois que lorsqu'on a tenu compte de ça, notre école devrait, bien sûr, s'adapter d'abord à la dynamique interne. C'est-à-dire quoi? Et là, je crois que quand je regarde ce qui se passe, l'État n'est pas insensible. L'État fait des efforts d'adaptation, l'État, entité abstraite, sachant que l'État, au sens sociologique, c'est nous tous. Et chacun devrait accompagner cette action pour qu'elle devienne efficace. Et à ce l'ayant dit, la première question, la question qui préoccupe beaucoup plus la jeunesse, c'est la question d'emploi, de formation, les questions de chômage. Et moi, j'ai toujours été partisan de la théorie selon laquelle vous n'avez pas de compétences. Le monde de l'emploi est très compétitif, c'est un problème. Mais avec la venue de ces collèges-là et autres centres de formation professionnelle et aussi instituts, je crois qu'il y a quand même une offre qui s'installe, sauf qu'il faudrait les accompagner. Moi, je trouve que pour les formations professionnelles qui ne durent que 2 ans, c'est peu, même s'il y a des génies qui en sortent. Dans les pays qui se développent, des gens font des formations professionnelles depuis le bas âge et ils deviennent très, très pertinents, très puissants et des leaders dans ce monde et ceux qui nous fabriquent des téléphones derniers technologiques parce que l'enfant a été formé depuis le bas âge. Nous, depuis le bas âge, c'est d'abord trop l'académie et on devient de très bons académiciens. Ça, c'est un changement qu'il faudra associer à cette volonté qui est déjà bonne, c'est-à-dire celle de créer des centres, des collèges d'enseignement technique, industriel et commercial. Mais à côté de ça, je crois que si ces centres sont bien structurés et que les choses sont comme il faut, il y aura dorénavant une main-d'œuvre qualifiée, capable. Lorsqu'on lance un projet structurant ici au Cameroun, peut-être on veut construire le palais, l'Assemblée nationale ou peut-être un autre palais, je ne sais pas quoi. On n'a pas toujours besoin de prendre la main d'œuvre ailleurs.
1: D'accord.
3: On appelle des gens qui ont été formés ici et là, tout le monde est content, tout le monde participe au projet de développement du pays.
1: On n'est pas à la technique là-bas au téléphone, allô?
10: Allô, bonsoir, M. Mboua.
1: Mamak Aurel depuis le lycée de Chegnien.
10: C'est ça.
1: Alors, comment se porte le lycée?
10: Oh, le lycée se porte bien, d'autant plus que, bon, le lycée a eu des résultats vraiment encourageants lors des examens BPC et baccalauréat. Donc,
1: d'accord.
10: Nous sommes optimistes pour la suite.
1: D'accord. Vous êtes plein pied dans la thématique. Alors, vos clavis comptent. On vous donne de façon exceptionnelle 1 minute 30.
10: Ok, merci beaucoup. Je salue d'abord votre riche panel et vos nombreux auditeurs. Voilà. Mmh. Je commencerai d'abord à dire que lorsqu'on parle de CETIC, c'est bien sûr un collège d'enseignement technique, industriel et commercial. Et ce qu'il faudrait maintenant dire au niveau des enjeux, puisque de plus en plus on constate que les CETIC sont créés un peu partout sur l'étendue du territoire national, les enjeux que nous pouvons répertorier, par exemple, l'inadéquation de la formation emploi, parce que les CETIC ici permettent de former les jeunes aux métiers pratiques, par exemple l'électricité, la maçonnerie, la couture. Et aussi, les CETIC sont créés, n'est-ce pas, pour la réduction de l'exode rural, et notamment pour lutter contre le chômage. Parce que vous savez que la plupart des jeunes aujourd'hui rêvent d'aller dans les deux grandes métropoles, c'est-à-dire Yaoundé et Douala. Le fait donc que les CETIC sont créés, n'est-ce pas, dans l'arrière-pays et même, n'est-ce pas, dans ces zones rurales, permet donc de réduire les zones rurales. Il y a également l'équité territoriale, c'est-à-dire, vous allez voir, nous savons qu'il y a beaucoup plus des établissements d'enseignement secondaire général. Et nous savons qu'il faut rompre, n'est-ce pas, avec la bureaucratie, puisqu'il faudrait le dire, le Cameroun a beaucoup plus hérité que la colonisation française maintenant. Il faudrait mettre des établissements caractère, n'est-ce pas, technique pour, n'est-ce pas, pousser les jeunes, n'est-ce pas, à la production locale. Maintenant, au niveau des perspectives, très rapidement, l'État vise également, en fait, l'objectif de moderniser à travers la digitalisation des enseignements. Entre autres, nous allons citer, par exemple, des aspects comme, par exemple, ici, il y a ce que nous allons, par exemple, la réduction du chômage, parce que l'objectif de la création de ces établissements vise, par exemple, à améliorer. En fait, il faut améliorer le plateau technique, parce que ce sont les défis de l'État. Puisque, vous savez, en zone rurale, il y a des problèmes, n'est-ce pas, d'approvisionnement en électricité, l'implantation du réseau Internet. Donc, ce sont là des perspectives. Il y a aussi un aspect important.
1: Et vous chutez par là. Vous chutez par là.
10: Oui, oui, voilà. Voilà, donc je vais chuter par là. Donc, l'objectif est de spécialiser les jeunes Camerounais dans le but, n'est-ce pas, d'assurer le développement de notre cher et beau pays pour un Cameroun émergent à l'horizon 2035.
1: Allez, Mamak, Aurel, fidèle auditeur, et à vos quand vous êtes de passage à Yaoundé, vous êtes panéliste. On vous dit merci pour l'intérêt que vous accordez à Royal FM et notamment à cette émission.
10: Merci beaucoup. Bonne émission à vous.
1: Merci. Alors, monsieur le proviseur, nous sommes dans les perspectives. Après avoir construit des salles de classe, que fait-on de vos collègues enseignants? Que fait-on du manuel scolaire? Que fait-on du matériel même qui devrait faciliter, l'auditeur l'a dit tout à l'heure, l'adéquation formation-emploi?
2: Vous voyez, lorsque vous parlez des perspectives, c'est-à-dire c'est des résultats dans l'avenir, bon, en réalité, je voudrais revenir sur ce que socialement, c'est... ces créations peuvent...
1: Les enjeux sociaux.
2: Voilà. Donc, allez-y. En réalité, vous voyez, si tout était, comme on disait tout à l'heure là, il y aurait même des villages qui se développeraient parce qu'il y a, n'est-ce pas, un établissement d'enseignement technique. La construction... Par exemple, des maisons, des résidences et autres reviendraient moins cher. Parce que ça, c'est.
1: En réalité, la main-d'œuvre serait locale.
2: Parce que quand on parle de ces sites-là, en réalité, lorsque j'ai vu dans tous les arrondissements, il y a au moins un lycée technique. Alors, donc, c'est collèges d'enseignement technique, là, aujourd'hui, sont en train d'être créés plutôt dans l'arrière-arrondissement, parfois dans les villages. Alors, si tout était donc bien organisé, ces villages aussi sortiraient des lornières. Ça dit qu'il n'y aurait pas de problème d'électricité, il n'y aurait pas de problème de... Bon, mais j'ai peur d'une chose, parce que cette trop grande spécialisation de la technique risque aussi de tuer, n'est-ce pas, l'intelligentsia. Vous voyez, parce que les perspectives, il y a des risques aussi dans ce sens-là. Bon, essayez de voir, en 89-90, en Angleterre, il y avait manque de professeurs d'anglais. Parce que, déjà, en 89-90...
1: Est-ce que vous ne défendez pas votre chapelle? Ou vous parlez de façon objective?
2: Je vous donne un exemple. C'est cela qui amène, donc, en 89-90, on se rend compte que tout le monde s'est spécialisé dans l'informatique, dans cela et cela, et qu'il n'y a même pas de professeur de littérature. Et vous voyez qu'un pays, l'Angleterre, manque de professeurs d'anglais. Bon, je ne dis pas qu'on doit former des techniciens, c'est bien, mais regardez, au fur et à mesure que ces enfants apprennent à fabriquer un banc ou à colmater deux tuyaux, ils ne sont plus à l'école. Ils commencent à s'arrêter à ce niveau. Vous allez voir, mes collègues proviseurs et autres que j'ai vus ne sont pas ceux qui ont commencé par les CETIC. Ils ont commencé directement en seconde. Certains même, c'est après le bac, qui se retrouvent dans des formations. Oui, on parle de technique véritablement. Donc, moi, je crois que si on n'encadre pas, on n'encadre pas bien cette manière de vouloir, c'est-à-dire trouver en ces collèges une panacée, on risque à long terme de n'avoir que des jobbies, ceux qui sont là seulement pour les jobs. Ça, je crois que...
1: Ok, c'est entendu, c'est... monsieur le proviseur. Alors, Jean-Patrick, selon vous, la création de nouveaux CETIC est-elle la vraie solution pour l'éducation au Cameroun ou on pense juste, on fait juste un pansement?
0: Je voudrais au préalable rassurer l'avant-dernier auditeur qui a appelé.
1: Oui, au téléphone... 640 61, vous gardez la parole, les gens, parce que ne vous inquiétez pas. Nous avons encore pratiquement 6 minutes ensemble. 640 61 38 42, 671 15 73 21. Voilà les deux codes d'accès. On prend rapidement au téléphone sur la 2. Au téléphone, allô.
11: Bon, dans Kassava, qui revient pour 30 secondes.
1: Allez-y, donc, Kassava.
11: Oui, dans les études, on enseigne aussi la pâtisserie. Et je pense que si le CETIC naît, vraiment on aura le bon pain et le bon gâteau dans nos quartiers. Parce qu'actuellement, ce sont les boulangeries traditionnelles qui ravitaillent nos quartiers avec les faux pains et les faux gâteaux. Et en plus, je disais en Côte d'Ivoire, un lycée professionnel que Alassane Ouattara a construit est 400 millions. 10, ça fait 4 milliards. Donc, avec les équipements et les dortoirs. Donc, ça ne peut pas dépasser le Cameroun. Et l'enseignement technique ne peut pas tuer l'enseignement général. Chaque type d'enseignement a sa place. Moi, j'ai toujours dit que le Cameroun a besoin des sociologues, des historiens, des anthropologues, des politologues et des scientifiques. Bye bye.
1: Bye bye. Merci. Hein, parce que. Bon, on va sur la une rapidement. Au téléphone, allô.
12: Allô.
1: Oui, je vous appelle comment?
12: Papa Kamto de Manguier.
1: Papa Kamto, vous avez une minute parce que nous sommes tenus par les contraintes de temps.
12: Ok. Je suis bien d'accord pour la création des éthiques. Mais le plus souvent, ces éthiques ne sont que des noms. Puisque même les lycées là que vous entendez, surtout chez nous à l'ouest, quand le gomme a dit avec la bouche que lycée de Baham, c'est nos élites qui se mobilisent, que achetons vite le terrain et on commence la fondation. Donc en réalité, parfois ces noms-là sont rien que des noms.
1: D'accord.
12: Et quand il s'agit du CETIC, quand il faut faire l'équipement, c'est un autre dossier. J'en ai terminé.
1: Merci beaucoup. Sur l'autre ligne, très rapidement. Au téléphone, allô.
13: Oui, allô.
1: Bonsoir.
13: Bonsoir, c'est Maï.
1: C'est
13: Maï.
1: Oui, Maï. Nous vous écoutons en une minute, je vous en prie.
13: Bonsoir, proviseur et à l'enseignant qui a venu. Comme le proviseur l'a dit, le problème de la compétition, c'est d'abord d'avoir les. Totalement des techniciens à la base jusqu'à un niveau supérieur. Okay. Souvent, si des gens qui ont un autre parcours plus reviennent à des formations pas forcément adéquates, souvent dans le côté technique. C'est d'abord ça, d'abord le premier problème. Ça veut dire, quand on vit, on va créer des lycées. Hormis que le lycée technique n'est pas comme un lycée général. Ben, dans même nos lycées généraux, d'abord, ne sont pas assez équipés en termes de ce qui est les petites matières scientifiques, comme les filières, comme D, comme E, comme T, ce qu'il y a déjà. Maintenant, les techniques, le plus grand souci, ce n'est pas de le créer. Un, c'est surtout d'avoir le matériel adéquat. Pas le matériel qui est vieillissant, pas le matériel d'une technologie dépassée. Parce que si on a un matériel d'une technologie dépassée, nous serons toujours à la crainte par rapport à l'évolution du monde. Donc, le plus important, c'est d'avoir un lycée, pas forcément mille, qu'un soit, ce soit un qui soit avec un bon matériel adéquat qui peut aller sur une génération de 10 à 15 ans avec ce matériel.
1: Okay.
13: Là, je suis qu'on pourra avoir des techniciens formés à la base qui pourront aussi reformer d'autres.
1: D'accord, merci. Allez, cher monsieur, je vais vous supplier. Hein, nous sommes tenus par les contraintes de temps. Je vais vous suggérer qu'on remette la thématique au regard de l'importance de celle-ci. On va quand même prendre ce dernier auditeur sur la 2 au téléphone, allô.
14: Oui, bonsoir.
1: Bon, Papa François, on remet la thématique pour la semaine prochaine. Nous sommes tenus par les concrets.
6: Juste un mot.
1: Allez-y.
6: Ce que je vais vous dire,
1: oui.
6: Aujourd'hui, ce que la jeunesse fait, ou ce qu'on fait des jeunes, vraiment, c'est étonnant. Vous avez les parfums qu'on appelle coquillages. Si c'est ça la création de l'unité technique, non. S'il faut faire quelque chose, il faut faire quelque chose avec assurance. Voyez comment les bâtiments tombent aujourd'hui. Voyez le palais présidentiel. Il n'y avait pas 10 ingénieurs pour la construction de ce palais que vous voyez. C'était des gens qui avaient appris sur le terrain, qui n'avaient même pas de diplôme. Certains chefs anciens ne connaissaient pas rapidement leur chef.
1: Okay.
6: Et le bâtiment est encore là. Aujourd'hui, on vous fait faire des choses presque inutiles.
1: D'accord, malheureusement le réseau nous a lâché. Monsieur, on va reconduire la thématique pour la semaine prochaine au regard de l'importance de celle-ci. Permettez, je vous suggère qu'on accueille les présentateurs du Vespéral bilingue. Monsieur, bonsoir. Je commence par la dame. Glory Ngangi, good evening.
14: Bonsoir Bertrand Bois.
1: Est-ce qu'on peut avoir un titre phare côté langue anglaise?
14: Yes, we'll be talking about 8 free holidays campaign with youths. What do they think about HIV and how are they preventing the disease?
1: Olivier Ndemepa, bonsoir.
15: Bonsoir, Béton.
1: Un tic.
15: Alors, nous allons parler de ministre de l'administration territoriale à Tanganji qui botte un peu dans la, donne un coup de pied dans la fourmilière et protège les insignes, les sigles, les tenues, les symboles de l'ONU et des forces. Des forces de police, de l'armée, qui sont utilisées de façon désordonnée par les ONG. Alors.
1: Allez, merci, monsieur. Restez scotchés sur Royal FM. Toutes nos excuses à tous ceux-là qui n'ont pas pu nous joindre pour contribuer, mais à participer à cette émission. Mais je rappelle que la semaine prochaine, nous allons reconduire la thématique et ouvrir le téléphone aussi rapidement possible pour vous donner la possibilité d'apporter vos arguments. Parce que vous avez compte. Nous disons merci à Alain Christian Biabak, à Jean-Patrick Lebambusom, à Arsène Fabrice Zibi, à Daniel Soko, enseignant en échelle et ancien proviseur. Et nous disons merci à ceux qui nous ont permis de que vous nous écoutiez cet après-midi du côté de la technique. Nous partons, mais nous prenons rendez-vous pour mercredi prochain. Mesdames et messieurs, restez sur Royal FM. La vraie radio, c'est ici. 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Ciao. Bye-bye.
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0: 30 minutes d'information sur la radio des auditeurs, c'est Royal FM 88.4. Bonsoir à vous, good evening, Glory Ngange.
1: Bonsoir Olivier Ndema et pour good evening listeners, our top stories.
0: La riposte aux ravages causés par le VIH-Sida est certaine au Cameroun. Alors que le virus fait encore des dizaines de milliers de victimes chaque année, la sensibilisation monte d'un cran. La période des vacances scolaires sert de champ d'expérimentation. Nous verrons cela en page d'intérieur.
1: 80% of women in Cameroon 12 years and above are widows, facing poverty, harmful customary practices and insufficient legal and social protection. A study that was revealed today in Yaoundé during a workshop. Stay tuned for details of these stories and more coming up in a moment.
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0: Et de votre attention, merci. Nous le disions en titre, Liberté publique, le ministre de l'administration territoriale vient d'interdire le port et la détention par les membres d'organisations à but non lucratif d'attributs tenus insignes ou tout autre signe distinctif semblable à ceux des forces de défense et de sécurité et du système des Nations Unies. Paul Atanganji donne par ailleurs 15 jours aux dirigeants de ces organisations pour mettre les effets évoqués à la disposition des autorités administratives et du lieu de leur siège. Pour plus de précisions, écoutons l'éditorialiste et chef desk politique Jean-Marie Anaba.
3: Dans un arrêté signé le 21 juillet 2026, le ministre de l'administration territoriale Paul Atanganji se veut clair en tant que garant de l'ordre public, pas de port et de détention détenus d'attributs insignes ou tout autre signe distinctif semblable à ceux des forces de défense et de sécurité et du système des Nations Unies, une mesure conforme à nos lois. Docteur Christian Injo, juriste.
4: Le Code de justice militaire, en son article 8, consacre comme infraction l'achat, l'importation, la vente, la confection, la distribution, le port ou la détention des faits ou d'insignes militaires. Donc, il faudrait bien savoir que c'est une infraction.
3: Selon l'arrêté du MINAT, les dirigeants des organisations à but non lucratif qui détiennent ces effets ont 15 jours pour les remettre aux autorités administratives et les contrevenants à ces mesures sont passibles de poursuites judiciaires, conformément à la législation en vigueur que rappelle une fois de plus le docteur Christian Injo.
4: La loi de 90 sur la liberté d'association en son article 13 qui donne le pouvoir au ministère en charge de l'administration territoriale de pouvoir soit suspendre l'association pour un délai de maximum de 3 ans ou alors même dissoudre cette association.
3: Les gouverneurs des régions, les préfets et les sous-préfets sont chargés de l'application de cet arrêté qui intervient quelques jours après sa mise en garde contre Chaplain Ambassador Peace Mission et le retrait du récépissé à l'association dénommée Nations Unies des Droits de l'Homme.
0: De la santé à présent, le Cameroun a lancé ce mercredi la 24e édition de l'opération Vacances sans Sida. L'édition 2026 a pour thème « Jeunesse responsable, vacances sans Sida ». Le projet mobilise 150 pères éducateurs aux fins de sensibilisation et de dépistage à travers le pays. Vacances sans Sida est une idée de Chantal Biya. La première édition s'est déroulée en 2003. Toujours en santé, au Cameroun, c'est 21 000 nouveaux cas d'infection au sida enregistrés chaque année, avec un taux de prévalence élevé dans la tranche d'âge 15-49 ans. Et avec cette jeunesse qui est la plus exposée à la maladie, vous tentez de comprendre leur niveau d'alerte et les précautions prises pour éviter le sida. Florent Goyam, vous êtes chef de la brigade des reportages Royal FM.
5: Le sida existe et bien de jeunes en sont conscients dans la ville de Yaoundé. C'est le cas de Sarah et Brian, enseignante et universitaire respectivement.
6: Le sida, pour moi, c'est une maladie infectieuse, en fait.
7: Le sida, je sais que c'est une maladie sexuellement transmissible, incurable.
5: En plus de connaître la maladie, nos interlocuteurs partagent les modes de transmission.
6: Elle se transmet par les rapports sexuels non protégés et par l'usage des objets sués.
7: Elle se transmet par voie sexuelle, par transfusion sanguine.
5: Malgré les dangers, il existe encore une bonne partie de la jeunesse qui minimise les risques d'infection au sida à en croire Emmanuel.
8: La recherche du matériel et la pression sociale ont poussé trop de personnes vers les sugar daddy. La petite veut le dernier téléphone à la mode. Le vieux vient avec de l'argent et exige le cher contre cher. Ajoute à ça les histoires de soirées privées et de partout qui se gèrent dans les groupes WhatsApp avec l'alcool, les stupéfiants, etc. Les gens oublient carrément que le danger est dehors.
5: Au-delà de la sensibilisation, chacun des jeunes rencontrés dans les artères de la cité capitale a sa propre mesure barrière.
9: J'utilise les capotes pour ne pas avoir une transmission.
10: L'abstinence est la meilleure protection.
8: Le dépistage est le seul truc qui te donne le contrôle sur ta propre vie. Soit tu es négatif et ça te calme direct pour que tu fasses attention. Soit tu es positif et tu prends tes soins tout de suite pour continuer à vivre ta vie normalement sans contaminer personne.
5: Initiée en 2003 au Cameroun, la campagne Vacances sans sida a pour objectif réduire les nouvelles infections au VIH et au IST pendant cette période, tout en promouvant des comportements sexuels responsables. Un accent est également mis sur la lutte contre la consommation d'alcool et de drogue, et même la dépravation des mœurs.
0: Et pour clore ce mini-dossier consacré au VIH, une interrogation. Que font les parents au quotidien afin de sensibiliser leurs enfants sur les dangers liés au VIH? Quelques parents se sont ouverts à Dorine Bimi, notre reporter. Voici son reportage.
11: Savoir avec qui aller et comment le faire et se protéger là. Donc moi, je leur parle toujours comme on leur parle aussi à l'école parce que j'ai les grands-enfants quand même de 15 ans, 10 ans. Je leur enseigne comme on les enseigne aussi à l'école que bon, ils ne doivent pas utiliser les mêmes objets que certaines personnes parce qu'on ne sait pas. On ne connaît pas qui est malade ou qui n'est pas malade.
12: Voilà des bons messages de prévention pour certains parents répétés au quotidien à leur progéniture. Et pour d'autres, le dialogue familial est souvent la première et la plus efficace des barrières car il permet aux enfants de poser des questions sans tabou et de comprendre les mécanismes de transmission.
13: La meilleure sensibilisation, c'est le dialogue, parler avec les enfants et leur présenter les risques qu'il y a à aller n'importe où et avec n'importe qui, surtout et éviter les mauvaises compagnies.
12: Maman Lisette met également en lumière un défi majeur de l'adolescence, la pression des pères et le besoin d'identification sociale.
13: Parce que parfois, il y a des enfants qui ont de bonnes intentions, mais parce qu'ils veulent faire comme leurs amis, ils suivent leurs amis et font ce que leurs amis font.
14: Pour les jeunes de 15 à 24 ans, ce que nous conseillons, c'est beaucoup plus les jeunes de 15 ans, c'est l'abstinence totale. Ils sont encore très jeunes et puis ils peuvent s'abstenir des actes sexuels. Nous allons aussi un peu plus loin, parler d'éviter les outils comme les aiguilles. Il faut nettoyer les ongles et autres avec des appareils très tranchants qui peuvent les blesser et transmettre de la maladie.
12: En rappel, le ministère de la Santé publique a lancé une campagne de sensibilisation.

0: Avant-hier.
1: C'est toi qui m'informe de cette campagne d'identification.
2: Il y a véritablement de l'engouement.
3: Victor Zangé, chauffeur de taxi dans la cité capitale depuis Belle Lurette, déplore un manque de communication pour cette initiative pourtant louable.
1: C'est pour la sécurisation des chauffeurs. Comme il y a beaucoup d'arnaques, ça permet d'éliminer cette forme de personnes qui arnaquent dans le taxi. C'est une bonne chose. Je vais m'approcher du syndicat pour pouvoir m'enregistrer.
3: Déjà en règle avec son identification, Bekonji Dimo, chauffeur professionnel, apprécie le service.
0: En réalité, je n'ai même pas mis 5 minutes là-bas parce qu'on m'a bien accueilli. On m'a demandé si j'étais propriétaire, j'ai dit non. On m'a demandé si j'étais titulaire d'un taxi, j'ai dit non. On m'a simplement identifié, on a pris ma CNI, mon permis de conduire, on m'a identifié.
3: Les inscriptions se font en ligne sur la plateforme, à l'hôtel de ville et dans les mairies d'arrondissement. Une opération en principe gratuite où chaque inscrit reçoit un QR code.
0: La dame qui m'a reçu m'a dit que je n'avais pas besoin de ça parce que le code UR, on le code dans la voiture. Et même si je me retrouve dans n'importe quelle voiture et on me demande, je vais tout simplement dire que je me fais identifier et on va checker le véhicule, tout simplement.
3: Passé la date limite d'inscription fixée au 5 octobre 2026, le véhicule risque la fourrière. L'opération est pilotée par la mairie de Yaoundé via le maire Luc Messia Tangana avec l'appui technique de la GIZ, la coopération allemande et l'AFD Union européenne pour l'appui financier et aussi technique.
4: La page internationale.
5: Sur le vieux continent, le Parlement français a adopté ce jour un projet de loi portant interdiction des réseaux sociaux aux jeunes de 15 ans et moins, une première en Europe. Il est désormais interdit donc de fournir un compte de réseau social à un mineur de moins de 16 ans, ceci à compter de la date du 1er septembre 2026. Et dès janvier 2027, les anciens comptes seront systématiquement vérifiés puis supprimés.
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5: Du football en une seule note, Accession en deuxième division régionale. La deuxième journée a livré sa copie ce jour. Bafmeng United de la région du Nord-Ouest est tombé 5 buts à 1 face à Mintak de la Haute-Sanaga du centre. Et AS Sokoto a mordu la poussière devant Mankon United 2 buts à 0. Seules deux équipes vont accéder en deuxième division régionale.
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1: Olivier Ndemaipor. Et c'est, on refait l'actu de Roger Kiek de Kiki qui prend le relais. Bonsoir, Roger Kiek.
2: Bonsoir, Olivier Ndemaipor. Bonsoir, Glory Ngange.
0: Je vais
2: pas manquer de saluer nos auditeurs comme à l'accoutumée. Alors, chirurgie plastique clandestine. Une femme décède à Lyon, en France, après une injection d'acide IA uranique.
1: Ce n'est pas qu'au Cameroun.
2: Voilà, donc le phénomène qui secoue le Cameroun, et le ministre de la Santé publique a été obligé de sortir face à la presse le toujours, secoue aussi la France. Des dames veulent augmenter le volume de leurs fessiers et de leurs seins à base d'injections. Qu'est-ce qui peut motiver une jeune dame qui est née grâce à la volonté du Dieu Tout-Puissant
1: à
2: aller modifier les caractéristiques de son corps physique.
1: Sauf que là, c'est pas du cube magie. C'est pas du cube.
2: Oui, là-bas, c'est de l'acide, mais ici, au Congo, Kinshasa, c'est du cube magie. On se souvient de cette jeune dame à Bafia qui a été opérée quand son fessier a commencé à pourrir du fait de ces injections-là. Nous allons en discuter ce soir et j'espère que les dames vont se saisir de ce phénomène qui progresse de manière exponentielle dans notre société.
1: Ah oui.
2: Moi, je vous souhaite un bon retour à la maison.
1: Et bonne suite à vous, Roger Kier.
2: Merci.
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3: Ça commence par le zapping. Rien n'est fait au hasard.
4: Il y a des joueurs qui apprennent leur convocation à l'équipe nationale par d'autres voies que celles-là qui sont.
5: Est-ce que le coach a entrepris des démarches d'abord?
4: Encore que nous avons un coach qui très souvent vous dit qu'il a eu tel joueur au téléphone pour parler de.
5: Ah, il négocie par téléphone.
4: Ça dit qu'on ne comprend pas.
6: Puisqu'on a, on le mérite.
5: Alors retrouvez Thomas Massor au téléphone portable. Thomas.
7: Allô.
5: Thomas, ça va?
6: Il pourrait être frère.
5: Ndila Manya.
7: Ah, mais je viens de prendre une bonne.
5: Maman qui est là.
7: Maman est longue.
5: Maman t'a vu longue.
7: Maman t'a vu longue.
5: Il y a quoi, Thomas?
7: J'espère que Abdoulaye Ado est à l'écoute et qu'il est en route.
5: Je sens que Ado va réagir. Hein.
7: Hier, les lions indomptables attisaient beaucoup de convoitises.
5: Je vous assure.
7: Sur tous les continents.
5: Oui.
7: Ceux qui étaient sur le banc de touche en 2010, les lions en Afrique du Sud, pendant que nous étions menés, dans leur cœur, ils ne faisaient qu'applaudir. Achouka, achouka, achouka.
5: Ils faisaient comment?
7: Applaudir. Achouka, Ngongoli.
5: Et quel est?
7: Au lieu que de pleurer.
6: J'ai des cicatrices plein la peau et quelques-unes dans mes souvenirs.
7: Nous sommes allés à la du monde 2014. Monsieur Etoufis refuse de prendre le drapeau du Cameroun devant le premier ministre Sandal. À la Coupe du Monde, sur l'aire de jeu, Assou Ekoto et Okandjo. Pendant que les autres sont au ballon, eux, ils ont fait leur petit ring à un angle du stade. Poum, poum, poum, poum, poum, poum.
8: Comme ce souvenir, ne jamais oublier.
7: Le climat délétère est instauré par le politique dans ses ramifications au sein de l'encadrement technique, administratif, financier pour rendre les lions indomptables.
5: Alouga, là c'est ton opinion. Tu penses que entre joueurs là, ils peuvent se lancer le son?
6: Si t'as pas compris, va voir mes potes, ils vont t'expliquer.
5: Les jeunes boudent les lions indomptables. Ouais.
9: Mais c'est qui boudent les lions indomptables même là? C'est qui?
5: Il y a les joueurs de ma team.
9: C'est qui? Joueurs de ma team, c'est Radam Majer.
5: Ils sont sept.
9: C'est qui? C'est Radam Majer, c'est Timomi, c'est Merikim, c'est Youssou Fofana, c'est Van Dassen, c'est Guri.
5: Il y a sept jeunes gens qui ont boudé.
6: Gardez vos doutes.
5: C'est qui comment? Des joueurs.
9: Des joueurs comme ça,
5: ils boudent. Attends, ils sont titulaires dans leurs équipes.
9: C'est qui? Le nom c'est qui? C'est Kimo? C'est Major? C'est Groot? Non, c'est Sam Okoraji? Des mouilleurs et mouilleurs dans la Batani.
5: On
9: leur fait une faveur.
5: Je ne m'attirais pas mouilleur.
6: C'est quand même celui que je connais le mieux.
9: Écoutez, Roger, au fond, Roger, le seul problème que Groot a, comme les autres à France, c'est de trouver un avant-centre de classe internationale. Voilà le problème de l'équipe nationale. Tous ces joueurs-là, c'est des joueurs à tempérament globalement défensif. Trouver un avant-centre avec cette équipe-là, vous gagnez la Coupe d'Afrique des Nations. Trouver quelqu'un qui c'est maté de vie. Donc, Matip, reste là-bas. On n'a pas besoin de toi. C'est qui? Comment Zambo qui là? Zambo Kouadjouni? Non, attendez. On fait l'honneur à des feignants, des mouilleurs, de venir plutôt au maire d'une équipe qui se vante même.
6: C'est de quoi je parle?
9: Reste là-bas. Regardez une bande de mouilleurs comme ça qui ne sont pas capables de stabiliser leur place dans leur club. Ils ont peur de venir jouer à l'équipe nationale.
5: Allez,
9: ils ont augmenté leur CV.
5: Georges?
9: Oui, Roger.
5: Je mets en face de vous quelqu'un.
6: Défoulez-vous.
9: Là, vous avez oublié de nous dire que le Gulu marquait parce qu'il y avait des joueurs derrière qui ne devaient pas marquer. Oui, c'est ça. Oui, parce que vous avez que la marque.
6: Criez même si vous le voulez.
9: Vous savez, c'est pas ma tête. Il y avait des joueurs qui ne l'ont pas. Vous m'avez dit, l'équipe nationale de Cameroun, tous sont moyens. Mais ceux qui refusent de venir ont une place dans cette nationale. Vous savez, comment vous avez dit que les joueurs sont en
6: train de jouer. Profitez-en.
9: Vous avez cité pour qui marque, il fallait que les Jérémy disent. Mais quand le moyen, on peut juste lui donner le bain pour marquer. Vous avez pris le bain dans son côté pour aller marquer dans l'autre côté.
6: Des hommes se font la guerre.
5: Allô?
10: Oui,
5: prenez la parole.
10: C'est juste pour vous dire que j'ai vu comment tu es resté vraiment à l'écart du ping-pong qui venait de se passer là entre Georges et l'autre auteur. Je vais seulement dire à Georges que nous le coutons souvent tous les après-midi. Il est constitué ici comme un donneur de leçons. Et un donneur de leçons parfois a le droit de réserve. Il ne doit pas venir appeler les joueurs de feignants.
5: Donc Georges donne trop de leçons. Hein.
10: Trop de leçons. Moi j'écoute votre émission religieusement tous les après-midi.
11: Marcus, quand la chèvre arrive à mordre l'étranger, c'est une honte pour le chien de la maison. Le peuple a l'impression que les lions ont honte. Ils ont peur de ramasser leur honte après l'éclatante victoire des filles. Parce que pour une fois, depuis plus de 20 ans, on s'est senti un même peuple, une même nation, une même vision. L'équipe avait une âme. On s'est senti fier d'être Camerounais. Quelque chose qu'on n'a plus eu depuis. Comme j'ai pour habitude de dire que nous n'inventons rien, nous ne créons rien. Dans la Rome antique ou dans la Grèce antique, pour que le peuple ne regarde pas les affaires de la cité, on disait donner du jeu et du pain au peuple et vous laissera tranquille. Mais le peuple n'a ni pain ni jeu. Ça veut dire ne regardez pas ce que nous faisons. C'est ça le problème. On détourne les peuples, les jeunes, des vrais problèmes, vraiment de grâce. C'est des gars qu'on oublie dès que les projecteurs se sont éteints un dimanche après-midi, dès qu'ils ont fini de nous amuser pendant que nous semblons du champagne dans nos salons, en pensant comment privatiser d'État et voler, on les oublie. On les appelle amuseurs publics. Mais maintenant, si ces gars pensent d'abord à leur vie, à leur famille, à leur avenir, à leurs enfants, c'est pas moi qui vais leur jeter la pierre, comme disait Jésus.
5: L'ambition dont on n'a pas ?
11: La compétence criminelle.
5: Bon.
11: De grâce.
5: Okay. Il y a donc un malaise profond là.
11: Il y a toujours un malaise. Il y en a qui vivent dans ce malaise permanent. Vous ne vous en rendez peut-être pas compte. Il y en a qui vivent un quotidien bétonné, un avenir incertain. Il y en a qui ne savent même pas s'ils vont manger le risotto. J'ai eu les larmes aux yeux qui est un jour au Carrefour Bassos d'un petit de 4 et 6 ans acheté un pain de 50 francs, mettre le haricot de 25 et se le partager en deux.
6: L'enfant est un petit adulte.
11: Les enfants qui allaient à l'école à 7h du matin pour rentrer le soir. Pendant ce temps, jette de la nourriture dans les poubelles. J'ai eu les larmes aux yeux.
6: Et voient leurs fils et leurs filles mourir de malnutrition.
5: Ceux qui jettent de la nourriture dans les poubelles, ce ne sont pas ceux-là qui chargeaient le pain avec la sauce.
6: Les mots humain et gaspillage sont des synonymes éternels.
5: Oui, parce qu'ils n'avaient pas d'argent pour acheter un morceau de viande.
11: Comment j'appelle ça? Les 4V, voleurs, vulgaires, voyous, velléitaires.
6: J'aime ces attaques.
5: Reprenons ça. Les 4V, quoi?
11: Voleurs, voyous, vulgaires, velléitaires.
5: Ils jettent de la nourriture dans la poubelle.
11: J'ai même trouvé.
5: Pendant que les enfants chargent un pain de 50 avec le haricot de 25 et se partagent en deux pour aller à l'école.
6: Absolument épatant.
11: J'ai même constaté qu'ils sont dans un groupe que j'appelle les 6S. Se soutenir, s'arriver, se servir, s'enrichir, se sodomiser.
6: Non, je déconne.
11: Et s'emparer du pouvoir.
5: Les quoi?
11: Les 6S.
5: Pour faire comment?
11: Se soutenir, s'arriver, se servir, s'enrichir, se sodomiser.
12: Mais là, c'est plus fort que moi. Le diable.
11: S'emparer du pouvoir.
6: Merci beaucoup.
5: Les lions ont failli être ridiculisés par la dernière équipe africaine, classement FIFA. La dernière, cette équipe du Zimbabwe qui a des problèmes de primes et de salaire. Alors une équipe un peu décousue.
6: Je n'apprends rien à personne.
5: J'ai vu des lions indomptables un peu nonchalants, tels des petits chatons mouillés.
6: C'est quand tu te bats qu'il y a de belles victoires que tu peux arracher.
5: J'ai parcouru les réactions des Camerounais. Il y a quelques-uns qui disent à Mathurin Bakoto que les lions eux-mêmes n'y croient pas.
6: On peut tomber à chaque instant.
5: Et Gilbert Yalakani m'a téléphoné pour dire qu'il suggère que la FECAFO entretiennent des démarches pour que Abou Diongene, Ngana Mouyut et Adjara puissent renforcer cette équipe-là. Je ne sais pas si ça va être faisable. Moi, je ne sais pas. Ngana Mouyut, Abou Diongene et Adjara pour renforcer cette équipe. Je ne sais rien, mais la CAN Total Gabon 2017, là, vous croyez qu'on va faire le buzz? Enfin, le bon buzz, quoi.
6: Non, j'ai vu le film depuis longtemps.
5: Thomas, bon après-midi.
13: Est-ce que je prends mon téléphone pour te dire que les lions sont en manque d'âme?
5: L'esprit fighting. L'esprit fighting.
14: Voilà l'esprit. Mais
5: donc, il faut leur donner des fighters.
13: Non, pas le fighter.
5: Vous ne connaissez pas le fighter. On prend quelques sachets de fighter, on distribue à tout le monde. Pour qu'ils aient le...
14: Ça va les réveiller.
5: Nyandom, on connaissait les joueurs. Mais non, tu regardes les gens, tu regardes leur tête, tu ne reconnais personne.
13: Quand je regarde même les lions, je demande à Junior voilà, tu connais celui qui a pris ce ballon? Il me dit non. Il me dit, ce sont les lions.
6: Je fais partie de ceux qui pensent.
13: Ce sont des chatons domptables.
5: Les quoi?
13: Des chatons.
5: Chatons. Et ils viennent là, ils se mettent à jouer lentement. Lentement, je ne sais pas. Il faut leur donner des fighters, parce que là, il faut donner des sachets de fighters.
13: Un coach incohérent dans ses choix tactiques, il n'y a rien à espérer du côté du Gabon.
5: Mathurin,
14: je crois qu'eux-mêmes, ils ne croient pas.
5: Est-ce qu'il faut leur donner un peu le fighter, comme on dit, leur injecter quelque chose qu'on appelle fighting, une espèce d'assoxatif. Ado,
13: oui.
5: Tu as reconnu ces joueurs-là quand tu les vois là, tu vois les têtes défiler. Tu reconnais quelqu'un là-dedans?
15: Oui, c'est des jeunes déterminés.
5: Quoi?
6: Il n'y a pas que moi que tu impressionnes.
5: Déterminés au ralenti comme ça?
15: Déterminés de ce qui est. C'est la précipitation des Camerounais.
6: Il n'y a pas de chemin facile.
15: Il y a une politique sportive qui a été mise sur pied sur le plan infraculaire.
5: Infraculaire?
15: Infrastructure. infrastructurel.
3: Tu sais ce que c'est?
5: Ah, infrastructurel. Voilà. D'ailleurs, que ce tu n'est dis pas circulaire.
15: Je fais même beaucoup d'efforts, c'est pas ma langue. J'ai pas honte de me tromper en français.
5: Parle donc, là où ça?
15: Voilà, ou en foulfoulé.
5: Ouais, ouais.
15: Il y a également la formation et il y a la juvénilisation.
16: J'ai vu des mots sans mobile et même des mots creux.
15: Pour qu'il y ait traçabilité.
5: Que de grands concepts, Abdoulaye Ado.
15: Oui, mais c'est ça qu'il faut.
5: Une dernière question qui fâche, qui énerve. Hein.
3: C'est l'ultime épreuve où tu affrontes la pire souffrance morale.
5: Qu'est-ce qui fait que ceux qui viennent jouer Gaïpe, il y a toujours des fortes délégations avec des filles. Il y a toujours des gens
3: qui s'accrochent.
5: C'est-à-dire que trop de gens mangent la sueur des joueurs. Pourquoi? Qu'est-ce qui se passe? Les gens sont là pour manger la sueur des joueurs.
3: J'ai vu des gens qui s'accrochent.
5: Monsieur qui est de quoi?
15: La délégation.
5: Il y a toujours des fortes délégations. Les joueurs eux-mêmes sont seulement 22. Mais vous avez une délégation de 80 personnes.
3: Je comprends pas tout ce qui se passe. Il y a plein de trucs incohérents.
15: Non.
5: Non quoi? Dans l'avion du Cameroun, vous trouvez les gens de l'ECAM. Vous trouvez les gens du Sénat.
14: Monsieur
5: la présidence de la République.
14: Monsieur
5: vous trouvez les gens du Premier ministère. Même des filles que nous on connaît. Quelque part ici, on voit les filles là-bas dedans.
3: Faut pas se mentir.
5: On voit même des oiseaux, des hiboux. Tout le monde est là-dedans, hein, la délégation officielle.
15: Le Cameroun, parce que c'est un État souverain.
5: Souverain, hein, une nouvelle souveraineté pour manger.
15: Pardon, sa politique également qu'il applique. Tous ceux qui sont dans l'avion peuvent avoir un rôle que vous et moi, on ne peut pas savoir. Vous ne pouvez pas